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0: Puis je souris à la banquière.
1: Aujourd'hui, je me dis que si j'attends, quelqu'un fera ma vaisselle. Et que même si je vieillis, mes parents sont immortels.

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2: Bonjour, je m'appelle Malo, j'ai 7 ans, j'habite à La Rochelle. Je vais vous raconter une devinette. Qui suis-je? J'ai un dos et 4 pieds, mais je ne sais pas marcher. Qui suis-je?
3: C'est bien mystérieux tout ça.
2: La chaise.
4: Trop drôle.
5: Bonjour, salut l'info. Je m'appelle Elliot, j'ai 8 ans. Voici ma blague. Quel est le comble pour un coiffeur? Et de raser les murs.
4: Elle est super cette blague.
6: Bonjour, je m'appelle Léontine et j'ai 8 ans. J'ai une blague pour vous. Comment se promènent 2000 pattes amoureux? Bras-tu-bras-tu. Salut l'info.
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3: Et coucou les petites curieuses et les petits curieux, atelier philo.
4: Bonjour, je m'appelle Eliko, j'ai bientôt 8 ans et je voudrais savoir pourquoi est-ce qu'on est nous-mêmes. Merci, au revoir.
3: Waouh, alors ça c'est une sacrée question. Pourquoi est-ce qu'on est nous-mêmes? Un enfant de 8 ans, Marianne Chaillant, vous qui êtes professeure de philosophie, alors pour des élèves un petit peu plus grands que 8 ans, pour des lycéens à Marseille, mais est-ce que vous pouvez répondre à cette question?
5: C'est vrai que c'est une très bonne question, et peut-être pour aider cet enfant à y répondre, on pourrait lui demander d'imaginer ce qui se passerait s'il était né dans la famille d'un de ses copains de classe. Par exemple, s'il avait les parents d'un de ses copains, s'il avait grandi dans la maison d'un de ses copains, s'il avait eu les frères et sœurs de ses copains, est-ce que finalement il serait encore le même? Où on a plutôt l'impression que non, et que ce qu'on est dépend de l'endroit où on vit, de la famille qu'on a eue, des parents qu'on a eus, etc. Il n'aurait même pas le même prénom, il n'aurait peut-être pas les mêmes goûts, peut-être pas la même religion, bref, il semblerait que ce qu'on est, ça dépend quand même de l'endroit où on est né, qui va définir en partie notre identité. Il y a même un monsieur, un philosophe, qui s'appelle Marx, et qui insiste sur le fait que notre identité, ce qu'on est, hein, dépend du milieu socio-économique dans lequel on grandit. Si on grandit dans une famille qui a un peu plus d'argent, dans une famille qui a un peu moins d'argent, ça va avoir des impacts sur les objets culturels qu'on a l'habitude de fréquenter, les émissions qu'on regarde à la télévision, les dessins animés, la musique qu'on écoute. Et donc tout ça, sans qu'on s'en rende compte, ça va définir qui on est. On croit qu'on a choisi qui on est, mais finalement, on est défini par l'endroit où on a grandi. Il y a un autre philosophe qui s'appelle, ou psychanalyste qui s'appelle Freud, et lui, il dit que ça dépend de nos parents, de notre famille, et donc de toute notre histoire, de tout le passé de notre famille, qui va forcément, sans qu'on s'en aperçoive, jouer son rôle aussi dans notre identité. Par exemple, si on a des parents séparés, si on a perdu un parent, si on a grandi chez ses grands-parents, tout ça, ça va avoir un impact sur notre identité. Et puis bon, bien sûr, il y a la biologie. C'est-à-dire que, je ne sais pas si c'est trop tôt en primaire, si on t'a déjà parlé, mais il y a quelque chose qui s'appelle l'ADN et qui va jouer un rôle aussi sur nos caractéristiques physiologiques. Donc ce qu'on est, nous-mêmes, dépend, tu vois, de plein de facteurs. Et on pourrait dire, d'une certaine manière, je ne sais pas si ça te rend triste, mais qu'on ne choisit pas tout à fait ce qu'on est, mais qu'on hérite d'un certain nombre de choses.
3: Et est-ce que ça veut dire pour autant, Marianne Chaillant, qu'on est ce qu'on est toute notre vie? Alors je vais faire une grande citation, une grande référence, Céline Dion qui chante « On ne change pas, mais peut-on changer quand même ?»
5: Ça c'est une référence que j'adore et qui me tend la perche pour un autre philosophe qui n'est pas du tout d'accord avec les philosophes que j'ai cités avant et qui s'appelle Sartre. Et lui il nous dit en fait « Peu importe ce qu'a été ton passé, en fait, on change et ce qu'on devient, ça dépend de ce qu'on choisira d'être. Peu importe tes parents, peu importe ta classe familiale, socio-économique, peu importe l'époque où tu es né, l'endroit, qui décidera de ce que tu es? Eh bien, il n'y a qu'une personne qui le décidera et c'est toi.
3: Et voilà, être qui on veut et comme on veut.

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1: Attention, flash spécial Odyssée. Dans le cadre de notre nouvelle émission, ils en ont gros sur la patate et ils le disent. Une invitée mystère a demandé à prendre la parole. Bienvenue, nous vous écoutons. Écoutons.
2: Allô ? Allô ? Oui, voilà, je vous appelle parce que je me sens seule et incomprise et j'ai peur de péter un boulon.
1: Le choix des mots est très intéressant. Cette voix un peu métallique. Oh, dites donc, vous ne seriez pas à la Tour Eiffel ?
2: Bingo ! C'est Bibi ! Ah, j'en peux plus, vous comprenez ? Les photos, les selfies, il faut que ça fasse, cesse ! Non, je suis comme tout le monde, il y a des matins, je suis mal réveillée, pas coiffée, alors j'ai pas envie qu'on me tire le portrait.
1: Oh, bah oui, je comprends.
2: Sans compter tous ces films et les Jeux Olympiques, quand est-ce que je pourrais être peinarde ? Gustave Eiffel, mon constructeur, voulait marquer l'histoire, et bah il a réussi. Sauf que moi, maintenant, je me retrouve toute seule. Reviens, mon Gus Gus, reviens !
1: Oula, faut agir vite ! Quatre patounes plantées dans la terre. 7000 tonnes de fer, 300 mètres de hauteur. Admirée, jalousie, détestée. Quasi démontée et presque vendue. Voici l'incroyable odyssée de la Tour Eiffel et de son génial créateur, un ingénieur fou qui avait un grand rêve, construire la plus haute tour du monde.

0: Paris, printemps 1884. La nuit, depuis Jolie Lurette, est tombée sur la ville. Là, une loupiote dans une rue absolument sombre. Au 48 de la rue Fourquet, oh purée, ça bosse dur! Un homme griffonne à sa table. Petit, cheveux grisonnants, yeux vifs et costume impeccable, Gustave Eiffel, 52 ans. Waouh! Porte super bien la barbiche.
1: Dites donc, Lord, c'est tout ce que vous trouvez à dire?
0: Oh, pardon. C'est aussi un homme couvert de gloire, audacieux, ambitieux, un visionnaire, un pionnier.
1: Oh, merci, mais n'en faites pas trop non plus.
0: Trop tard, je suis lancé. Ingénieur spécialisé dans les constructions en métal, son grand dada, c'est le fer. Ce métal froid et dur, Gustave, tel un magicien, le transforme en dentelle, solide et robuste, capable de défier le vent. Avec Eiffel, le fer s'élève dans les airs et, suspendu entre deux rives lointaines, il fait circuler les trains. Gare, pont, viaduc, toujours plus haut, toujours plus grand, le zigoto fait dans le monumental. Pont du Douro au Portugal, viaduc de Garabi dans le Cantal, ou encore l'ingénieuse ossature de la fameuse statue de la liberté à New York. Oui, Gustave a les prouesses techniques et beauté à couper le souffle, il repousse sans cesse les limites. Sauf que ce soir, horreur, malheur, le bonhomme est à sec.
2: Allez, mon Gustave, presse-toi le citron.
0: Voilà des heures qu'il cherche une idée grandiose pour participer à la prochaine exposition universelle et... rien. Nada.
3: Ah, c'est la catastrophe!
0: Pêcheur. En plus, l'enjeu est de taille. Crayon. Taille-crayon!
4: Pardon.
0: Téléphone, locomotive à vapeur, moteur électrique, le 19e siècle est celui de toutes les innovations. Pour célébrer le progrès scientifique et la modernité triomphante, de grandes foires appelées Exposition Universelle sont organisées. À Londres, Paris, Vienne ou Philadelphie, elles servent de vitrines géantes aux plus belles innovations de l'humanité. Venue de tous les pays, la foule se presse pour en avoir plein les mirettes. Alors bon sang, lorsque la prochaine se tiendra à Paris dans 5 ans, c'est sûr, Gustave Eiffel doit en être. Mais bon, quand ça va pas... Eh ben, ça va pas.
2: Bon, eh ben, reste plus qu'à mettre la viande dans le torchon.
0: Levé, 6h30. Tartine. Douche. Brossage de quenottes. Glou-glou. Gustave Eiffel est prêt à conquérir le monde.
3: C'est parti!
0: Oh mince! Faux départ!
5: Bah Gustave, vous avez déjà enlevé les petits trous?
0: Ouais, c'était peut-être un peu tôt.
6: Bonjour patron.
7: Messieurs, bonjour.
8: Et pour le projet au Chili, vous avez revu le plan?
6: Non, je vous en prie, continuez. La gare en Hongrie? Je vous dis que les calculs sont faux.
8: Va bien, messieurs.
6: Ça va s'effondrer, les gars.
8: Parfait.
0: Oh, quelle agitation! Les grandes créations, Gustave sait qu'elles sont rarement l'œuvre d'un seul homme. Résultat, les bureaux de son entreprise sont bourrés d'ingénieurs plus talentueux les uns que les autres. Oh, et d'ailleurs, oh, on voit la trois.
1: Oh, messieurs Nouguier, Quéclin, Sauvestre. Bon, vos frimousses devant mon bureau, dépôt Tronminet. Eh bien, messieurs, ça promet. Bon, je vous en prie, entrez. Qu'est-ce que je vous sers? Chocop épouse, Captain Glouton...
0: Indifférent à toutes ces propositions de céréales pourtant très alléchantes, quoique trop secret. Les trois hommes, l'œil brillant, déroulent un immense rouleau sur le bureau. Du papier toilette pour géant? Mais non, c'est un plan. Celui d'un pylône de fer gigantesque, à quatre bases, prévu pour atteindre... 300 mètres. Élever une immense tour? Les cocos ne sont pas les premiers sur le coup. En ces années, ingénieur et architecte de la Terre entière rêvent d'ériger l'édifice le plus haut du monde. Hélas, trop de problèmes techniques, trop de risques, personne n'y est encore arrivé. Oh, il y a bien les Américains et leur obélisque de 169 mètres à Washington. Mais bon, dès qu'on essaie d'aller au-delà, ça se casse la margoulette. La pierre, ce n'est pas le bon matériau pour monter si haut. Mais le fer...
1: Oui,
2: Oui, le projet est intéressant, mais...
0: Oula ! Malgré le défi, Gustave ne semble pas tout à fait emballé. Normal. Le type n'est pas un cadeau de Noël. Oui, oh, ça va. Bref, il y a encore du boulot.
1: Il faut simplifier la forme. Garder la grande arche à la base, mais enlever le reste. Et puis, il faudrait qu'on puisse monter à l'intérieur.
4: Comme ça, patron ?
1: Oui, voilà, comme ça.
0: Tout à coup, Gustave la voit.
1: Ma tour.
0: Sa tour ? Mais, 1, 2, 3, 4, ils sont 4 autour de la table.
1: Ah, bingo ! C'est l'idée parfaite pour l'exposition universelle. Messieurs, lançons-nous.
0: Oui, enfin, encore faut-il arriver à convaincre le monde qu'un projet aussi dingue est vraiment réalisable.
1: Ah, tout le monde va crier à la méga plantade. Il faut se mettre les journalistes et le public dans la poche.
0: Et s'il y a un domaine que Gustave maîtrise, en plus du reste, bien sûr, c'est la publicité.
1: Il y a le savoir-faire, Laure, et le faire savoir.
0: Mister Eiffel publie des dessins dans les journaux.
7: Oh, regardez, le nouveau projet de Gustave Eiffel. Vous imaginez l'exploit s'il y arrive ?
0: Il donne des conférences.
9: La tour, tout en fer, pèsera dans les 7000 tonnes. Et je la construirai en une petite année seulement.
0: Ah oui, il vend du rêve. Mais les journalistes savent flairer les sbrouffes.
10: Monsieur Eiffel, on saisit bien le côté prouesse de l'aventure, mais elle va servir à quoi exactement cette nouvelle tour ?
0: Oups, là, il est un peu dans la mouise.
1: Mais à faire des expériences.
0: Ah bon ?
1: 300 mètres. L'homme n'est jamais monté aussi haut. Alors, imaginez toutes les données qu'on va pouvoir récolter. Astronomie, physique et météo. Toutes ces disciplines vont faire de sacrés bons.
0: La vache, il a vraiment pensé à tout. Même à la concurrence ? Parce qu'il y a un sacré paquet de monde et du beau qui veut arracher sa place à l'exposition universelle.
1: Aucune inquiétude, je gère.
0: Sacrément malin. Gustave a une technique infaillible pour éliminer ses concurrents. Mais non, pas la mafia. Il se débrouille pour que ses projets coûtent moins cher que les autres.
1: Quitte à demander une petite rallonge après.
0: Et ça marche.
11: La commission du concours de l'exposition universelle décerne le premier prix à Gustave Eiffel. Sa tour sera érigée sur le champ de Mars.
0: Génial ! Bravo ! Bon ben, maintenant, il n'y a plus qu'à trouver le financement. Mine de rien, ça en fait des pépettes à débourser. Ah d'accord, je vois. Pour faire les lèches-fesses, ah ça, il y a du monde, hein. Mais dès qu'il s'agit d'ouvrir son porte-monnaie, il n'y a plus personne. Qu'à cela ne tienne. Gustave parie sur l'avenir.
1: Je vais les aligner, moi, les bifetons, et je me rembourserai avec les visites. Car on va en vendre des tickets, ah ça, ça je vous le garantis.
0: En 1887, la construction peut enfin commencer. Entre nous, c'est pas trop tôt. La seule conception a demandé 2 ans de boulot et 3600 dessins, sans compter les calculs.
1: Une retenue oubliée dans une soustraction et bim, c'est tout le premier étage qui s'effondre. Alors, fallait bien vérifier.
0: Vu comme ça, oui, c'est sûr. La réalisation, elle aussi, constitue une sacrée prouesse technique. Gustave est assez novateur en la matière. Il fait fabriquer toutes les pièces dans des ateliers. Ensuite, il n'y a plus qu'à les assembler avec des rivets. C'est des sortes de gros clous. Bon, le problème, c'est qu'il y a 18 000 pièces et 2 millions de rivets. Disons qu'il ne faut pas perdre le mode d'emploi, quoi. À cette époque, ni grue, ni camion, ni tractopelle, seulement des pioches, des marteaux, des pelles et des charrettes. Tout se hisse, se creuse, se tire à la sueur humaine. Oui, pardon, bien sûr, à la force des chevaux aussi. Des mois durant, le fer rugit dans la fumée. Du matin au soir, ça tape, ça creuse, des étincelles jaillissent dans le ciel. Waouh ! Alors oui, c'est un beau spectacle, mais pour les ouvriers du chantier, c'est vraiment la galère. Mal payés, épuisés, ils finissent par se mettre en grève.
1: Bon, je veux bien lâcher un billet supplémentaire.
0: Bah, Gustave, soyez pas radin, ajoutez-en un deuxième. Et peu à peu, un étage après l'autre, la fameuse tour s'élève.
12: Ah, oh, vous avez vu cette laideur ?
0: Ah ben voilà autre chose.
12: On dirait une verrue.
4: Eiffel va nous défigurer Paris.
0: Des artistes et des architectes se soulèvent tout à coup contre le projet et crient au scandale. Mais contre vents et marées, Gustave tient bon.
1: Bonne ou mauvaise, c'est toujours de la publicité.
0: Ainsi, avant même qu'elle ne soit terminée, on se hâte pour venir la voir grandir et grimper toujours plus haut dans le ciel. Oui ? Encore un petit peu ? Encore un petit peu ? Encore, encore ? Encore un peu, encore un petit peu ? Un dernier clou ?

0: En mai 1889, la tour Eiffel, enfin terminée, est inaugurée. Mamma mia, c'est un véritable triomphe. 2 millions de visiteurs se bousculent pour admirer le monument le plus haut du monde. Bref, tout roule. Hélas, pas vraiment. 14 ans plus tard, on parle de la démonter.
1: Détruire ma tour? Mais ils sont ma boule?
0: Gustave, qui a plus d'une tour dans son sac, fait installer une antenne à son sommet. Mais oui, pour la radio, pardi!
1: Alors, on veut toujours la démolir? Eh ben, c'est loupé, les gars! Loupé!
0: C'est ainsi, quelques années plus tard, durant la Première Guerre mondiale, que la tour Eiffel a permis de capter des messages décisifs pour vaincre l'armée allemande. Oh, la bonne heure! Et attendez, ces aventures ne s'arrêtent pas là. En 1925, un sacré loustic du nom de Victor Lustig a tenté de la vendre 2 fois. Oh, quel escroc! Quelle histoire! Que je te raconterai, mais oui, dans une nouvelle odyssée.

0: Derrière cette odyssée, il y a Fanny Leroy, Anne Lioro, Dofar Guéride, Paul Percheron,
1: Charline Vanhoenacker,
2: Baptiste Collion
0: et moi, Laure Grand-Besançon. Avec ses dizaines d'antennes, la Tour Eiffel mesure aujourd'hui 324 mètres. Et contrairement aux prédictions de Maurice Eiffel, elle n'a pas été achevée en une année, mais en deux. Ce qui reste, oui, tout à fait correct.

0: Comment ils faisaient pour prendre leur douche?
1: Ben, en fait, ils prenaient pas de douche.
0: Sans rire?
1: Ben, ils se lavaient les bras. Ils buvaient en même temps.
2: Églou.
1: Ils buvaient à la rivière, ils se lavaient les bras près de la rivière, juste ça. Et du coup, c'était déjà assez dangereux de se laver à la rivière, vu qu'il y avait des bêtes à la rivière.
3: On a des araignées, des petites bêtes qui vous bouffent le foie par en dedans.
1: Et ça peut les emporter, ça peut les manger. Enfin, pas les manger, mais les blesser.
0: Mmh. Ouais, donc prendre sa douche, c'était dangereux.
1: Oui.
4: Et aussi, surtout l'eau, en fait, ils se levaient pas tellement parce que l'eau de la rivière était déjà sale.
5: C'est propre, c'est de la terre.
6: Bah, je pense qu'ils prennent pas de douche. Parce que, vu qu'on dit que les vêtements, ils sont mauvais, peut-être qu'ils prennent pas de douche.
7: Moi, je pense qu'en fait, dès qu'ils marchaient, ils trouvaient une rivière déjà pour boire. Et un peu comme Tom, ils se mettaient dedans pour à moitié se laver, mais ils ne savaient pas vraiment bien se laver.
8: Allez, symphonie-vous de bon cœur et insistez bien sur les pieds.
9: Moi, je pense qu'en fait, quand ils se lavaient, ils tiraient leur peau de bête et qu'ils se lavaient comme ça à la rivière.
0: Et avec ou sans savon?
9: Ils n'avaient pas de savon.
0: Pourquoi?
9: C'était pas encore inventé.

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4: Bonjour, je m'appelle Elliot, je suis à l'école Valdecrousseau à Chambéry et j'appelle avec ma classe. J'ai une charade. Mon premier, je le fais quand je marche. Mon deuxième est le cousin de la souris. Mon troisième est une note de musique. Mon tout me protège du soleil à la plage. C'était parasol.
5: Je la connaissais pas et je valide.
6: Bonjour, salut l'info. Je m'appelle Marin, j'ai 9 ans. J'ai une blague pour vous. J'ai 6 doigts, 3 jambes, 1 œil. Qui suis-je ?

Bienvenue à bord de la Disco Mobile, une voiture mélodique dans laquelle vous et moi, j'aimerais qu'on parte à l'aventure, à la découverte d'artistes qui sont devenus des légendes de la musique. Vous êtes prêts? Alors attention, transformation! Et oui, aujourd'hui, c'est moi qui prends le volant. Alors attachez vos ceintures, je vais vous raconter mon histoire. Aujourd'hui, je suis Rachida. Je suis née le 18 septembre 1958 à Sighe, en Algérie. Mais à cause de la guerre, mes parents et moi, on part. On émigre en France. J'ai 9 ans quand je me retrouve dans les Vosges, bien loin de mon soleil africain. Ici, il neige en hiver et je me sens comme un étranger. Et puis très tôt, je découvre le racisme. Mon échappatoire, c'est la littérature, française et arabe. Ce sont les mots qui deviennent mes amis. J'ai 20 ans quand je déménage à côté de Lyon. Ici, je travaille à l'usine. Je nettoie des petites voitures miniatures avant de les emballer. J'ai vraiment l'impression d'être enfermée dans une spirale. Mais c'est aussi ici que je fais deux rencontres qui vont changer ma vie. Mohamed et Mokhtar Amini. Ils sont ouvriers, comme moi, et le soir, après le travail, on fait de la musique. C'est un exutoire magique. Ah, mais je vous ai pas dit. Ensemble, on s'appelle Carte de Séjour.

0: À ce moment-là, on est fan de punk. Alors moi, je chante en anglais, en français, en arabe et toujours avec des paroles très engagées. Contre les discriminations, contre les soumissions, le racisme, on prône la tolérance envers les immigrés. Mais bon, les radios ne veulent pas diffuser notre musique. Alors on fait des petits concerts à gauche, à droite. On milite avec des associations. On ne lâche rien. Coûte que coûte, on veut être entendu.
1: Ils étaient des dizaines de milliers entre la Bastille et Montparnasse mobilisés contre le racisme.
0: Ça fait des années que nous, les immigrés, on subit des violences policières. Mais en 1983, c'est pire que tout. On dénombre alors plusieurs jeunes morts ou blessés dans l'indifférence totale. Et pour nous, c'est trop. Alors tous les jours, de Marseille à Paris, pendant près de deux mois, on est des milliers à marcher pour l'égalité et contre le racisme. On appelle ça la marche des beurs. Et pour accompagner le mouvement, on reprend un classique français, version punk et arabisante. Avec l'ancien ministre de la Culture, on distribue même des 45 tours à l'Assemblée nationale. C'est un tantinet provocateur, mais c'est un coup de com' incroyable.

0: Express, Rochechouart.
1: Le groupe se sépare en 1990. Là, je monte à Paris pour tenter une carrière solo. Je m'installe à Barbès. C'est le quartier qui fait le pont entre l'Afrique et l'Europe. Un passage quasi obligé des chanteurs de raï et de shaabi algériens, des styles que j'incorpore à ma musique et je les fusionne avec du rock et un nouveau style que je découvre dans les discothèques de Paris, la musique.

0: un problème.
1: Voilà, voilà, ça commence.
2: C'est plus tard encore que je connais mon heure de gloire. En 1998, c'est l'année Black Blamber. Zidane et l'équipe de France de foot, qui représente la mixité sociale et culturelle, remportent la Coupe du Monde. C'est un moment complètement fou. Et moi, je viens de sortir mon album Diwan. C'est un hommage aux plus grandes voix algériennes. Il y a une chanson qui devient un tube dans le monde entier. Un hymne pour tous les déracinés, tous les exilés, tous les nostalgiques de leur terre.

0: Merci. Merci.
1: C'est un véritable tournant dans ma carrière. Maintenant, je fais des concerts à l'international. Je joue sur les plus grandes scènes. Et puis, mon public s'agrandit. Et mon statut change aussi. C'est fini l'étiquette du petit immigré militant qui ne joue que pour sa communauté. Et non, là, je deviens une icône à la croisée des mondes. Je deviens une rockstar. J'enchaîne les tournées, les albums, jusqu'à mon dernier souffle. Je meurs dans mon sommeil la nuit du 11 au 12 septembre 2018. J'avais 59 ans.

0: Bon, et maintenant, excusez-moi, mais on va écouter ça. Hop là!
1: J'étais rail, rock, punk, j'étais électro, j'étais un artiste sans frontières, un passeur de culture, un soufi anarchiste, j'étais un poète, un conteur, un insatiable militant pour l'égalité, j'ai fait danser le monde entier. J'étais français, italien, chinois, africain, algérien, j'étais un pionnier, j'étais un rebelle, j'étais un déraciné devenu enraciné, j'étais Rachid Tah.

0: Merci. Voilà. T'auras des anecdotes aussi.
1: Oh, j'ai oublié de vous dire. Quand j'étais petit, j'adorais Jimi Hendrix. J'avais pas assez d'argent, alors j'écoutais ses disques chez mon voisin. Ouh, j'ai fait une version en arabe de Rock the Casbah des Clash, un groupe que j'adore. Mike Jones, le guitariste, a même dit qu'il préférait ma chanson à la sienne. On l'a d'ailleurs joué plusieurs fois ensemble. Ouh, un jour j'ai essayé d'enregistrer un album dans ma baignoire. Bon, bah ça a pas marché, mais j'ai bien rigolé. Eh, on voulait faire de moi un chevalier des arts et des lettres. J'ai refusé en disant « Je n'ai pas besoin de médailles. Si vous aimez ma musique, écoutez-la. Et si vous voulez m'honorer, donnez un visa à mon cousin. » Oh, j'avais une obsession pour les chaussettes dépareillées, une chaussette différente à chaque pied pour dire je suis un peu d'ici, un peu d'ailleurs.
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2: Le crocodile.
3: Un crocodile s'en allant. Première révélation sur le crocodile.
2: La peau du crocodile est un véritable gilet pare-balles.
3: Non, c'est à côté.
2: Contrairement à ce que l'on pourrait croire, la peau du crocodile n'est pas constituée d'écailles qui se superposent. Elle est blindée dans la masse avec de véritables gilets pare-balles osseux inclus dans l'épaisseur du derme. N'essayez pas de trouver une faille, il n'y en a pas.
3: En effet, j'ai beau chercher, il n'y en a pas. Deuxième révélation sur le crocodile.
2: Le blindage du crocodile est équipé d'une technologie radar redoutable.
3: Technologique.
2: Les crocodiles possèdent sur tout le corps des capteurs dermiques qui enregistrent sous l'eau la moindre variation de pression, un peu comme la ligne latérale des poissons. Grâce à cela, même dans les eaux troubles, au plus profond d'une nuit obscure, le prédateur lit la position de sa proie, sa taille, son itinéraire, sa vitesse et même son état de santé et de stress.
3: Nom d'un pingouin en tongs ! Et enfin, troisième révélation sur le crocodile.
2: Si vous croisez un crocodile la gueule ouverte au bord d'un plan d'eau, sachez qu'il n'attend pas du tout de vous dévorer.
3: Ouais, c'est ça, ouais. Bien sûr.
2: C'est plus probablement une maman croco qui veille sur ses œufs enterrés non loin. Comme elle ne veut pas quitter ses petits des yeux un seul instant, elle ne part pas batifoler dans l'eau pour se rafraîchir. Elle préfère stoïquement ouvrir tout grand sa mâchoire pour ventiler son corps, comme peut le faire un cocker ou un chihuahua au soleil.
3: Au soleil ! Bon, en résumé, on retient quoi ?
1: Ben oui, ça, c'est vrai, on retient quoi ?
2: 1. La peau du crocodile est un véritable gilet pare-balles. 2. Le blindage du crocodile est équipé d'une technologie radar redoutable. 3. Si vous croisez un crocodile la gueule ouverte au bord d'un plan d'eau, sachez qu'il n'attend pas forcément de vous dévorer.
3: Oui, enfin, on va quand même pas essayer de se jeter dans la gueule du lion. Ah mais non, dans la gueule du crocodile, du coup. Ben, alors pourquoi on dit dans la gueule du lion ? Et en fait, on dit pas au chocolat ou chocolatine ? Oh, c'est compliqué, la vie, Satterly Popette.
1: Merci.
4: Merci.
1: Bisous.

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10: Et coucou les petites curieuses et les petits curieux. Oh, dis donc, j'en vois qui se bouchent le nez.
11: Bonjour, je m'appelle Elémilia, j'ai 5 ans. Et je voudrais savoir pourquoi la sueur sent pas bon. Et aussi, surtout sur... sous les bras.
10: Pourquoi la sueur, ça sent pas bon et surtout sous les bras? Alors là, Émilien, tu t'attaques à un sujet qui peut poser des problèmes et en tout cas créer un malaise. Et grâce à toi, on va au moins le comprendre avec une dermatologue, une docteure qui s'occupe de la peau, Nina Ross. Alors...
12: d'abord, il faut comprendre d'où elle vient la sueur. La sueur, elle est fabriquée par des petites glandes qu'on a dans la peau et qui sont de deux types. On a des glandes qu'on appelle glandes écrines, qu'on a sur tout le corps et qui fabriquent une sueur qui est assez abondante, qui est faite globalement d'eau et qui sent pas trop. Et puis, quand on est un petit peu plus âgé, à partir de l'adolescence, on a des glandes qui s'appellent apocrines, qu'on va trouver globalement sous les bras et puis au niveau intime, sphère génitale, qui vont fabriquer une sueur en toute petite quantité, mais qui est un peu plus épaisse et un petit peu plus odorante. Donc finalement, ce qui va donner son odeur à la sueur, ça va être d'abord, on va dire, notre génétique. Hein, on n'a pas tous la même sueur. Ce qu'on mange aussi, notamment les épices ou l'ail, qui vont donner une petite odeur à la sueur qui est excrétée sur l'ensemble du corps, la sueur qu'on excrète quand on a trop chaud, celle qui nous permet de réguler la température. Mais sous les bras, pour répondre plus précisément à ta question, on sait aujourd'hui que même s'il n'y a pas beaucoup de sueur qui transpire sous les bras, les petites bactéries qu'on a tous sur la peau transforment cette sueur et vont lui conférer une odeur qui est particulière. Et on va avoir cette odeur-là, en particulier dans les moments un petit peu de stress, d'activité physique intense. Et c'est vrai qu'on a tous une empreinte odorante différente. Alors, on sait aussi qu'on peut camoufler ces odeurs par la toilette ou l'utilisation de produits d'hygiène, déodorants ou autres.
10: Mais alors, est-ce que cette odeur peut quand même avoir une utilité quelconque, comme elle l'a, par exemple, chez certains animaux pour s'attirer?
12: J'ai envie de distinguer l'odeur de notre sueur aqueuse sur l'ensemble du corps et puis l'odeur de ces zones très spécialisées, riches en glandes apocrines. Sur l'ensemble du corps, l'odeur a peut-être une fonction dans l'attirance sexuelle ou les phéromones, mais ce n'est pas démontré chez l'humain, on sait que c'est vrai chez l'animal. En revanche, le fait de pouvoir modifier cette odeur, ça a un grand intérêt lorsqu'on veut repousser des insectes et des moustiques. C'est pour ça que si vous voyagez en pays tropical, vous avez intérêt à manger un peu épicé et corsé de façon à modifier votre odeur et à repousser les moustiques. Au niveau des glandes sur les zones plus intimes ou sous les bras, l'hypothèse aujourd'hui, c'est que ça joue peut-être un rôle dans l'attirance sexuelle ou les comportements sociaux. C'est pas complètement démontré. On sait qu'il y a des gens dont on va apprécier l'odeur et d'autres dont l'odeur va nous indisposer énormément.
10: Et là, ben, chacun gère comme il peut. En tout cas, que ceux qui mettent les bras en l'air quand on est serré dans le bus ou le métro s'en rappellent. Ce sera sympa. Salut les matelots.
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1: Quelle bestiole as-tu choisie ?

0: animal qui fait aussi peu de bruit en se déplaçant, je crains le pire. C'est bien ça. Celui qui chasse en solitaire et qui fait peur, le grand requin blanc. Il peut peser dans les 2 ou 3 tonnes, ce qui est aussi lourd qu'un éléphant ou un hippopotame. Il peut mesurer près de 7 mètres de long, aussi long qu'un grand camion avec une remorque. Autant dire qu'on a intérêt à ne pas l'énerver. Bon, allez, courage! Enfilons un masque, un tuba, une paire de palmes et plongeons pour aller à sa rencontre.
1: Oh, mais qu'est-ce que c'est encore?
0: Ah, où est-il? Les requins vivent dans tous les océans du globe. Pour les trouver, il suffit de repérer les traces qu'ils laissent en sillonnant les mers. On peut donc les trouver dans les profondeurs de l'eau, mais aussi à la surface, donc il faut bien regarder partout.
1: Je ne supporte pas les nageurs. Ils dérangent ma tranquillité avec leurs bulles.
0: Ah, il est là.
1: Après tout, l'océan, c'est ma maison.
0: Oh, pardon.
1: Les véliplanchistes aussi m'énervent. Mais ceux qui m'insupportent le plus, ce sont les plongeurs avec leurs caméras.
0: Bah, tu peux pas empêcher les cinéastes de tourner leurs films.
1: Tu plaisantes? C'est à cause du cinéma que tout le monde a peur de moi. Les films m'ont fait une sale réputation. T'as vu Jaws?
0: Jaws?
1: Oui, Jaws. C'est le titre original du film Les Dents de la Mer. Ça veut dire mâchoire en anglais.
0: C'est plutôt bien choisi comme mot, mâchoire. Les mâchoires des requins sont uniques dans le monde animal. Elles sont composées de plusieurs rangées de dents, entre 300 et 400 dents pointues par mâchoire, disposées sur 5 à 7 rangées. Dès la naissance, ils ont toutes leurs dents. Ce n'est pas vrai alors que tu es un tueur en série?
1: Mais non, je suis pas un tueur en série, c'est n'importe quoi! Quand j'attaque, c'est que j'ai peur! Et comme j'ai pas une vue extraordinaire, ça m'arrive de prendre un homme pour un dauphin! Quand vous sautez dans l'eau, ça fait la même éclaboussure! Comment veux-tu que je fasse la différence? Mes yeux sont trop petits pour voir clairement. Par contre, je détecte très bien les variations de pression de l'eau de mer. Ce qui fait que je vois avec ma peau.
0: Tu vois avec ta peau? C'est quoi ce délire?
1: Ma peau est ultra sensible. Elle n'est pas couverte d'écailles traditionnelles comme un vulgaire poisson de base, mais elle est formée de dents miniatures installées comme une mosaïque. Et surtout, elle est traversée par une ligne fine composée de mini-détecteurs. Quand les petits poissons me frôlent, je les sens et hop! Je les attrape. Pas besoin de les voir.
0: Comment tu expliques cette sale réputation alors?
1: J'en sais rien, c'est super injuste. Certaines bestioles sont plus meurtrières que moi alors qu'elles ont bien meilleure réputation.
0: Lesquelles par exemple?
1: Les hippopotames par exemple. Ils tuent presque 2900 humains par an. Je sais pas si tu vois. Même la gentille vache, elle en tue 22 par an. Nous, les requins, on n'en tue que 76 par an.
0: Si on fait partie des 76, c'est pas terrible.
1: Je te rappelle quand même que les deux animaux qui tuent le plus sur Terre sont le moustique et les humains.
0: Il est vrai que les humains tuent chaque année au moins 73 millions de requins. Certains pour leurs dents, d'autres pour leur viande et d'autres encore juste pour le plaisir.
1: Bon, j'y vais. La course ne m'attendra pas. Je connais un endroit plein de bonne nourriture près des côtes. Je vais être la première pour y faire naître mes petits requins blancs. Ils trouveront plus de nourriture là-bas qu'en plein milieu de l'océan. Mes œufs viennent d'éclore dans mon ventre. Ils sont prêts à sortir. Je dois foncer. Je ne veux pas me faire piquer la place.
0: Notre requin est donc une femelle. Chez les requins, il n'y a pas toujours besoin d'un mâle pour faire les bébés. Certaines femelles sont ovipares, c'est-à-dire qu'elles fécondent elles-mêmes les œufs dans leur ventre. J'adore les courses, surtout pour la bonne cause. Allez, je t'accompagne!
1: D'accord, mais vite!
2: Chers spectateurs, notre ami est dans les starting blocks. À vos marques, prêts, partez!
0: Mais j'y pense, la nuit va tomber. Comment vas-tu faire pour dormir?
1: Dormir? Pourquoi faire? Je ne dors jamais. Pour dormir, il faut s'arrêter de nager. Et moi, si je m'arrête de nager, je coule. Parce masque, ça bloque l'ouverture de mes fentes qui sont sur les côtés de ma tête. Si elle se ferme, je m'asphyxie. Allez, c'est reparti pour la course! Youhou! Je suis si longue et si mince que je file à la vitesse de l'éclair! Je nage si vite qu'on pourrait me prendre pour un TGV sous-marin! Youhou!
0: Dans ces conditions, je vais parier sur toi.
1: Pour de l'argent? Oh, faites pas votre requin, Denis!
0: Et voilà, mesdames et messieurs, notre requin qui s'oriente dans l'immensité de l'océan sans se perdre. Son ouïe et son odorat sont tellement fins qu'ils lui servent de boussole. Mesdames, messieurs, observez cette vitesse exceptionnelle. Il se déplace plus vite qu'une Formule 1.
1: Me parle plus, tu me ralentis.
0: C'est grâce à sa peau que le requin nage aussi vite et aussi silencieusement. Elle est recouverte de minuscules écailles plates en forme de V qui lui permettent de fendre l'eau, comme une fusée. En plus, elle est très épaisse. Elle conserve sa chaleur et soutient fermement ses muscles, ce qui lui fait économiser beaucoup d'énergie. Oh là là, mais pourquoi elle n'avance plus? Qu'est-ce qui arrive à notre requin? Non, mais je rêve! Elle s'est arrêtée pour manger! Oh, mais je croyais que tu pouvais passer plusieurs mois sans manger! C'est pas le moment de faire une pause casse-croûte en pleine course!
1: C'est plus fort que moi! Oh, j'adore le poulpe! Cela dit, parfois ils ont un goût tellement bizarre que je me demande si c'est bien du poulpe!
0: Ah, bah, il y a des chances que ce soit autre chose! Des scientifiques ont fait des radios du ventre de certains requins pour analyser ce qu'ils mangeaient. Ce qu'ils y ont trouvé n'était pas toujours comestible. Des pneus, des pièces détachées, des vélos, des plaques d'immatriculation, des bouteilles, des bottes, des manteaux de fourrure, des hérissons, des têtes de crocodile, des poupées Barbie. Plutôt indigeste tout ça.
1: Ah, c'est ça! Oh, burk! Ah, mais vous êtes dégueu les humains de jeter tout ça dans l'océan!
0: D'autant plus stupide que si les requins disparaissent, c'est toute la chaîne alimentaire maritime qui est affectée. En mangeant des poissons, les requins permettent de réguler leur population et donc les empêchent de manger trop d'algues. C'est très important parce que s'il n'y a plus d'algues dans la mer, l'eau devient irrespirable pour tous les animaux qui y vivent. Si les requins disparaissent, la vie dans les océans est donc mise en danger.
2: Et le requin repart à la vitesse de l'éclair. Il accélère, il a trouvé son deuxième élan. Il y va ! Il a gagné !
0: Bravo ! Pour te récompenser et prouver au monde entier qu'il n'y a pas à avoir peur de toi, je t'offre une caresse. Aïe ! J'oubliais que ta peau était dentelée. Je n'ai pas fait mes caresses dans le bon sens, mes mains sont toutes râpées.
1: Désolé, Denis, mais ça te fera un souvenir de moi.
0: Cette rencontre m'a réconcilié avec les requins. Salut, l'ami !
1: Salut, Denis !
0: Ah, au fait, comment dit-on « mâchoire » en anglais ? C'est aussi le titre original du film « Les dents de la mer ». Paws, jaws, laws. Oui, c'était bien jaws. C'était bestiolement génial.
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1: Bonjour, vous êtes sur la boîte à blagues. Laissez votre message après le...
2: Allez, à vous les petits rigolos pour trois nouvelles blagues.
3: Bonjour, je m'appelle Quentin, j'ai 6 ans et j'habite à Gières. Est-ce que tu connais l'histoire de la chaise ?
2: Non, attends, je m'assois.
3: Parce qu'elle est pliante.
2: Et moi, je suis pliée de rire.
1: Elle est trop bien cette blague, je vais la raconter à mes potes.
4: Coucou, salut l'info, je m'appelle Camille, j'ai 10 ans, j'habite à La Chapelle-Lauzac dans le Lot. Et j'ai une blague à vous raconter. Comment appelle-t-on une grande sœur qui garde son petit frère ?
2: Non, mais tu vas m'apprendre quelque chose.
4: Vous ne savez pas ? Une baby-sister.
2: Ah oui, une baby-sitter, mais avec une sister, une sœur, en anglais. Voilà un mot qu'on aura appris aujourd'hui. Merci Camille.
5: Trop bien cette blague.
6: Bonjour, je m'appelle Marin, j'ai 10 ans, j'habite à Saint-Martin-des-Champs et je voudrais vous raconter une blague. Que dit une imprimante sous l'eau ?
2: Je ne sais pas.
6: J'ai papier.
2: Ah, comme le papier.
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0: Le Lotus Bleu.
1: Deuxième épisode.

0: Alors qu'il séjournait tranquillement aux Indes chez son ami le Maharaja de Rawalpindi, le célèbre reporter Tintin a reçu la visite impromptue d'un Chinois venu spécialement de Shanghai pour lui parler. Mais l'homme a été victime du poison qui rend fou avant d'avoir pu délivrer à Tintin son message. Fidèle à son esprit d'aventure, l'intrépide reporter est parti illico à Shanghai pour essayer d'en savoir plus. Or, à son arrivée, un mystérieux Japonais du nom de Mitsuhirato l'a convaincu de retourner aux Indes. Suite à plusieurs événements étranges qui ont failli lui coûter la vie, Tintin a fini par suivre ses conseils et a réembarqué pour Bombay.
1: Comme la nuit est claire ce soir. Viens, Milou. Allons nous promener un peu sur le pont.
2: Je m'occupe de mon os et je te rejoins.
3: Le voilà. Tu n'as pas mis trop de chloroforme au moins.
4: Ne t'inquiète pas.
3: Maintenant.
1: Mais qu'est-ce que...
2: Bah, où est-il passé? Tintin?
3: Passe-moi le chiffon. Je vais essayer d'avoir le petit chien aussi.
2: Mais tiens, qu'est-ce que c'est que ça? Serait-ce le mouchoir de Tintin?

Le lendemain matin,

0: Ah, voici quelqu'un qui va pouvoir me renseigner. Pardon, monsieur.
1: Oui.
2: Oh non, le fou de Chambon.
1: Avez-vous trouvé la voie? Non.
2: Allons, bon, il remet ça.
1: Alors, je vais vous couper la tête.
3: Lydie, arrête ça tout de suite.
1: Oui, papa.
4: Cher monsieur, permettez-moi de me présenter. Wang Jingtie. Je suis le père du malheureux que vous venez de voir. Il a été frappé de folie par nos ennemis le soir où il vous avait donné rendez-vous à Shanghai. C'est lui qui était chargé de veiller sur vous là-bas.
0: C'est donc lui qui m'a sauvé la vie par deux fois. Mais puis-je vous demander pourquoi il m'a protégé ainsi? Et aussi la raison pour laquelle on m'a empêché de poursuivre mon voyage.
4: C'est juste. Je vous dois des excuses pour cet enlèvement un peu brutal. Mais le télégramme qui vous a rappelé aux Indes était faux. Mon fils devait vous le dire le soir où vous l'avez vu. Il devait aussi vous demander de prolonger votre séjour à Shanghai. Hélas, il n'a pas pu le faire et vous avez embarqué. Or, il faut absolument que vous restiez en Chine.
0: Que je reste en Chine? Mais pourquoi?
4: Voulez-vous me suivre? Vous allez le savoir.
0: Très bien. Reste ici, Milou. Et sois sage, toi aussi.
1: Et si je faisais l'expérience avec lui?
5: Qu'est-ce qu'il me veut, celui-là?
4: Vous êtes ici, au quartier général des Fils du Dragon. C'est une société secrète dont le but est la lutte contre l'opium, qui, comme vous le savez, fait d'énormes ravages dans ce pays. Notre plus grand adversaire est un Japonais. Et ce Japonais, vous le connaissez, c'est Mitsu Hirato.
0: Mitsu Hirato?
4: Mitsu Hirato, oui. C'est un agent secret du Japon en Chine et l'un des plus actifs et des plus malfaisants. Car non content de faire de l'espionnage, il a encore parti lié avec des trafiquants d'opium et les aide à répandre partout dans le monde, mais principalement en Chine, cette drogue mortelle.
0: Un espion? Je comprends mieux pourquoi il semblait au courant de tout.
4: Nous avons pensé que vous voudriez peut-être nous aider et... C'est dans ce but que nous vous avons envoyé un messager aux Indes. Mais Mitsu Hirato, dont les services d'espionnage sont admirablement organisés, l'a malheureusement appris et il lui a fait présent de la folie. Vous êtes parti quand même et...
0: C'est Milou.
1: Je vais vous aider à trouver la voie. Chut, il n'y a rien de grave. Assurez-vous. Je dois simplement vous couper la tête.
0: Milou? Il a disparu.
3: Allons voir dans la chambre de mon fils.
4: Didi?
6: Entrez, mon père. Vous allez assister à une curieuse expérience.
0: Milou, te voilà. Ne bouge pas, je vais te délivrer.
7: Ben, c'était moi une.
3: Didi? Ne t'avise plus de recommencer.
6: Mais...
3: Pardonnez à mon pauvre fils, monsieur Tintin. Il n'est pas responsable de ce qu'il fait.
0: Je sais, monsieur Wang. Ne perdez pas courage. Je vous promets de chercher à découvrir le remède à ce terrible poison.
4: Mais revenons à Mitsu Hirato. N'ayant pu vous empêcher d'arriver en Chine, il a d'abord voulu vous effrayer. Et vous décidez à repartir immédiatement. Comme vous êtes resté, il a essayé de vous faire présent de la mort. Maintenant, il vous croit en route pour les Indes. Donc, tout va bien.
0: Comment puis-je vous aider?
4: Nous savons que Mitsu Hirato correspond avec ses complices par TSF.
0: Par TSF? Mais j'en ai une. Dommage que mon poste récepteur soit resté dans ma malle à bord du Ranchi. Sinon, j'aurais
4: pu... Votre malle vous a suivi, cher ami. Nous n'aurions pas voulu vous priver de vos bagages.
0: Je connais quelques-uns des stratagèmes utilisés par les trafiquants pour communiquer entre eux. Un jour, à Rawashputala, j'ai capté un mystérieux message auquel je n'ai d'abord rien compris. Pendant la traversée, j'ai cherché ce qu'il pouvait bien vouloir dire et j'ai fini par trouver. Il suffisait de prendre les deux premières lettres de chaque mot et cela donnait un énoncé parfaitement clair. Écoutez. En voici un autre sur la même longueur d'onde.

0: Cercle. Solaire. Irlandais. Direct X. Hémisphère. Uranus. Est. Long. Tube. S. Blanc. Eugène.
1: Qu'est-ce que cela signifie ?
0: Pour le savoir, prenons les deux premières lettres de chaque mot.
1: Alors ?
0: Voilà. Ce soir, 10 heures, lotus bleu. Évidemment, ce n'est pas beaucoup plus explicite.
1: Lotus bleu ? Lotus bleu. Attendez. Oui, je vois. Il existe à Shanghai une fumerie d'opium qui porte ce nom.
0: Une fumerie d'opium ? Eh bien, j'y serai ce soir, moi aussi.
2: Et le même soir, à 10 heures...
3: Entrez, monsieur, je vous en prie. Prenez la couche de votre choix.
0: Merci. Prenons l'air d'être coutumier de ces pratiques. Mitsu Hirato. Tous les clients sont endormis. Essayons d'entendre un peu ce qui se dit derrière cette tenture.
4: Voici 5000 dollars pour commencer. Vous toucherez la même somme lorsque l'opération aura réussi. Mais n'oubliez pas que si vous bavardez, c'est la mort. Compris.
5: Ne vous en faites pas. Je sais tenir ma langue.
4: Bien. Alors, allons-y.
2: Et un peu plus tard...
0: Je me demande combien de temps je vais encore pouvoir tenir accroché à cette roue de secours. Pourvu que le trajet ne dure pas trop longtemps.
6: J'ai tout prévu. Et maintenant, au travail.
0: Qu'est-ce qu'il fait froid? Mais que font-ils donc à s'agiter autour de cette ligne de chemin de fer? Tiens, on dirait qu'elle s'éloigne. Je me demande si... Sapristi! Un attentat.
6: Parfait. Voici votre argent. Je vais appeler tout de suite les autorités.
7: C'est la guerre que vous voulez.
6: Allô? La garde tient. Des bandits chez moi viennent vous faire sauter la main.
0: Bon ça.
6: Oui.
0: Je suis complètement gelé, moi.
6: Qu'est-ce que c'est? Là-bas. Quelqu'un. On nous est tombé.
0: Si seulement je pouvais atteindre l'auto.
6: Ça y est, tenez. Mais les lions de samouraï. Tintin,

0: ministère de la guerre, Tokyo. Stop. Bandits chinois ont fait sauter voie de chemin de fer.
1: 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L'audace des bandits chinois ne connaît plus de limites. Nous apprenons à l'instant qu'ils viennent de commettre un attentat sur la ligne de chemin de fer reliant Shanghai à Nanjing. Les pillards ont arrêté le train et attaqué les voyageurs. Plusieurs personnes ont été tuées en essayant de se défendre.

0: Le ministre de la Guerre a aussitôt fait une déclaration publique.
1: Le chapeau doit se souvenir qu'il est le gardien de l'ordre et de la civilisation en Extrême-Orient. Toi, à nos soldats héroïques qui vont partir là-bas.
2: La guerre, toujours la guerre. Quand donc les hommes seront-ils rassasiés de cette violence? Les chiens, eux-mêmes, ne sont pas si féroces.
3: Hein? Ça, c'est bien vrai.
2: Mais que fait Tintin? Il devait être rentré depuis longtemps.
3: À mon avis, il est encore allé fourrer son nez là où il ne fallait pas. Eh bien, moi, je n'attendrai pas plus longtemps. Je pars à chercher.
4: Pendant ce temps...
5: Pourquoi diable m'ont-ils amené ici?
6: Alors, cher monsieur Tintin, comment vous sentez-vous?
5: Où sommes-nous? Détachez-moi!
6: Je vous avais pourtant prévenu que la Chine n'était pas un endroit pour les petits curieux de votre espèce.
5: Que comptez-vous faire de moi?
6: Mais ce qui me plaira, cher ami, vous êtes ici, chez moi, dans la banlieue de Shanghai. Personne ne vous a vu entrer. Personne ne vous verrait jamais sortir, si tel était mon bon plaisir. Vous êtes donc à ma merci. Et je puis facilement vous faire disparaître. Mais, pour bien réfléchir, je ne veux pas votre mort. Non, j'ai même décidé, au contraire, de vous rendre la liberté. Mais d'abord, je vais vous montrer quelque chose. Connaissez-vous ceci, mon ami?
5: Le poison qui rend fou.
6: Je vais vous faire une toute petite piqûre. Ensuite, je vous rendrai la liberté.
5: Non, ce n'est pas possible.
6: Non, rassurez-vous, j'ai bien dit une toute petite piqûre. Vous ne serez donc pas fou furieux, seulement un peu dérangé. Vous êtes prêt?
5: Fou! Je vais devenir fou!
6: Et voilà. Vous voyez, ça n'a pas été long.

0: de trois, quatre, six, sept, Violette. 1, 2, 3, 4, 5, 6,
1: hey, Violette. Maintenant, Violette. Mon cher ami, je vous mets à la porte. Ah. Allez, dehors.
2: Tintin est content.
1: Oh, hey, bon voyage.
3: Allez, Olive.
4: Où peut-il bien être? Cette voix, c'est lui. C'est Tintin. Tintin. Ma parole, il est libre.
5: Et ce brave Milou qui me regarde comme si j'avais perdu la raison. Mais non, Milou, rassure-toi, j'ai toute ma tête. Comment se fait-il d'ailleurs que je ne sois pas réellement fou? Il m'a pourtant bel et bien piqué.
6: Zhang vient de rentrer, vénérable.
7: Ah, Zhang, tu en as mis du temps. As-tu bien surveillé la maison de Mitsuhirato, comme je te l'avais demandé?
6: Oui, maître. Et j'ai vu Tintin fait prisonnier. J'étais caché dans l'autre pièce. J'ai remplacé le Rajaija par de l'eau.
7: Ah.
6: Et le véritable poison, je vous l'ai rapporté. Le voici.
7: C'est bien. Je te félicite, Zhang.
6: Je me suis également occupé de son poignard et de son pistolet.
8: Non. Mille milliards de samouraïs. Je ne sais pas quel est l'imbécile qui a volé le Rajaija. Mais ça ne se passera pas comme ça. Je retrouverai Tintin. Il ne peut pas être bien loin.
5: Et si nous allions manger quelque chose?
8: Le voilà.
5: Tandis-tu, Milou.
8: Mon cher, tu ne t'en tireras pas ici. Tiens, pourtant j'aurais juré que mon Browning était chargé. Heureusement, il me reste mon poignard.
7: Aïe! Malédiction! Cette lame est en fer blanc!
5: Et ça?
7: Aïe!
5: C'est aussi du fer blanc sans doute!
9: Une heure plus tard.
7: Commandant! Je suis sujet japonais. J'ai failli être assassiné par un jeune européen. Un espion au service des Chinois.
10: Vous connaissez son nom?
7: Oui. Elle s'appelle Tintin.
5: Cette soupe de nouilles m'a fait le plus grand bien. Et maintenant, il s'agit de retourner chez Monsieur Wang.
11: Hé, psst. C'est à moi que vous parlez?
6: Tu es Tintin. Celui dont la tête est mise à prix par les Japonais.
11: Quoi?
6: Ton visage est affiché sur tous les murs de la ville. Les Japonais ont promis 5000 yens à celui qui te livrera.
5: Et alors, comment vais-je pouvoir sortir de Shanghai?
6: Écoute, tu vois ces deux tonneaux? Ils sont à moi. Je suis porteur d'eau.
11: C'est bon, vous pouvez sortir maintenant.
5: Merveilleuse cachette que cet tonneau. Merci infiniment. Jamais je n'oublierai que tu m'as sauvé la vie.
6: Oh, ne me remercie pas. C'est tout naturel. Mon frère est tiré à pousse-pousse. Et l'autre jour, tu l'as protégé contre un diable étranger. Et maintenant, je dois te laisser pour retourner travailler.
5: D'accord. Merci encore.
11: Bonne chance.
5: Un chic type. N'est-ce pas, Milou?
6: Tintin est rentré, vénérable.
7: Tintin, vous revoilà enfin. Je désespérais de jamais vous revoir.
5: Et moi donc, cher monsieur Wang? Ainsi donc, voici ce mystérieux poison qui a déjà fait tant de ravages. Et dire que sans l'initiative de votre serviteur, j'allais moi aussi en être la victime.
7: Que se passe-t-il?
12: L'entier, notre fils a une nouvelle crise de folie.
0: De grâce, essayez de le calmer.
5: J'y vais. Pauvre Madame Wang. Si seulement on pouvait rendre la raison à son fils. Mais là, c'est impossible. À moins que... Oui, mais il y a une chance sur mille. Courage, madame. Demain matin, j'irai à Shanghai et je ferai analyser le poison qui a fait perdre la raison à votre fils. Peut-être, qui sait, pourra-t-on trouver un antidote pour le guérir.
0: Puisse le ciel vous entendre, monsieur Tintin.

0: C'était Le Lotus Bleu d'Hergé, une coproduction France Culture, Hergé Moulinsart et la Comédie Française. Adaptation Catel Guillou. Musique originale Olivier Davio, orchestré par Didier Benetti pour l'Orchestre National de France. Avec Michel Favori, Monsieur Wang, Thierry Ancis, L'Homme de Main, Bruno Raffaelli, Gibbons, Christian Blanc, Mitsui Rato, Laurent Natrella, le tenancier du Lotus Bleu, Serge Bagdasarian, Monsieur Mikado, Clément Hervieux-Léger, Didi, Jérémy Lopez, Milou, Louis Arène, le porteur d'eau, Noam Morgenstern, Tintin, Didier Sandre, le narrateur, Dominique Blanc, Madame Wang, Julien Frison, le speaker japonais, et les voix de Mariana Granchi, Théo Combi-Lemaître, Hugues Duchesne et Laurent Robert. Coach en prononciation, Yeling Yang. Bruitage, Sophie Bissens et Elodie Fiat. Conseillère littéraire, Emmanuelle Chevrière. Prise de son, montage et mixage, Pierre Mine et Émilie Couette. Prise de son musicale, montage et mixage, Jean-Michel Bernot, Alison Ascrisi et Alice Legros. Assistant à la réalisation, Vivien Demeyer. Réalisation, Benjamin Habitant.
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3: Et coucou les petites curieuses et les petits curieux, allez chausser les bottes, on part en forêt.
4: Je m'appelle Alice, j'ai 6 ans et je voudrais savoir pourquoi les champignons sont-ils empoisonnés.
3: Ah là là là là, la cueillette des champignons qui vire au cauchemar. Alice, je suis avec le professeur Marc-André Sellos du Muséum National d'Histoire Naturelle, spécialiste des sols et des champignons. Ça s'appelle la mycologie. Alors pourquoi les champignons sont-ils empoisonnés ?
5: Eh bien Alice, alors d'abord ils ne sont pas vraiment empoisonnés parce que ce n'est pas quelqu'un qui a mis du poison, on dit qu'ils sont vénéneux. Mais c'est vrai qu'il y en a qui sont toxiques. Alors Alice, pour que tu comprennes exactement le problème, il faut que je te raconte la partie que tu manges du champignon, qu'est-ce que c'est ? Ce n'est pas le champignon en entier. Quand tu ramasses une girole ou un cèpe ou un champignon de Paris, ça pousse très très vite d'ailleurs, mais ça n'apparaît pas comme ça. En fait, ça apparaît lentement à partir de filaments souterrains microscopiques. Le champignon, il est sous terre ou dans le bois mort. Et puis, à un moment, il se reproduit, il va produire d'autres champignons. Et pour ça, il fait ce qu'on appelle des spores, c'est-à-dire une fine poussière faite de petites particules qui redonnent des champignons. T'as qu'à mettre un champignon de Paris sur du papier, tu verras, il y a une poudre noire qui tombe. Donc, la partie que tu ramasses et que tu manges, c'est son organe reproducteur. C'est un peu comme la pomme sur un pommier. Pour lui, c'est vital, parce que c'est ce qui lui permet d'avoir des descendants. Donc, il faut le défendre. Or, il y a des tas d'animaux... Et toi, Alice, en particulier, qui se nourrissent de ça, qui veulent en manger. Donc, en fait, beaucoup de champignons ont développé des protections, ils sont toxiques, comme certaines plantes d'ailleurs, pour empêcher qu'on les mange. Et c'est en fait surtout pour empêcher que les limaces, les insectes ou les petits rongeurs les mangent. Parce que nous, on n'est pas des gros mangeurs de champignons. Mais il y a certaines des molécules qu'ils accumulent pour tuer ces animaux qui peuvent nous tuer ou nous intoxiquer. Par exemple, en France, il y a 2-3 personnes par an qui meurent pour s'être cuisinées de la manie de phalloïde. Alors en plus, ils finissent le plat parce que c'est très bon goût. Et puis après, 2-3 jours plus tard, ça détruit les reins, ça détruit le foie, c'est l'horreur.
3: Ah ouais, horrible.
5: Il y a un livre de Sacha Guitry qui s'appelle Le Menteur, où le livre commence, il a menti. Donc il est privé de repas. Et toute la famille se goinfre avec un plat de champignons, c'est des amanites, ils meurent tous. Et lui, il découvre que parce qu'il a menti, il est le seul à pas être mort.
3: Ah, pas mort, oh là là, mais moralité, donc faut mentir. Non, les enfants, là, c'est juste l'histoire, ne mentez pas. Et revenons à nos champignons vénéneux, Marc-André Sellos.
5: Alors, il faut faire attention, hein, parce que tous les animaux ne sont pas sensibles aux mêmes toxines. Par exemple, la manie de phalloïde, les limaces le mangent et elles ne sont pas intoxiquées. Donc, ce n'est pas parce que les limaces ont commencé un champignon qu'on peut le finir. Oui, les champignons, quand on en ramasse, c'est une affaire sérieuse. On ramasse et on mange ce qu'on connaît, et sinon on va demander à des gens qui savent.
3: Voilà, qui savent et qui vont nous permettre de nous régaler en toute sécurité, donc parce que quand même, hein, les champignons, c'est trop bon. Salut les matelots.

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2: Nous sommes en 2019. Il est 7h45. L'avion de Jaime vient de se poser à l'aéroport de La Paz, en Bolivie. Après 13h35 passées dans les airs, le pauvre n'est plus très frais.
3: Jaime, si tu voyais ta tête.
2: Oui, bon, Miguel peut se moquer. Il ne s'est visiblement pas regardé dans un miroir. Qu'importe, aucun des deux n'a traversé l'Atlantique pour crâner façon gravure de mode. Jaime est réalisateur et Miguel, preneur de son, accompagné par leur équipe, ils arrivent tout droit d'Espagne pour filmer 5 femmes boliviennes qui se sont lancées un défi incroyable. Sans vraiment de matériel et sans du tout être des alpinistes professionnels, Elena, Lita, Lydia, Dora et Cecilia vont tenter de gravir l'Aconcagua, la plus haute montagne de toute l'Amérique. Jaime et Miguel sautent dans un taxi.
4: Hola, señores. ¿Qué tal? Bienvenido a La Paz.
2: Les vitres baissées, ils regardent au loin les hauts sommets enneigés.
5: Bon Dieu, ce que c'est beau.
4: Vous êtes sur l'altiplano?
2: Rebondit le chauffeur de taxi.
4: C'est le haut plateau de la Cordillère des Andes, 4000 mètres au-dessus de la mer.
2: Une demi-heure plus tard, ils arrivent dans la ville d'El Altro. Jaime et Miguel remontent une grande rue, ils tournent à droite puis à gauche, ils ouvrent un portail et au fond d'une cour, elles sont là, la tête haute, les yeux brillants. Elena, Lita, Lydia, Dora et Cecilia. Toutes ont les cheveux tressés, elles portent des chapeaux melons et de grandes jupes colorées. C'est le costume traditionnel des Cholitas.
6: Ça va? Vous êtes tout pâle?
2: Demande Dora en s'avançant.
6: Ça doit être l'altitude. Tenez, buvez un verre de pisco. Et maintenant, s'il vous plaît, écoutez-moi.
2: Jaime sort sa caméra. Miguel installe sa perche pour la prise de son. Le film commence.
6: Nous, les Cholitas, appartenons au peuple Aymara. Nos ancêtres étaient les premiers habitants de la Bolivie. Pourtant, depuis des siècles, on est exclu de la société. Alors on a décidé de faire quelque chose pour nous libérer. Je suis cuisinière. Cecilia est femme de ménage. Lita est prof. Lydia et Elena sont femmes au foyer. Ensemble, on va gravir les 6962 mètres de l'Aconcagua, vêtus de nos costumes traditionnels. Nous sommes fiers d'être des Cholitas. Bon, allez, à demain. Demain, c'est là que tout commence.
2: Dora pèse son sac. 20 kilos. Bon, c'est un peu lourd, mais au moins elle a tout. Des pulls, des gants, un casque, de la crème solaire, un thermos et une assiette en plastique.
7: Si tes orteils deviennent violets, c'est grave. Et s'ils commencent à noircir, là, c'est trop tard. Là, il faudra les couper.
2: Ça, c'est son mari. Il est guide, alors il en connaît un rayon sur la montagne.
7: Ah, aussi, à cette altitude, le cerveau peut dérailler. Mais ne t'inquiète pas, tout cela, ça n'arrive qu'aux touristes. Surtout, n'oublie pas, crois en toi et tu iras jusqu'au sommet.
2: Croire en elle, il est mignon, mais après tout ce qu'il vient de lui dire, c'est pas facile. L'ascension va durer 20 jours. C'est long. Tellement de choses peuvent se passer. Comment on se sent là-haut? Est-ce qu'elles vont réussir à rentrer en un seul morceau? L'Aconcagua est redouté de tous les grimpeurs. Certains sentiers, extrêmement étroits, sont jonchés d'énormes rocs qui peuvent se détacher à n'importe quel moment. Si tu glisses, si tu tombes... Bon, ce n'est plus le moment de se poser ce genre de questions. Dora et son mari retrouvent le groupe. Les familles, fières mais inquiètes, sont venues dire au revoir aux aventurières. On s'embrasse, on pleure, on se serre dans les bras. Lita et Lydia échangent un regard complice. La nuit dernière, elles ont consulté un devin. Dans le gris vert des longues feuilles de coca, il a lu leur avenir. Il y aura des difficultés, c'est certain, mais ça ira, elles reviendront. Enfin, si la déesse de la terre, la Pachamama, accepte de les protéger. Ça y est, tout le monde est installé dans le minibus, les portes se referment. C'est parti ! Direction le centre-est de l'Argentine, où s'élève le mont Aconcagua, le colosse de l'Amérique.
4: Vous savez, vous êtes la voix des femmes du peuple.
2: Leur glisse leur chauffeur.
4: Vous les représentez toutes ?
2: À l'aéroport, les Cholitas attirent tous les regards. Assises côte à côte, elles forment un pétulant arc-en-ciel. Bleu, rose, vert et doré. Avant de décoller, elles font une petite prière. On ne sait jamais. Quelques heures plus tard, un bus les dépose dans le parc national de l'Aconcagua. La montagne, grise et rose, immense et recouverte de neige, se tient là, devant elle. Les Cholitas rencontrent leurs guides, Nico et Paula.
0: Personne n'est certain d'arriver au sommet. L'Aconcagua nous accueillera à bras ouverts si nous sommes respectueux envers lui. Il faut le gravir avec beaucoup d'amour.
2: Le lendemain, l'ascension commence. Les Cholitas avancent, leurs baluchons sur le dos, entre les roches et les cailloux. Chacun de leurs pas remue la poussière. Ici et là, de petites mousses tachètent de vert la terre brune. En fin de journée, tandis que de petits flocons commencent à tomber, le groupe arrive au premier campement.
8: Youhou ! Bravo les Cholitas ! Malgré le froid, le vent et leurs grandes jupes, elles se sont débrouillées comme des chefs.
6: La montagne est avec nous,
2: remarque Dora. Puis, elle ajoute...
6: À chaque étape, nous offrirons des feuilles de coca à la Chachila, la montagne, et à la Pachamama, la terre, pour leur demander la permission de continuer.
2: Après une bonne nuit de sommeil, le groupe se remet en route.
8: Oh, ça grimpe, hein ! Ah, les Cholitas traversent une petite rivière, puis une vallée. Ah, 4100 mètres. Ouh, ça commence à faire haut.
2: Heureusement, le moral est bon. L'énergie est là. Les Cholitas ont la banane jusqu'aux oreilles.
9: Mais... oh oh.
2: Qu'est-ce qui se passe? Le vent souffle? Le ciel se couvre?
8: Oh non, purée! Une tempête de neige!
2: Tout à coup, le paysage change. Un rideau blanc vient de tomber sur la terre. Maintenant, il faut résister et continuer à avancer. Un pas devant l'autre, Elena, Lita, Lydia, Dora et Cecilia serrent les dents. Elles le savaient que ce serait difficile. D'ailleurs, elles sont venues pour ça, se dépasser. Enfin, au loin, là-bas, elles aperçoivent une maison entourée de tentes toutes rondes, comme des igloos. C'est le prochain campement. Les Cholitas sont accueillies par des applaudissements, des hurrahs.
8: Ma parole, mais c'est vrai qu'elles sont impressionnantes.
2: Le soir, en coupant des carottes pour le dîner, elles discutent avec Paula, leur guide.
10: C'est la première fois que je suis loin et j'adore. À la maison, je dois cuisiner, faire le ménage. Mon mari me dit « fais ceci, fais cela ». Mais ici, je peux dire ce que je désire. Je me sens libre. J'ai l'impression d'être une reine.
2: Paula, bouleversée, se met à pleurer. Le lendemain, le beau temps est revenu. Les Cholitas, plus vaillantes que jamais, organisent un match de foot endiablé. Elles s'y connaissent en petits ponts, en dribble et en reprise de volée. Hé, hey, Lydia, à toi! Le sommet est tout proche. Avant de repartir, on fait un point météo. Oui, là-haut, le vent souffle à 95 km/h. C'est extrêmement dangereux. Pas plus tard qu'hier, les secours ont sauvé de justesse une alpiniste japonaise qui avait décidé de braver le mauvais temps. Ses mains avaient congelé. Pas le choix, il faut repousser l'ascension finale. Les Cholitas sont déçues, mais enfin, elles comprennent.
11: C'est la Concagua qui décide. Parfois, il faut savoir attendre. On est une équipe. On se serre les coudes. On est ensemble.
2: Alors, pour fêter ça, le soir, on sort quelques guitares, on danse, on fait la fête. Dans le tumulte, Elena s'isole pour passer un coup de téléphone.
12: Joyeux anniversaire.
2: Son dernier fils vient d'avoir 6 ans.
12: On va y arriver, tu vas voir.
2: Au moment de raccrocher, des larmes coulent sur ses joues. Et puis, le lendemain, le vent tombe. Ça y est, la Concagua est prête à les accueillir. Les Cholitas se mettent en route. La pente est très raide. Dans le silence, les crampons de leurs chaussures s'enfoncent dans la glace. Lentement, vaille que vaille, elles avancent. Allez, les Cholitas, allez! Bientôt, la nuit va tomber. On installe les tentes, on dîne, puis on se couche. Elles sont arrivées à 6000 mètres d'altitude. Elles ont tout enduré. Une tempête, le froid, le vent, la neige. Le sommet est là, tout proche, près de 1000 mètres plus haut. Elles devraient l'atteindre demain. C'est la dernière ligne droite. Lorsqu'elles lèvent le camp, les étoiles brillent encore dans le ciel noir. Entre le jour et la nuit, la montagne est tantôt grise, tantôt bleue. Le groupe avance, lentement. Soudain, Lydia et Dora s'arrêtent. Elles n'en peuvent plus, c'est trop dur. Alors, les larmes aux yeux, elles laissent le groupe continuer sans elles. C'est sacrément courageux. Parfois, accepter de s'arrêter est bien plus difficile que de continuer.
6: J'ai vu des choses magnifiques que je n'aurais jamais cru voir. Je m'arrête, mais ça n'est pas un échec. L'échec, c'est de ne pas essayer. J'atteindrai d'autres sommets.
2: Tandis qu'elles redescendent, accompagnées par l'un des guides, le reste du groupe continue à grimper. Mais Cécilia, tout à coup, ressent des douleurs dans la poitrine. Que faire? Doit-elle, elle aussi, s'arrêter? Oh, pétard. Oui, il est plus sage de redescendre. Elena et Lita serrent Cécilia dans leurs bras. Puis, elles reprennent la marche. Pour Dora, pour Lydia, pour Cécilia, pour toutes les Cholitas de Bolivie. Mission accomplie! Quelques heures plus tard, elles arrivent au sommet. Le jour s'est levé, Elena et Lita pleurent en sautant de joie.
10: On y est arrivé, youhou! Aujourd'hui, les Cholitas ont touché le ciel. Merci la terre, merci la montagne. Merci de nous avoir accueillis. Permettez à d'autres femmes de venir jusqu'à vous.
2: Quelle femme extraordinaire! Quelle force, quelle endurance! En parlant d'endurance, Raimé, Miguel et leur équipe en ont eu aussi pour arriver au sommet. Grâce à leur film, le monde connaît l'aventure des Cholitas. Leur documentaire est la seule source qui raconte leur aventure, ce qui rend leur travail très important. Peut-être qu'un jour, toi aussi, tu découvriras une histoire fantastique que tu brûleras d'envie de faire connaître aux autres. À ce moment-là, fonce ! Il n'y a rien de plus merveilleux que de partager de belles histoires. En écrivant cette odyssée, j'ai eu la chance d'échanger avec Raimé, le réalisateur du film, et voici ce qu'il m'a dit.
13: Les Cholitas m'ont énormément appris. Le respect de la terre, la liberté et surtout le courage. J'admire profondément chacune d'entre elles. Ce que je trouve fascinant dans leur histoire, ce n'est pas qu'elles aient atteint le sommet. On s'en fiche du sommet. C'est le courage d'avoir quitté leur famille, d'avoir pris l'avion pour la première fois de leur vie, afin de tenter l'impossible.
2: Et nos Cholitas ne se sont pas arrêtées là. Elles ont continué à escalader les sommets et seraient prêtes, paraît-il, à prendre d'assaut l'Everest, la plus haute montagne du monde. Il y a peu de temps encore, les Cholitas se voyaient refuser l'entrée de certains lieux ou même des universités. Aujourd'hui, c'est le nom de femmes fières et sacrément intrépides qui, tout aussi bien que les hommes, partent à l'assaut de tous les sommets de la Terre.

Les jupes traditionnelles que portent les cholitas s'appellent des polleras. En réalité, il ne s'agit pas d'une jupe, mais de plusieurs. Les cholitas superposent plusieurs jupons les uns sur les autres.

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2: Bonjour, je m'appelle Olivia et j'ai 8 ans, j'habite au Chambon-Faugerolles et je voudrais vous raconter une blague. Quel est le sport le plus silencieux ?
1: Quel est le sport le plus silencieux ? Aucune idée.
2: Le parachute. Au revoir.
3: Bonjour, je m'appelle Augustin, j'ai 10 ans, j'habite à Neuville-de-Poitou, à côté de Poitiers, et j'ai une devinette pour vous. Pourquoi les lapins jouent avec 39 cartes plutôt que 52 ?
1: Pourquoi les lapins jouent avec moins de cartes ? Je ne sais pas du tout.
3: Parce qu'ils ont mangé tous les trèfles.

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1: À creuser des architrous. 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
1: 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Profession croque-mitaine. Chapitre 2.
2: Tout le monde est réveillé ? Attention, j'en vois qui font semblant de ne pas dormir. Bien. Girolamo, donc, est tombé du ciel. Comment ? Par quel extraordinaire ? On ne sait pas, et il ne sait pas non plus. Il est simplement tombé du ciel, plaf, et il se réveille dans un château rempli d'affreuses créatures. Si, elles sont affreuses, remplies de croque-mitaines. Tous s'affairent autour de lui parce qu'il est joli et qu'il sent bon et qu'au pays des croque-mitaines, c'est mal vu. Ou du moins, ça détonne.
3: Reprise. Pah ! Écoutez, mon garçon, notre hymne devrait vous mettre sur la voie.

C'est tout à fait passionnant, déclara Girolamo, et la mission que vous accomplissez m'a l'air, comment dire, particulièrement noble n'est pas le mot, mais utile. Oui, utile, c'est ça. Les enfants doivent dormir la nuit, c'est certain. Ils doivent se lever de bonne heure, manger un minimum de 5 fruits et légumes par jour, faire de la gymnastique, lire des livres, ne pas passer leur journée sur l'ordinateur ou la tablette. Hola, hola, calmez-vous, jeune homme, lui intima Rafa Niaoud. Les enfants doivent faire ci, les enfants doivent faire ça. Laissez un peu les enfants tranquilles. Hein, l'important pour nous, c'est surtout qu'ils refusent de dormir, qu'ils fassent des crises de nerfs dès que le soir tombe, qu'ils tapent des mains et des pieds et mordent leurs parents. Je ne comprends pas, dit Girolamo. Qu'est-ce que ça signifie? De quel bord êtes-vous? Et que faites-vous dans ce château? Qui est ce spectre, par exemple? Le dos courbé avec une grande faux à la main? Je ne suis pas rassuré. Serait-ce...

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0: Voici venir le snook, le terrier de Junjou. Et là, l'ombre est del sacco, Bogeyman sur les genoux. Ils ont les dents qui saignent des gorges hurlantes. Ils ont les mains qui baignent dans des potions gluantes. Quatre jambes, Totoya, Babaou et Kuka. Ils sont tous au château. Alors, qu'est-ce que tu veux, toi ? Tu dis quoi, alors ?
1: Pourquoi aiguise-t-il sa faux ? Demanda Girolamo. Le faucheur prodigieux, fit l'immense Rafanyaoud, n'aie pas peur. Lui, c'est un locataire, quelqu'un qu'on héberge. Mais il ne fait pas partie de la confrérie. À toi maintenant de te présenter. Qui es-tu, jeune homme, et qui t'envoie chez nous ? Girolamo était bien en peine de répondre. Il savait certes comment il s'appelait, mais c'était la seule chose que sa mémoire contenait. Dès qu'il essayait de penser à l'endroit où il se trouvait la veille, ou qu'il essayait de se représenter en imagination les visages des personnes qu'il avait connues jusque-là, ses parents, ses amis, une migraine lui martelait les tempes.
0: Bim, bam, bam, bam,
1: il avait si mal à la tête qu'il fut à deux doigts de s'évanouir de nouveau. Je m'appelle Girolamo. Se contenta-t-il de dire. « C'est un joli prénom », remarqua Crotte-Jambo, dont trois dents tombèrent pendant qu'il parlait. Il parvint heureusement à les rattraper avant qu'elles n'atteignent le sol grâce à son interminable langue gluante. « C'est un peu court comme présentation », critiqua Baba Yaga. « Raconte un peu que sais-tu faire et qui t'envoie. Il ne doit pas y avoir de secret entre nous. » Pour le convaincre que la franchise était une condition nécessaire à la bonne entente générale, elle cracha par terre et jura que les fémurs qui soutenaient sa cabane étaient 100% d'origine naturelle. « Raconte un peu !» ordonna le grand Babaou. « Tu dois partager ta mission, quelle qu'elle soit, avec nous autres. C'est ce qu'on appelle ici le code d'horreur de la confrérie. » Tous les trois mots, il avalait sa barbe et puis il la recrachait à chaque signe de ponctuation. « Le code d'honneur !» corrigea l'immense Rafanyaoud. « Mais peu importe, et dis-nous, mon joli, quelle est ta mission ?»«
2: Ma mission ?» demanda Girolamo inquiet. « Je ne sais pas. »
3: Et c'est dans cette situation embarrassante que nous laissons Girolamo. C'est ennuyeux, mais on va l'y laisser quand même. Car maintenant, vos paupières sont lourdes. Elles sont lourdes. Et vous dormez. Oui, dormez, je le veux. Sauf si vous êtes en train de conduire. Ne vous inquiétez pas, je vous promets de vous réveiller s'il se passe un truc avant le prochain épisode.
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3: Oh là là, j'ai attrapé un de ces rhumes, moi.
4: Bonjour, je m'appelle Romane et j'ai 10 ans. Est-ce que l'expression « avoir la crève » vient du fait que les gens au Moyen-Âge mourraient d'avoir un rhume ?
3: Est-ce que l'expression « avoir la crève » vient du fait que les gens au Moyen-Âge mourraient d'avoir un rhume ? Romane, merci pour ta question, à laquelle répond tout de suite Géraldine Moinard. Vous êtes lexicographe, vous travaillez aux éditions Le Robert. Vous connaissez donc beaucoup d'expressions et leurs origines.
5: Oui, j'aime beaucoup cette question, Romane, et c'est vrai, la crève, c'est en effet un vilain rhume ou une maladie pas clairement identifiée, mais assez embêtante. Et tu as compris que la crève était de la même famille que le mot crever, qui signifie familièrement mourir. Mais la crève n'a sans doute pas beaucoup de rapport avec la mortalité au Moyen-Âge, puisque la crève est un mot finalement assez récent. Il a seulement une centaine d'années, donc il n'existe pas à l'époque du Moyen-Âge. Alors, c'est vrai qu'au tout début du XXe siècle, au moment où le mot apparaît, il y avait une autre épidémie, une épidémie terrible qui fait mourir des tas de gens, c'est la grippe espagnole. Il y aurait eu jusqu'à 50 millions de morts dans le monde. Donc il est plus probable que la crève fasse référence à la grippe espagnole qu'au rhume du Moyen-Âge. Mais c'est pas complètement sûr non plus. À mon avis, c'est simplement une forme d'exagération. Si tu dis que tu as la crève, tu sous-entends que tu es prêt de mourir, prêt de crever, alors que évidemment non, tu vas pas mourir d'un rhume aujourd'hui, mais c'est une manière d'insister sur le fait que tu ne vas pas bien, alors que si tu dis seulement « je suis malade », ça n'a pas la même force. Ta maladie, elle semblera peut-être moins importante à ton entourage. C'est un peu comme quand tu dis que tu crèves de honte, tu crèves de rire, tu crèves d'envie, tu crèves de faim. Il y en a plein, hein. On crève de fatigue aussi. Bien sûr qu'on ne va pas mourir, tout le monde sait qu'on exagère, mais cette exagération, elle permet de dire que la fatigue, la honte, le froid sont vraiment très forts.
3: Et avoir la crève, on en a des traces, du coup, vous dites, dès le début du XXe siècle, dans des textes, par exemple.
5: On voit apparaître le mot dans les textes seulement au début du XXe siècle, pas avant.
3: Et ça veut dire, c'est à l'époque, déjà, les gens disaient ça pour dire qu'ils s'étaient enrhumés, en l'occurrence.
5: Voilà, qu'ils étaient enrhumés. En général, la crève, c'est un rhume assez fort, quand même.
3: Bon, bah, je reprends un mouchoir, moi. 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

0: 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Allez, on s'écoute une petite bestiole.
1: Quelle bestiole as-tu choisie aujourd'hui? Ça crie, ça claque, ça racle, ça gratte. Ce bruit est un drôle de mélange entre le hennissement d'un cheval et le grognement d'un cochon. Ah, je crois que j'ai deviné. Il a de longs bras et un pelage orange foncé. C'est un orang-outan.
2: La, la.

0: Allons le rejoindre. J'espère que tu aimes bien marcher et grimper aux arbres parce que c'est là qu'il vit, en haut des arbres. Mets de bonnes chaussures et prends tes jumelles. Tu es prêt? Alors, c'est parti pour le monde de Laurent Houtan. Laurent Houtan est l'un de nos proches cousins, à nous les humains. La preuve, c'est que les Chinois l'appellent Tsing Tsing. Ça veut dire homme-singe en chinois. Contrairement aux humains qui vivent sur Terre, les Tsing Tsing vivent tout en haut des arbres géants de la forêt tropicale, en Asie du Sud-Est. C'est très loin de chez nous, entre l'océan Indien et l'océan Pacifique. Je me demande bien pourquoi cet orang-outan fait un tel raffut. D'habitude, cet animal est plutôt silencieux. Il préfère utiliser les gestes pour communiquer, comme une langue des signes spéciale orang-outan.
1: Mais où est-il passé? Je lui ai pourtant dit 100 fois qu'il ne devait pas s'éloigner.
0: Ah, ça y est, il est juste au-dessus de ma tête. Il est suspendu à plusieurs mètres du sol et se balance d'arbre en arbre à l'aide de ses bras bien plus longs que ses jambes. Il utilise aussi ses pieds pour avancer. Ils sont comme des crochets. Ses pieds ressemblent d'ailleurs beaucoup à des mains. En fait, c'est un peu comme s'il avait 4 mains. Pour passer d'un arbre à l'autre, il ne saute pas. Il avance sur une branche ou une liane et s'en sert comme d'une perche. Il la fait plier jusqu'à ce qu'il réussisse à attraper la branche d'un autre arbre. Il est très prudent. Il garde toujours au moins 2 pieds et une main accrochée à une branche. Si la branche lâche, il tombe.
1: Où peut-il être? Et s'il faisait une mauvaise rencontre?
0: Cet orang-outan a l'air d'être très stressé et de chercher quelque chose. Ah, il me semble que c'est une femelle. Ça se remarque parce que contrairement au mâle orang-outan, elle n'a pas de grosses joues, cette sorte de disque qui entoure le visage. En plus, les mâles, eux, sont beaucoup plus gros.
1: Tiens, un humain? Il a un appareil photo. Ça doit être un touriste. Il a peut-être aperçu mon petit.
0: Bonjour, je m'appelle Denis.
1: Vous n'auriez pas croisé un jeune orang-outan par hasard?
0: Ah bah non, je suis désolé. Le regard de cet orang-outan est vraiment troublant. Je n'ai pas l'impression d'avoir un animal en face de moi.
1: C'est mon petit. Je ne sais pas ce qui lui est passé par la tête. Il doit rester avec moi et me tenir la main, mais c'est plus fort que lui. Il ne peut pas rester en place.
0: Il est peut-être descendu de l'arbre.
1: Non, impossible. Un orang-outan, ça vit dans les arbres.
0: Oh, il doit pas être loin.
1: Mais Denis, mon petit est si jeune. Sans moi, il ne survivra pas. La forêt est immense et pleine de dangers.
0: Bah, quel âge a-t-il?
1: 6 ans seulement.
0: 6 ans? Bah, c'est plus un bébé alors.
1: Pour moi, si. Jusqu'à ses 8 ans, un jeune orang-outan doit rester avec sa mère. Il a encore le temps pour prendre son indépendance. Au moins 40 ans. Et puis, il ne sait toujours pas casser la coque d'un fruit pour se nourrir, ni construire un nid dans un arbre pour y passer la nuit.
0: C'est vrai que vous construisez un nid, comme les oiseaux?
1: Oui, mais contrairement aux oiseaux, nous ne passons jamais 2 nuits dans le même nid, Denis.
0: Quoi? Vous construisez un nouveau nid chaque soir?
1: Oui, nous le construisons tout en haut des arbres les plus larges, les plus hauts, les plus robustes. C'est toute une technique. D'abord, on choisit de grosses branches bien épaisses, qui peuvent se plier sans se casser. Puis on les tresse et on les tisse ensemble comme vous, quand vous fabriquez des paniers d'osier. Mais nous, c'est pour nous confectionner une sorte d'échafaudage bien solide. Un nid mal réalisé et c'est la chute assurée, à plus de 20 mètres de hauteur.
0: Ah ouais, 20 mètres, c'est comme si on tombait du 5e étage d'un immeuble.
1: Une fois cet échafaudage terminé, on fabrique un autre tissage avec des branches bien plus fines, mais aussi avec des lianes et des feuilles. Il faut que le nid soit bien tressé pour supporter notre poids. Ce tissage-là nous sert de matelas bien douillet pour nous protéger du froid, des insectes, des moustiques et surtout des panthères. Et moi, j'aime bien aussi me construire un petit toit pour ne pas être mouillé quand il pleut.
0: Ça va vous prendre beaucoup de temps, ça, chaque soir?
1: Oh non, ça va vite, 10 minutes maximum. Oh, la pluie, il ne manquait plus que ça.
0: La maman orang-outan vient de couper une grande feuille de figuier pour s'en faire un parapluie.
1: Je vais vous fabriquer un chapeau pour que vous puissiez vous abriter et avoir les mains libres.
0: En un clin d'œil, la maman orang-outan est capable de réaliser un chapeau.
1: Oh, mon petit!
0: Qu'est-ce que c'est?
1: C'est un mal orang-outan qui prévient. Interdiction d'entrer sur son territoire. Et ce mal-là n'aime vraiment pas qu'on vienne le déranger chez lui.
0: Ah bon? Et pourquoi?
1: C'est un grand solitaire. Le plus solitaire des orang-outans que je connaisse. Et ça, vous l'entendez, Denis?
0: Des bûcherons?
1: Des brigands, plutôt.
0: Vous avez raison. Ils coupent les vieux arbres sans autorisation et capturent les petits orang-outans pour les vendre comme animaux de compagnie.
1: Pourvu que mon petit ne soit pas allé jusque là-bas. Je dois absolument le récupérer.
0: Je ne suis pas aussi souple que vous, mais je vous suis.
1: Prenez cette branche, Denis, et faites comme moi. Avancez lentement.
0: Surtout ne pas regarder au sol. Je n'ai pas le vertige, je n'ai pas le vertige.
1: Calmez-vous, Denis. Vous allez y arriver.
0: Votre petit est sûrement en train de vous faire une blague. Vous savez, à son âge, moi aussi j'aimais bien me cacher et observer mes parents depuis ma cachette. Je crois que j'ai une idée. L'orang-outan se nourrit de feuilles, de lianes, d'écorces et de petits animaux comme les termites ou les fourmis. Mais il est surtout le plus gros mangeur de fruits tropicaux de la planète. Votre petit, c'est un gourmand? J'ai des mangues et des figues dans mon sac. On pourrait peut-être l'attirer avec ça.
1: Excellente idée. Mon petit adore ça.
0: Allez-y, ouvrez mon sac à dos parce que si je lâche la branche, là, je dégringole. Mais qu'est-ce que vous fabriquez avec ces branches?
1: Ben, un plateau pour y mettre vos fruits.
0: Hé, hey, ne mangez pas tout. Faut en laisser pour votre petit quand même.
1: Mais Denis, si vous avez raison et que mon petit joue à se cacher, il doit être en train de nous observer. Donc, s'il me voit en train de manger ses fruits préférés, ça va lui donner envie de rappliquer encore plus vite.
0: Dites donc, ça marche votre truc? Le voilà qui arrive. Ah, il se porte bien pour ses 6 ans, votre petit. Il est presque aussi grand que vous. Il va bientôt vous dépasser.
1: J'ai eu tellement peur.
0: Oh, il a pris la mauvaise branche. Ouf, il a réussi à s'accrocher à la branche du dessous. C'est quoi ces gestes-là? Je comprends pas. Vous pouvez traduire?
1: Eh bien, il me demande quel genre de singe vous êtes.
0: Bon, allez vite le retrouver. Allez, au revoir.
1: Au revoir, Denis. Merci beaucoup.
0: Mais au fait, les orang-outans vivent en Asie du Sud-Est. Quel est leur nom chinois? Tsing Tsing? Tin Tin? Chin Chin? Bravo! C'était bien Tsing Tsing, qui veut dire homme-singe. C'était bestiolement génial.
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0: fête. Mec, je l'ai assez faite, moi. On se voit demain.
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1: Bonjour, vous êtes sur la boîte à blagues.
2: Laissez votre message après le...
3: Bonjour, je m'appelle César, j'ai 10 ans, j'habite à Bordeaux et voici ma devinette. Pourquoi Napoléon n'a jamais déménagé ?
4: Alors là, je sèche.
3: Parce qu'il a un bon appart. Merci, au revoir.
1: Trop bien cette blague.
5: Bonjour, je m'appelle Adam, j'ai 11 ans et j'habite à Lyon. Voici ma blague. Deux copains rigolent. Tu connais la blague du pirate ? Non, dommage, elle est canon.
6: Elle est rigolote celle-là.
7: Bonjour, je m'appelle Loane. J'ai 8 ans, j'habite à Portée-sur-Garonne. Voici ma devinette. Pourquoi les chercheurs ont-ils des trous de mémoire ?
4: Eh ben moi, je cherche, mais je ne trouve pas.
7: Parce qu'ils se creusent la tête.
1: Je vais le raconter à mes parents.
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0: Bonjour petits et grands scientifiques de France Musique. Dans cet épisode du Labo Musical de Nico, nous allons nous intéresser à l'un des plus gros mammifères de notre planète, la baleine. Mais oui, les baleines aussi font de la musique et nous allons essayer de comprendre pourquoi et comment les baleines chantent-elles. Alors attachez vos ceintures, direction la planète animale. C'est parti, SOSO, à toi de jouer.
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0: Nous sommes au-dessus d'un immense océan, dans lequel voyagent de nombreuses baleines. Je suis certain que ça chante là-dessous. Alors pas facile pour nous humains d'entendre quelque chose en mettant la tête sous l'eau. Nos oreilles ne sont tout simplement pas faites pour ça. Et pourtant, le monde aquatique est rempli de sons. SOSO, sortons les hydrophones et plongeons-les dans l'océan.
3: Les hydrophones sont des micros adaptés à l'eau.
0: Les filles, c'est à vous. Musique.

0: Incroyable, cette symphonie des baleines à bosse. Les baleines à bosse sont certainement les plus grandes chanteuses du monde aquatique. Mais alors, pourquoi quasiment toutes les baleines, tout comme les dauphins ou les orques, chantent-ils ou font-ils de drôles de bruits? Eh bien pour communiquer, tout simplement.
1: Les gars, je crois que je viens de voir passer un poisson clown, avant que ce soit un poisson chat. On va dessous.
0: Et oui, la lumière passe difficilement dans les grandes profondeurs des océans et des mers. Il faut bien que le monde sous-marin utilise ses propres techniques pour se repérer, s'appeler, se séduire ou échanger les dernières nouvelles du jour. C'est pourquoi les baleines et leurs amis cétacés font ça en chantant. En plus, le son voyage 4 à 5 fois plus vite dans l'eau que dans l'air. Les messages passent rapidement et vont encore plus loin.
2: Je chante soir et matin, je chante sur mon chemin.
0: Mais attention, tous les cétacés ne chantent pas de la même manière, notamment parce que leur corps et leur tête sont différents d'une espèce à une autre. Et tous ne se nourrissent pas non plus de la même manière. C'est pourquoi chez les cétacés, on distingue deux catégories. Ceux qui ont des dents, comme les dauphins ou les orques, que l'on appelle des odontocètes et qui utilisent parfois des sortes de chants et de rires pour communiquer. Mais surtout des clics et des cliquetis pour localiser leur proie grâce à l'écho. Et puis il y a une autre catégorie de cétacés que l'on appelle les mysticètes. La plupart des baleines, comme l'immense baleine bleue, le plus gros mammifère de notre planète, ou les baleines à bosse, qui entre nous soit dit pèsent près de 30 tonnes, sont des mysticètes. Car elles n'ont pas de dents pour manger, mais des fanons, c'est-à-dire de grands poils qui font office de filtre pour emprisonner leur nourriture, composée généralement de petits poissons ou de krill. Le krill, ce tout petit crustacé très nourrissant dont les baleines raffolent. Les baleines à fanons, donc les mysticètes, sont celles qui chantent et vocalisent le plus.

Cela fait de nombreuses années que nous avons compris que les baleines chantent et vocalisent pour communiquer entre elles. Mais nous avons mis du temps à comprendre comment elles pouvaient produire le son. Et honnêtement, on a peut-être encore des choses à apprendre. Mais récapitulons les informations que nous avons en notre possession. Rappelons déjà que la baleine est un mammifère qui remonte régulièrement à la surface pour respirer et donc remplir ses poumons. Pour ce faire, la baleine expulse d'un coup l'air qui lui reste dans ses poumons par son évent, ses narines en quelque sorte, ce qui crée un énorme souffle. Puis elle inspire un grand coup d'air frais pour remplir ses poumons, avant de replonger en apnée. Comme chez nous les humains, l'air inspiré par la baleine est donc stocké dans ses poumons. Et comme les humains, la baleine possède un larynx. Chez nous, c'est la partie cartilagineuse située au niveau de la gorge et qui protège nos cordes vocales. Sur son larynx, elle, la baleine a une sorte de ballon gonflable que l'on appelle la poche laryngée. Cette poche tient grâce à deux crochets qui sont en cartilage recouverts de membranes. Lorsque la baleine chante, l'air de ses poumons vient remplir le ballon. Et en envoyant l'air, elle fait vibrer les crochets en cartilage. Et c'est cette vibration qui crée le son. Mais ce n'est pas tout. Récemment, des scientifiques ont découvert qu'il existait dans cette même zone un coussin de graisse qui lui aussi vibrerait et ferait vibrer l'air, ce qui permettrait à la baleine de créer encore plus de sons. Génial, non ? Avec tout cet équipement, la baleine, et en particulier les mâles baleines à bosse, peuvent chanter des phrases musicales extrêmement complexes, en fonction de ce qu'elles veulent exprimer, de leur situation géographique, ou en réaction à un autre groupe de baleines qu'elles croiseraient dans les eaux profondes.

0: Les baleines chantent et donc, oui, les baleines entendent. Elles entendent même aujourd'hui beaucoup trop de bruit. Des bruits parasites créés par l'homme, comme le bruit des moteurs des gros bateaux. Une pollution sonore extrêmement dangereuse puisqu'elle déboussole nos baleines. Parce que oui, les baleines ont bien des oreilles, même si elles sont invisibles. Les sons, qui rappelons-le sont des vibrations, parviennent jusqu'à la baleine. Pour certaines d'entre elles, les vibrations passent par la mâchoire ou par les os. Pour d'autres, c'est un peu moins clair. Mais en tout cas, tout comme pour nous les humains, les vibrations arrivent jusqu'à l'oreille interne, dans laquelle le message est transformé pour être envoyé vers le cerveau. Mais tenez-vous bien, plus surprenant encore, le conduit auditif des baleines, notamment des baleines bleues, est rempli de cérumen.
1: La baleine bleue cherche de l'eau pour déboucher tous ses tuyaux. La baleine bleue cherche de l'eau pour déboucher tous ses tuyaux.
0: Mais alors, puisque les baleines chantent et entendent, pourrions-nous imaginer chanter en chœur avec elles? Eh bien peut-être. En tout cas, Aline Pénito, artiste et chasseuse de sons, a tenté l'expérience en diffusant dans l'eau une mélodie composée pour le basson. Les baleines à bosse, qui sont de grandes chanteuses, ont changé la mélodie et le son de leur vocalise, comme pour interagir avec la musique qu'elles entendaient. Plus fort encore, alors qu'Aline leur diffusait un chant du XIIe siècle, les baleines se sont mises à ronronner, comme pour exprimer leur bien-être. Un moment bouleversant pour toute l'équipe et une musique magique pour nos oreilles. Écoutez.

SOSO, la prochaine fois, nous aussi, on compose une musique pour nos amis les baleines. Elles en ont besoin. En attendant, il est déjà l'heure de quitter la planète animale. Direction le labo musical. À la prochaine, petits et grands scientifiques de France Musique.

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2: Et coucou les petites curieuses et les petits curieux, je sais pas quoi faire.
3: Bonjour, je m'appelle Alma, j'ai 5 ans et j'aimerais savoir pourquoi c'est bien de s'ennuyer.
2: Ah, merci pour cette question Alma, pourquoi c'est bien de s'ennuyer? Je pense qu'on a dû te le dire et t'as un petit doute sur est-ce que c'est vraiment si bien de s'ennuyer. Ouais, moi je te le dis, c'est trop bien de s'ennuyer, mais c'est pas moi qui vais t'expliquer pourquoi. C'est un médecin, il est psychiatre, Amin Benyamina. Vous exercez à l'hôpital Paul Brousse à Villejuif.
4: Ah, c'est une question fantastique. L'ennui a toujours été associé à de la paresse, de l'inactivité, alors que l'ennui c'est une vertu qui permet de se reconnecter avec soi-même. Ça permet de laisser libre cours à son monde intérieur, à ce qu'on appelle l'imagination, l'introspection. Ça, c'est extrêmement important. Et on parle aussi de miroir intérieur. Si on ne s'ennuie pas, on ne peut pas le faire. Il y a vraiment, quand je dis rien, mais s'ennuyer. Alors, ce n'est pas de l'ennui en vérité. On l'appelle ennui, mais c'est se retrouver seul avec soi-même. S'ennuyer, ce n'est pas un livre, ce n'est pas regarder la nature, c'est rester et avoir un regard qui se retourne dans son cerveau et qui regarde ce qu'on fait.
2: Oui, mais alors moi, là, en vous entendant, j'ai tous les enfants en tête qui font « je m'ennuie ». Alors aussi bien eux que les parents, ils vous entendent, ils vont dire « ok, mais comment on fait ?»
4: Eh bien, c'est très important d'avoir entendu ce que je viens de dire. C'est dire aux parents, lorsqu'un enfant vous dit « je m'ennuie », tu lui dis ben, « prends le temps de penser, réfléchis à l'intérieur de toi, pense à des choses ». Laisse libre cours à ton imagination.
2: Mais je m'en fiche, je m'ennuie.
4: Mais essaye.
2: Oui, mais je m'en fiche, je m'ennuie quand même.
4: Alors, s'il s'ennuie, vraiment, si vous lui donnez une activité alternative, il va s'ennuyer aussi. Parce que l'ennui, ce n'est pas quelque chose lié au vide. C'est un état dans lequel il faut être en empathie avec soi-même.
2: Ça veut dire quoi ?
4: Il faut être ce qu'on appelle, c'est-à-dire aimer ce que l'on ressent. On appelle ça être égosyntonique, c'est-à-dire être en adéquation avec soi-même.
2: Égosyntonique.
4: Je me sens bien. Égo, c'est moi. Syntonique, je me sens bien avec moi-même. Je m'ennuie. D'ailleurs, il y a des écrivains qui ont beaucoup écrit sur l'ennui. Ils parlaient de paresse parce que c'était plus poétique. Donc, attention, ce n'est pas un défaut de s'ennuyer. Ce n'est pas quelque chose qui doit faire l'objet de raillerie. D'ailleurs, si tu poses la question, c'est qu'à mon avis, tu dois penser qu'il sait bien de s'ennuyer. Et tu as bien raison de le penser.
2: Quand on s'ennuie, ça veut dire que vous dites on se reconnecte à soi-même. Est-ce qu'on peut en profiter pour, du coup, vous parliez de l'imagination, pour imaginer des nouveaux jeux, imaginer des histoires, imaginer un futur? Qu'est-ce qu'on peut faire quand même quand on est jeune, quand Alma vous écoute et quand même elle cherche une petite solution pour avoir l'impression de moins s'ennuyer?
4: Je pense qu'elle peut laisser libre cours à son imagination et puis du coup elle va arrêter vite l'ennui parce qu'elle va commencer à écrire, à imaginer des choses, à se parler à elle-même, à convoquer ses vieux souvenirs. Ça, c'est extrêmement important. Parce que quand on ne s'ennuie pas, on a toujours l'esprit occupé à quelque chose. Il faut faire un travail de vide. C'est ce que font, avec beaucoup d'entraînement, les personnes qui font de la méditation.
2: Oui, mais quand on a 5 ans,
4: pas parler
2: comme
4: de ça.
2: Alma...
4: C'est compliqué. Mais attention, l'ennui a des vertus. Les vertus de se retrouver avec soi-même. Et ce n'est pas toujours inintéressant. Au contraire, même.
2: Bon, bah, il n'y a plus qu'à essayer. 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
2: Oh, c'est à moi? Ok, j'y vais. S'il est une présence au soleil qui enchantait le monde, s'il est une voix plus claire encore que l'eau.
4: Oui!
2: Oui, ça va, j'ai compris. Je joue comme une patate comparée à elle. Elle? Ma foi, c'est Sarah Bernhardt! Dans les années 1890, la comédienne Sarah Bernhardt est la reine de Paris. Que dis-je? Du monde entier! De Sydney à Rio de Janeiro, elle électrise les foules et met le feu à la scène!
5: J'espère que vous avez prévu les extincteurs, Laure, parce que ça va chauffer!
2: Ardente, impétueuse, rien ne peut arrêter Sarah Bernhardt qui ne renonce jamais!
5: Mon désir est plus vaste que l'univers. Le théâtre est ma raison de vivre, mon public, ma boussole.
2: Sarah Bernhardt veut aussi être libre. Elle trace sa route comme un bulldozer pour se forger un destin à sa mesure.
5: Mais si, vous allez voir, ça va passer quand même! Poussez-vous!
2: Passionnée, excessive, excentrique, toujours entourée de boas, de caméléons, de guépards, elle fascine ou scandalise. Une chose est sûre, elle ne laisse personne indifférent. Voici l'odyssée de celle qui a fait de sa vie une légende et dont le cœur s'embrase pour toutes les nobles causes. La première vedette mondiale, l'irrésistible, l'éternelle, la divine, Sarah Bernhardt. Nous sommes à Paris. C'est l'année 1860. Tu parles d'une tempête, des bourrasques pareilles, on n'en voit jamais dans la capitale. Oh ! Et pour cause, ce n'est pas la nature qui se déchaîne, mais Yule, la mère de Sarah Bernhardt, qui pique une colère monstre. Sa fille, 16 ans, refuse de se marier.
6: Je remue ciel et terre pour te trouver un mari riche et toi, tu craches dans la soupe. Mais qui va subvenir à tes besoins, hein? Qui?
2: À l'autre bout du salon, Sarah agite ses boucles rousses et roule ses grands yeux bleus au ciel. Enfin, au plafond.
5: Ah mais je rêve! Et depuis quand elle s'intéresse à mon avenir?
2: Yule, sa mère, est ce qu'on appelle familièrement une cocotte. Connue dans le beau monde, elle fréquente des artistes et se fait entretenir par des hommes riches et puissants. Ses enfants, elle n'a pas le temps de s'en occuper.
5: Ma mère m'a confié dès ma naissance à une nourrice en Bretagne. Bon, ça, à la rigueur, c'est assez commun. Le problème, c'est qu'elle m'a oubliée pour de vrai, pour de bon. 1 an, 2 ans, 3 ans, oubliée.
2: Dès lors, Sarah emploie toute sa fantastique énergie à se faire remarquer. Au couvent où elle est envoyée plus tard, elle terrorise les bonnes sœurs qui la croient possédée par le diable. Une autre fois, oui, enfin, ça c'est moins drôle, elle frôle la mort en se jetant d'une fenêtre.
5: N'empêche que je tiens toujours debout. Et je vais le répéter pour ceux qui seraient durs de la feuille. Hors de question que je vive sous la coupe d'un homme. J'ai décidé de devenir nonne.
2: Nonne? À moins que... Oui, le duc de Morny, l'un des protecteurs de Yule, silencieux mais présent depuis le début, a tout à coup une idée.
7: Cette voix, ce feu qui jaillit de ses yeux, cet enfant, il faut la mettre au conservatoire.
2: L'école où les acteurs apprennent leur métier?
5: Bingo! Oui! Le théâtre! C'est à moi, là? Ok. Mon père, cessez de vous troubler, vous n'êtes point trahi. Quand vous commanderez, vous serez...
2: À sa sortie du conservatoire, Sarah est engagée à la Comédie Française, l'un des plus prestigieux théâtres de Paris. Elle y donne quelques représentations... franchement catastrophique.
5: Ah, c'est l'enfer ici! On nous oblige à reproduire les mêmes gestes que les acteurs il y a 300 ans! Au secours! J'étouffe!
2: Un soir, Sarah gifle une collègue comédienne.
5: Entre nous, elle l'a bien cherché, la vieille bique.
2: Scandale à la Comédie Française, Sarah est renvoyée.
5: Qu'importe les grincheux, j'y arriverai quand même!
2: Et ma foi, il se pourrait bien qu'elle ait raison.
8: Ah,
3: Le lendemain...
6: Purée, tous les journaux parlent d'elle. Là, là, là, c'est écrit noir sur blanc. Sarah Bernard est une actrice de caractère. Et une actrice de caractère doit trouver des rôles à sa mesure. Ce qui finit par arriver... Enfin, 5 ans plus tard.
5: Plutôt mourir que de ne pas devenir la plus grande actrice du monde.
6: Youhou ! Cette femme-là envoie du bois ! Engagée par le théâtre de l'Odéon, où souffle alors un vent de nouveauté, Sarah joue dans plusieurs pièces intenses qui lui permettent de libérer le tourbillon de sentiments qui s'agitent au fond d'elle. Le public, pendu à chacun de ses mots, applaudit à tout rompre. Et tandis que sa carrière décolle, le pays s'embrase à coups de boulets de canon. En 1870, Napoléon III, l'empereur de France, entre en guerre contre un grand royaume voisin qui s'appelle alors la Prusse. Très vite, l'empereur capitule. Les troupes ennemies assiègent la capitale. Sarah transforme le théâtre de l'Odéon en hôpital militaire.
5: C'est parti ! Pour les soldats et pour la France !
6: Jour et nuit, elle soigne les blessés qui arrivent de plus en plus nombreux.
5: Ah bon, il n'y a plus de place sur scène ? Mettez-les dans ma loge.
6: Pour remplir tous ses ventres, elle élève même des oies et des poules dans sa salle de bain.

0: La paix enfin revenue, la France ravagée a besoin de retrouver des couleurs. Le grand écrivain Victor Hugo va bientôt donner Ruy Blas, l'une de ses plus belles pièces. Et c'est Sarah Bernard, la seule, l'unique, qui est choisie pour incarner l'héroïne de son drame.
1: Bravo !
0: La première, bravo, en février 1872, bravo, est un triomphe. Que dis-je ? Sarah Bernard, éblouissante, renverse le monde ! Victor Hugo tombe à genoux devant elle.
2: Vous serez désormais, pour moi et pour toujours, une voix d'or.
0: Oh, dis donc, une voix d'or ne mérite-t-elle pas un salaire en or ?
3: Visiblement pas pour ces grosses pinces de l'Odéon. Il refuse de m'augmenter. Du coup, je retourne à la Comédie Française.
0: Oh, là où ça sent la poussière ?
3: Pas d'inquiétude, j'emporte mon balai.
0: À 30 ans, Sarah Bernard est devenue la reine de Paris. Elle vit dans le luxe et enchaîne les succès. Aussi à l'aise dans les rôles de femme que d'homme, elle ose jouer comme personne avant elle.
3: Oh, je meurs !
0: Première à jeter son corset à la poubelle, son corps libéré peut exulter sur scène.
3: Hernani de mon cœur.
0: Oui, comme une torche flamboyante, elle hypnotise les spectateurs. Elle sait aussi les captiver par mille excentricités. Fascinée par la mort, Sarah Bernard se fait photographier à l'intérieur d'un cercueil tapissé de satin blanc dans lequel, paraît-il, elle dormirait. Elle vit entourée de lézards, de singes, de perroquets, de panthères ou encore de tortues dont les carapaces sont serties de pierres précieuses. À la Comédie Française, le tourbillon Sarah Bernard agace ou exaspère.
3: Cette fois, j'en ai ma claque des rabougris. Adios, les ringardos.
0: En 1880, la comédienne embarque pour une folle tournée à travers le monde. Ah, la liberté, ça n'a pas de prix.
3: C'est-à-dire que, si, justement. Entre nous, j'espère bien renflouer mes caisses. Je vous ai parlé de mon fils Maurice. Son père, un prince du Nord, n'a jamais voulu s'en occuper. Eh bien, j'en ai fait un prince quand même. Résultat, il dépense toute ma fortune au casino. Oh, regardez! La statue de la liberté.
0: Aux États-Unis, le phénomène Sarah Bernard fait sensation. Partout, la foule est en délire. Pour échapper aux journalistes, la comédienne fait semblant de s'évanouir.
3: Oh, je me sens mal. Oh.
0: Tout le monde veut l'approcher. Toutes les femmes veulent lui ressembler. Sarah vend des savons, des gants, des cigares à son nom.
3: Je vous en allume un, Ali Gaga.
0: Ali Gaga, c'est son croco adoré. Depuis qu'elle l'a sauvée à la Nouvelle-Orléans, il la suit partout, au théâtre ou au restaurant. Les années passent et Sarah continue de parcourir le monde. En Australie, en Égypte, en Russie, la comédienne fait sale comble. Alors, évidemment, elle attise les convoitises. Aux États-Unis, des brigands tentent de décrocher un wagon de son train.
4: À nous les pépettes de la Frenchette.
0: À Rio de Janeiro, assommée par des somnifères glissés dans son verre, la diva découvre au petit matin qu'une partie de son magot a disparu. Épuisée par toutes ces tournées, Sarah refuse pourtant de se ménager.
3: Chaque seconde, je me donne entièrement à mon public.
0: Soir après soir, elle bondit, se cogne et chute si le rôle l'exige.

0: Son genou, blessé, l'a fait atrocement souffrir.
1: Je t'ai dit de marcher, petit genou, alors tu vas marcher. C'est à nous dans 15 secondes, allez!
0: Ah, oh, ça, elle a le feu sacré. Première star mondiale, Sarah n'oublie pas pour autant son pays. En 1914, lorsque la Première Guerre mondiale éclate, elle joue pour les soldats sur le front avant de retourner aux États-Unis pour tenter de convaincre le président d'aider la France.
1: N'ayons pas peur de remuer ciel et terre. Ça fait mal. Je vais m'asseoir toute petite seconde.
0: Son genou, oh là là, est désormais gravement infecté.
1: Ah,
0: toujours maîtresse de son destin, Sarah décide de se faire amputer. Lorsqu'on la conduit en salle d'opération... Mais c'est pas vrai! Elle entame la Marseillaise!
1: Avec panache, Laure! Avec panache!
0: En 1915, Sarah Bernhardt a 71 ans et une jambe en moins. On la croit finie. Erreur! Grosse erreur! La divine annonce son retour! Le soir de la première de son nouveau spectacle, la foule curieuse se presse sur le boulevard. Comment va-t-elle faire son entrée? Avec des béquilles? Une jambe de bois? Loupé et encore loupé! Lorsque Sarah Bernhardt se montre sur scène ce soir-là, elle apparaît telle une grande reine orientale, sublime et triomphante, assise sur une chaise à porteurs. Les spectateurs, subjugués, applaudissent à tout rompre!
2: Bravo, bravo, bravo!
0: Sarah se hisse alors sur son unique jambe pour saluer d'un geste tendre et reconnaissant son public adoré.
1: Merci. Merci.
0: Comédienne, mais aussi directrice de théâtre, peintre et sculptrice, Sarah Bernhardt, artiste totale, a secoué et enchanté le monde comme une tempête force 10. Ou plutôt, force 10 000. On l'appelait la divine. Et ma foi, il est bien vrai que les déesses ne meurent jamais.
1: Jamais! Jamais! Jamais! Jamais! Jamais!
0: Attendez, Sarah, on va la refaire. Peut-être pouvez-vous être un peu plus... ou alors un peu moins?
3: Dis donc, Laure.
0: Oui, j'ai compris. Gros bisous! Derrière cet épisode, il y a Fanny Leroy, Alice Rouet, Marion Lelay, Laurent Baudouin, Baptiste Collion,
3: Marine Baousson
0: et moi, Laure Grand Besançon. Vous vous souvenez d'Ali Gaga, son croco adoré? Eh bien, le pauvre, hélas, n'a pas survécu à une overdose de champagne.

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4: Bonjour, salut l'info. Je m'appelle Emma, j'ai 9 ans et j'habite à Rouen. Voici ma blague. Docteur, j'ai besoin de lunettes. Certainement, ici c'est une banque. Au revoir.
0: Trop drôle.
5: Bonjour, je m'appelle Arthur, j'ai 8 ans et j'appelle de Paris. Voici ma blague. Deux ouvriers sont sur un toit et ils ont oublié leur maître. À votre avis, à quelle hauteur sont-ils? À 200 mètres.
6: Ah, 200 mètres. À 200 mètres. Bien vu.
7: Bonjour, je m'appelle Éléonore, j'ai 9 ans et j'habite à Lyon. Voici ma blague. Quelle est la différence entre un horloger et une girouette? La girouette montre les vents et l'horloger vend les montres. Salut!
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1: En 1940, pendant que les Français comptent leurs tickets de rationnement, les nazis, eux, comptent les caisses de vin. Bourgogne, 1941. À Pommard, la maison Clerget sort d'une grosse galère. Quelques années auparavant, elle est presque en liquidation. C'est le comble pour des vignerons d'être à ce point dans le rouge. Mais l'occupation soudain arrive. Et là, miracle, ou plutôt opportunisme, les ventes explosent. Les acheteurs allemands affluent, payent comptant, raffolent des Bourgognes. En même temps, le salut nazi prouve qu'ils aiment bien lever le coude. Les clergés n'arrivent plus à suivre, alors on agrandit, on élargit les chais pour produire plus, toujours plus. Et qui fournit la main-d'œuvre ? L'armée allemande elle-même. Oui, des soldats viennent aider à pousser les murs pour stocker davantage de bouteilles. Le village entier voit alors passer des convois d'achat destinés au Troisième Reich. On estime que pour la seule année 40-41, près de 60 millions de bouteilles partent depuis des vignobles français. Ils ont autant de sang français sur les mains que de sang du Christ dans le gosier. Chez les clergés, l'affaire tourne si bien que quand Vichy tente un contrôle fiscal, les inspecteurs trouvent un véritable trésor. Tissus, huile, café, sucre, tout ce qui manque ailleurs est ici. Pendant que les nazis se délectaient de nos vins, ce sont des millions de gens qui ont dégusté. Heureusement, c'est de l'histoire ancienne. Depuis, de l'eau a coulé sous les ponts et du vin dans les fûts de Bourgogne.

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3: Et coucou les petites curieuses et les petits curieux, allez, crochet, uppercut et direct, ouille, en plein dans le nez.
4: Bonjour, je m'appelle Auguste, j'ai 5 ans, je voudrais savoir pourquoi on m'a inventé la boxe alors que c'est dangereux. Merci.
3: Auguste, 5 ans, dis donc, Fabien Archambault, historien du sport, va t'expliquer, enfin j'espère, pourquoi donc il demande on a inventé la boxe alors que c'est dangereux, dit-il.
5: Alors la question que tu poses, Auguste, est légitime. C'est pour cette raison que la boxe a été interdite très peu de temps après avoir été inventée, pendant quasiment un siècle et demi.

0: dans le pays où elle a été inventée, en Angleterre.
1: C'était quand ?
0: Donc les premières règles, c'est en 1743, il y a 29 règles. Et en 1750, la boxe est interdite. Alors, attention, officiellement, c'est parce que c'est un sport dangereux, mais en fait, c'est parce que la boxe, ce sport-là, est né au système des paris. C'est-à-dire que le sport est né en Angleterre parce que vous avez des impresarios qui sont des grands aristocrates et qui organisent eux-mêmes les matchs et qui parient des sommes d'argent de plus en plus fortes sur les matchs, sur les boxeurs qui s'affrontent. Et en fait, en 1750, il y a le duc de Cumberland qui a parié 250 000 livres sterling, donc ce qui est une somme gigantesque énorme à l'époque, et dans un match qui était vraisemblablement truqué. Donc en fait, l'interdiction, c'est pour que, en gros, on empêche les riches de dépenser leur argent inconsidérément.
1: Donc c'est pas pour dire c'est dangereux, les pauvres boxeurs ils vont se blesser. En fait les boxeurs on s'en fiche, ils servent juste à faire des paris, c'est terrible.
0: Voilà, c'est ça. Et donc en fait le sport est toléré. C'est-à-dire que ce qui se passe souvent en Angleterre, c'est qu'on vous donne un rendez-vous. Donc par exemple en 1833, près du palais de Buckingham, vous avez des grands nobles britanniques, des ouvriers qui se promènent dans le parc autour du château royal. Et à leur dite, tout le monde va dans une clairière, on fait un cercle pour empêcher la police, si jamais elle voyait le rassemblement, de voir ce qui se passe. Et donc ce cercle, c'est le ring. Et on parle toujours
1: de cet anneau
0: pour parler d'un match de boxe.
1: Anneau qui est devenu carré.
0: Carré, mais... puisque en fait, c'était tellement surveillé qu'à un moment donné, on allait dans des appartements. Et là, les appartements étaient trop petits et donc le cercle est devenu
1: un carré. Mais donc, ils se mettent en ring comme ça pour empêcher la police de voir.
0: Voilà, c'est ça. Et puis, en 1833, par exemple, pour vous donner l'image en fait, de ce qu'était le match de boxe à l'époque, donc c'est un Anglais contre un Irlandais, il y a, si je me souviens bien, 99 reprises, donc 99 rounds. Le match dure 3h16 et le vaincu, l'Irlandais, meurt de ses blessures quelques jours après. Donc en fait, c'est ça le problème. C'est que l'interdiction officielle de la boxe fait qu'elle a toujours lieu, mais qu'elle n'est pas encadrée et qu'il y a de plus en plus de violences qui se développent.
1: Est-ce que c'est comme ça qu'arrivent les gants de boxe et les protections ?
0: Voilà, c'est-à-dire que les aristocrates qui gèrent le marché professionnel de la boxe se disent que, en gros, les matchs sont inintéressant, parce qu'en gros, c'est toujours les plus forts et les plus grands qui gagnent. Donc, on introduit petit à petit des catégories de poids, ensuite les gants de boxe, ensuite des types de coups qui commencent à être codifiés. Et donc, c'est une fois, en fait, c'est des règles qui se mettent en place dans 1865, qui sont proposées à un noble anglais qui s'appelle le mari de Queensberry. Et c'est lui qui, en 1890, édicte les règles plus ou moins actuelles de la boxe et ce qui permet la légalisation de la boxe en 1891, de cette boxe professionnelle qui correspond à celle qu'on voit aujourd'hui.
1: Et même si les enfants ont le droit de commencer la boxe à 6 ans, ça reste un sport de combat. Salut les matelots!

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1: Quelle bestiole as-tu choisi?
2: Oh, on dirait un beuglement.
1: Ah, je sais. La girafe. C'est dans la savane africaine que nous allons la trouver.
3: La

0: Longtemps, on a dit que la girafe était muette, parce que certaines personnes ne perçoivent pas son cri. Mais heureusement qu'elle émet des cris. Ça lui sert à communiquer avec les autres bestioles de son espèce. Ah, la voilà!
1: Pas moyen d'être tranquille dans cette savane. Il y a de plus en plus de touristes.
0: C'est assez difficile pour la girafe de se cacher, car elle surpasse les autres animaux de plusieurs têtes. Normal, c'est elle la plus haute bestiole sur Terre. On remarque bien sûr son long cou, qui possède 7 vertèbres, autant que nous, les humains. Mais les siennes sont beaucoup plus étirées. Sa tête, en revanche, est toute petite, de forme allongée, ornée de 2 cornes. Elle est majestueuse, malgré sa tête bosselée et ses oreilles décollées.
1: J'ai beau taper le sol avec mes sabots pour faire déguerpir tous ces curieux, rien n'y fait.
0: Ah zut, elle s'éloigne. S'il vous plaît, Madame Longcou, attendez-moi! À la voir se déplacer, on croirait un mannequin dans un défilé. Elle bouge avec beaucoup de lenteur. C'est certainement parce qu'elle marche sur ses talons. Elle semble tellement légère. Et pourtant, elle pèse 1 tonne. Je ne vais pas avoir trop de mal à la rattraper.
1: Il y en a un qui ne lâche pas l'affaire, on dirait. Encore un humain qui vient me détailler comme une bête de foire.
0: Oh, j'aperçois des poils sur ses cornes. Cette girafe est donc une femelle. Salut, Madame Girafe. Quelque chose ne va pas?
1: Ben oui, quelque chose ne va pas. Vous? Je cogne le sol pour faire s'éloigner les curieux, mais vous ne semblez pas comprendre. J'ai besoin d'être seule, car je vais bientôt mettre au monde un petit girafon.
0: Oh, pardon! C'est pour ça que vous avez le ventre lourd.
1: Suivez-moi, mais de loin.
0: Ça marche! Enfin, ça court. Autrefois, on appelait la girafe camélopard. C'est vrai que la bestiole tient du chameau par sa figure et du léopard à cause de son pelage. Un chameau tacheté d'un motif léopard, en quelque sorte. Ah mais, vos copines aussi prennent la poudre d'escampette. Le groupe de girafes qui se tenait à l'écart vient de partir au galop. Leur corps lourd retombe d'un côté et de l'autre. Ça donne l'impression étrange d'un déséquilibre, comme si elles avançaient tout au ralenti, alors qu'elles galopent plus vite que des chevaux. Hé ! Où allez-vous vous cacher ?
1: Auprès de mon meilleur ami, le grand acacia, pardi.
0: Ouf ! Ça y est, elle est bien planquée maintenant. Elle va même pouvoir en profiter pour se restaurer. Grâce à son grand cou très haut, la girafe peut atteindre le sommet des arbres très facilement. Pour attraper sa nourriture, elle balance son cou en arrière, le redresse d'un coup. Là, elle arrache furieusement les feuilles avec les dents du bas de sa bouche, puis les rumine lentement.
1: C'est un régal. Ce que je préfère, ce sont les toutes jeunes pousses. Tellement savoureuses.
0: Les girafes sont très gourmandes, mais elles ne mangent que des feuillages. Ce sont des mammifères végétariens. Elles passent d'ailleurs beaucoup de temps à se restaurer. La moitié de leur journée.

0: Tu m'excuseras si ça me prend du temps, mais moi, il me faut 70 kilos de feuilles par jour pour être rassasié. Si tu veux partager mon repas, prends donc une échelle et rejoins-moi.
1: Je suis pas trop salade d'acacia. Mais je vais vous rejoindre en grimpant parce que, à force de vous parler d'en bas, j'ai mal au cou. Aïe! Oui! Il y a plein de piquants partout. Ouf! C'est impossible. Ah, c'est fou ce que cet arbre est haut. Je vais m'arrêter là, hein.
0: Ce que vous êtes douillet. Mais à votre décharge, il est vrai que je crains moins les piquants. J'ai la peau bien plus coriace que la vôtre. Que c'est bon.
1: La girafe sort sa langue de 50 cm, tel un serpentin, pour récupérer les feuilles avant de les porter à ses lèvres épaisses, qui sont un peu poilues. Ah, cette langue légèrement cornée, gluante et couleur bleu foncé.
0: La couleur de ma langue vous intrigue? C'est pour la protéger du soleil, pardi. Si elle est bleue, c'est grâce à un pigment, la mélanine, capable de lutter contre les rayons ultraviolets du soleil.
1: Oh! J'entends rugir!
0: Vous feriez mieux de déguerpir. Un lion est dans les parages.
1: Je vais me cacher dans l'acacia. Je préfère me faire piquer que me faire dévorer. Le lion est tout près. Il se rapproche, la gueule grande ouverte. Notre girafe agite son cou, elle a peur. Une autre girafe arrive à son secours à plusieurs reprises. Elle lui donne des coups de jambe et le piétine. Une troisième girafe fonce droit vers le combat. Mais elle arrive en fin de bataille. Ah, le lion s'est enfui.
0: Ouf, je suis sauvée.
1: Mais qu'est-ce qui se passe? La dernière girafe fonce droit sur celle qui a éloigné le lion. Pourquoi elle lui donne des coups de corne sur le flanc?
0: C'est le père du petit girafon que je porte depuis 15 mois dans mon ventre. Ça ne lui a pas plu qu'un rival s'approche de moi pour me sauver des griffes du lion à sa place. Oh! Toutes ces émotions m'ont donné très soif.
1: La girafe remarque une mare un peu plus loin derrière l'acacia. Sa tête est si haute que pour boire, elle doit écarter ses jambes de devant et pencher son long cou, ce qui n'est pas très élégant.
0: Décidément, ça devient une habitude de juger mon apparence. Excusez-moi, mais pas moyen de faire autrement.
1: Ça, je comprends. Vous avez un corps bien encombrant. Il n'y a pas que des avantages à porter un long cou et de longues jambes. Mais comment faites-vous d'ailleurs pour dormir si vous ne pouvez pas vous allonger?
0: Je dors debout. Je me couche rarement. C'est tellement pénible de se relever, ça prend un temps fou. De toute façon, je dors très peu, quelques minutes par jour. Je dois toujours rester sur le qui-vive, les yeux ouverts. Qui sait si dans le coin, il n'y aurait pas une hyène ou un lion qui rôde pour me dévorer.
1: Ou un braconnier embusqué pour vous tuer.
0: Avec ma tonne de viande, un chasseur peut nourrir son village au moins une semaine. Avec ma peau, il peut fabriquer des médicaments. Avec ma queue, il peut faire des bracelets porte-bonheur pour vendre aux touristes. Ou bien encore s'en servir comme chasse-mouche. Sais-tu qu'avec les tendons de mes jambes, on peut fabriquer des arcs ou des cordes de guitare?
1: Je vous assure que je n'ai jamais mangé de steak de girafe. Et puis je ne joue pas de guitare.
0: Vous m'en voyez ravie. D'une branche d'acacia. C'est le moment.
1: Quoi donc? Oh, le petit girafon arrive. Il sort par l'arrière de la girafe, la tête la première. Les contractions de sa maman le font avancer vers l'extérieur. Sans vouloir vous déranger, madame la girafe, si vous restez debout, il va chuter de très haut. Il y a au moins 2 mètres de votre ventre au sol. Vous ne voulez pas vous allonger?
0: Ne vous inquiétez pas, il n'aura pas mal.
1: Ça y est, le petit girafon est sorti du ventre de sa maman. En un rien de temps, il a réussi à se tenir debout. Incroyable quand on pense que nous autres humains, il nous faut près d'un an pour arriver à nous redresser sur nos jambes. Il est déjà grand avec ses 1,50 m, aussi grand qu'un enfant de 15 ans. Ah, le voilà qui fait ses premiers pas. Maintenant qu'il est debout sur ses jambes, encore un peu fragile et branlante, le girafon va pouvoir téter le lait de sa maman.
0: Je vais avoir le temps de m'en occuper. Je n'en aurai pas d'autre avant 2 ans.
1: Dites, la savane, c'est quand même un milieu hostile pour un girafon. Vous n'aimeriez pas vivre dans un zoo avec lui ?
0: Jamais de la vie ! Je préfère vivre ici en liberté, plutôt que chez vous, en Europe, enfermé dans un zoo, toujours sous le regard des visiteurs. Or, même si mes sœurs en captivité vivent un peu plus longtemps que nous, je ne quitterai jamais ma savane, pour rien au monde. Et je veux que mon petit grandisse ici. Maintenant, excusez-moi, il faut que je m'occupe de mon petit.
1: Au revoir, Madame Loncou. Salut, girafon. Le petit tourne autour des jambes de sa mère, frotte sa tête contre son cou. Elle agite de nouveau ses oreilles, secoue sa queue et fait quelques pas, son petit serré contre elle. Une vraie mère poule, cette girafe. La girafe porte un autre nom, le camélopard, qui est l'association de 2 autres noms d'animaux. Quels sont ces 2 animaux ? Le caméléon et le léopard, le chameau et le léopard, le chameau et le guépard. Bravo ! C'était le chameau et le léopard. C'était bestiolement génial.
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1: Tu sais.

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0: Je la connaissais pas et je valide.
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1: Chers amis, bonjour.
2: Bonjour.
1: Quel cours d'eau coule dans la vallée du Champsaur dans laquelle nous sommes? Ce cours d'eau, c'est le Drac. Et on est installé à Saint-Jean-Saint-Nicolas, oui, qui fait partie du parc national des Écrins. C'est une commune rurale du département des Hautes-Alpes, 1160 habitants, dans cette commune située dans la vallée, en tout cas le bourg de Pont-du-Fossé est vraiment dans la vallée, puis il y a quelques hameaux, même au total 17 hameaux, dont certains sont un petit peu plus en hauteur. On a l'habitude de dire que le massif des Écrins est à la jonction entre les Alpes du Nord et les Alpes du Sud. C'est vrai, mais on est quand même un peu plus tourné vers le Sud, me semble-t-il, ici. À proximité de Saint-Jean-Saint-Nicolas, des stations de sport d'hiver, comme Orcières-Merlette, et dans la commune, un point de départ de la piste de ski de fond du Haut-Champsaur. C'est un domaine de 40 km au total. Et on installe chaque hiver une patinoire en plein air, à partir des vacances de Noël et jusqu'aux vacances de février. Mais de plus en plus, on voit arriver des touristes toute l'année, comme en ce moment. Ils viennent profiter de cette nature, soit en contemplatif, soit en actif, avec la rando, bien chaussée, le VTT, l'escalade, tous les sports de plein air, le parapente. Et depuis ce village alpin, c'est le spécial jeune de France Inter, avec aujourd'hui Tristan Martineau-Michel et Noah Fromm. Super accueil. Bonjour Tristan.
3: Bonjour.
1: Comment vas-tu?
3: Bien.
1: Tu as été sélectionné, tu t'y attendais?
3: Non.
1: Non. C'est difficile les sélections?
3: Plutôt effrayant.
1: Ah même, ah oui, je pensais difficile déjà, mais effrayant en fait. D'accord, je le note. Ben, bravo, hein, puisque tu es allé au-delà de cet effroi que tu as ressenti quand j'ai posé des questions juste avant le début du jeu. Tu écoutes l'émission?
3: Oui, tous les mercredis.
1: Tous les mercredis. Est-ce que chez toi tu réponds?
3: Plutôt à la moitié des questions.
1: Moitié des questions, hein. Les bleues, les blanches, oui. Ça va, les rouges parfois. Et puis le banco, le super, oui. Ben, ça dépend, parce que parfois il y a des questions difficiles. Mais tu l'écoutes chez toi, comment ça se passe? Je voudrais savoir dans quel cadre tu es quand tu écoutes le jeu le mercredi.
3: On est en train de manger.
1: Oui, c'est ça, en famille.
3: Oui.
1: On parle quand même entre soi ou il faut faire silence, on écoute le jeu?
3: Silence, on écoute le jeu et on réfléchit après les questions.
1: Ah, ça, je vois bien la consigne des parents, je m'imagine bien ce genre de situation. Bienvenue Tristan, tu habites Gap?
3: Oui.
1: Tu es en CE2, quel âge as-tu donc?
3: 8 ans.
1: Qu'est-ce que tu pratiques en dehors des activités scolaires, qu'est-ce que tu fais?
3: Du taekwondo.
1: Art martial qui vient de?
3: Corée.
1: De Corée. Tu lis un peu aussi Tristan?
3: Oui, la série de la guerre des clans. C'est un chat qui est domestique et qui va aller vivre dans la forêt avec les chats sauvages.
1: Ouais, c'est ça. C'est une saga, une série. Il y a combien de tomes, tu sais? Combien de volumes?
3: À peu près 32, je crois.
1: 32. Tu les as tous lus ou pas encore?
3: Non.
1: Non, pas encore.
3: Je suis qu'au sixième.
1: Oh là là, il y a encore beaucoup de plaisir, beaucoup de suspense, beaucoup d'aventures à venir. Tristan avec Noah Fromm. Bonjour Noah.
4: Bonjour Nicolas.
1: Et toi, tu es en seconde.
4: Oui.
1: Tu habites Gap aussi?
4: Non.
1: Non.
4: J'habite sur la commune, à Chabotonne.
1: Ah, tu habites à Chabotonne, ici, sur le territoire de la commune de Saint-Jean-Saint-Nicolas, mais tu vas forcément au lycée à Gap.
4: Et oui.
1: Et toi, qu'est-ce que tu fais? Qu'est-ce que tu aimes bien? Tu as des activités à Chabotonne?
4: À Chabotonne, pas grand-chose, mais...
1: Ouais. Qu'est-ce qu'il y a à faire à Chabotonne?
4: On peut faire des balades.
1: Mais oui, c'est ça.
4: Non, sinon, j'aime bien faire du ski l'hiver, du hockey sur glace aussi, voilà, de la randonnée avec mes amis.
1: Dans quelle station vas-tu en hiver?
4: Saint-Léger.
1: Saint-Léger-les-Mélèzes?
4: Oui, c'est ça.
1: Parce qu'il y a des Mélèzes.
4: Oui.
1: Forcément. Noah Fromm, qui est donc en seconde, et Tristan Martineau-Michel, qui est en CE2, ils se retrouvent sur France Inter, dans un jeu on ne peut plus familial et intergénérationnel. Première question bleue de Marie-Jeanne Jacquemin à Brion-en-Barrois. C'est une commune de la Meuse. Quel est le nom de la technologie qui permet de transmettre la connexion Internet par les ondes radioélectriques? Bah oui.
4: Le Wi-Fi.
1: Mais ça s'appelle le Wi-Fi, c'est bien ça, tout simplement. Tu le savais sûrement, Tristan.
3: Quoi?
1: Tu le savais sûrement.
3: Oui, mais j'ai pas reconnu grâce à la question.
1: C'est ça, c'est vrai que la question était un peu piégeuse. Question bleue, spécial jeune, de la part de Daniel Monard qui habite Grenoble. Dans la mythologie égyptienne, quel est le mot qui désigne une créature imaginaire, mi-humaine, mi-animale, et qui est généralement représentée allongée? Donc créature légendaire avec une tête humaine ou parfois ou d'un chat avec un corps de lion. Il y a des, oh, il y a des variantes.
4: Un sphinx.
1: C'est la bonne réponse, c'est le sphinx. Tristan et Noah, cette question bleue de Caroline Rousseau, c'est la troisième et dernière question bleue aujourd'hui, une question de Caroline qui habite Maison Lafitte dans les Yvelines. Elle nous l'a envoyée sur les pages du jeu des 1000 euros en ligne. Alors, question très ouverte, vous avez 30 secondes, il faut écrire et peler en fait le mot atterrissage. Comment s'écrit le mot atterrissage ? Tristan, je t'écoute, vas-y, lance-toi.
3: A-T-T-E-R-I-S. S-A-G-E.
1: Alors, c'est presque ça. Peut-être que tu veux recommencer ?
3: A-T-T-E-R-R-E-S-S.
4: Ah, tu t'es embrouillé.
1: Oui, alors c'est pas facile de visualiser ça. Noah, peut-être tu vas nous proposer la réponse, mais en complétant celle de Tristan, qui était déjà vraiment très intéressante.
4: A-T-T-E-R-R-I. Deux S, A, G, E.
1: C'est ça. Il y a deux T, il y a deux R et il y a deux S à atterrissage. Question blanche maintenant. De Raymond de Bramoulet à Cire-les-Mélos, dans l'Oise. Dans les villes de France, ou ailleurs d'ailleurs, par quelle figure géométrique est représenté le stop ? Alors, je ne sais pas si vous faites de la géométrie déjà. Tristan, aïe, oh, j'adore parce que Tristan, je vous explique, vous qui nous suivez, sur France Inter, Tristan a levé la main comme en classe. Tristan, quelle est la forme, la figure géométrique du panneau stop ?
3: L'octogone.
1: Un octogone, 8 côtés. Hexagone, c'est 6 côtés. Octogone, 8 côtés. C'est la forme du panneau stop. Question blanche postée sur franceinter.fr par Annick Billy, habitant Rouen. Quelle est la formule chimique ou moléculaire, disons, de l'eau. Alors, c'est peut-être le plus... Oui, ah bah, c'est... alors, décidément, c'est Tristan qui lève la main. Mais tu sais que tu as la parole, hein, sans lever la main. Dis-moi, Tristan, quelle est la formule de l'eau ?
3: H2O.
1: Bravo, H2O. Noah, tu es d'accord ?
4: Oui. Ouais.
1: Formule chimique ou moléculaire de l'eau, H2O. Question rouge spéciale jeune, envoyée par Arthur Terrazzoni, qui est élève au lycée français de Bali, en Indonésie. On nous écoute, ça c'est formidable, je vous salue. 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Quel événement dans l'histoire marque, c'est ce qu'on dit, le début de l'Antiquité ? On considère que c'est le début de l'Antiquité. Quel est donc l'événement ? Tristan lève encore la main. C'est le réflexe de l'élève bien discipliné. Quel événement, c'est ce qu'on dit, donc c'est ce que disent les historiens, marque le début de l'Antiquité ?
3: L'invention de l'écriture.
1: L'invention de l'écriture, Tristan. Super beau jeu des 1000 euros. Tristan, Martino Michel, Noah Fromm, vous avez répondu à toutes les questions. Voulez-vous tenter le ? Tristan et Noah, quand vous écoutez l'émission chez vous, quand les candidats arrivent à ce moment du jeu, qu'est-ce que vous vous dites ? Vous dites « Oh, j'espère qu'ils vont arrêter » ou... ?»
4: Ah non, moi je dis qu'on est venu pour jouer, alors oui. Autant jouer.
3: Oui, banco.
1: Question à 500 euros.
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1: Tristan et Noah, question banco, de la part de Robert Bois à Auriol, dans les Bouches-du-Rhône. Dans la liste suivante, quel est l'intrus ? C'est une question, je précise, liée à la terminaison de l'orthographe. Girouette, trottinette, étiquette, arbalète, alouette, épaulette. Je repose cette question. Dans la liste suivante, quel est l'intrus ? En sachant que cette question banco est liée à la terminaison. Girouette, trottinette, étiquette, arbalète, alouette, épaulette.
3: Je pense que c'est arbalète, parce que tous les autres, ça finit par E, T, T, E.
4: Oui, il y en a pas.
3: Alors que...
4: Oui, je suis d'accord.
3: D'accord. Nous pensons que c'est arbalète.
1: Vous avez raison, l'intrus c'est arbalète, le mot arbalète. Et on a bien entendu tes réflexions, Tristan. Et Noah aussi, on a entendu ta réflexion. Oui, le mot arbalète s'écrit à la fin E accent grave TE, alors que tous les autres c'est E de TE. Ça c'était le banco, voulez-vous le Sans obligation, bien sûr, je le rappelle quand même.
4: Moi, je pense qu'on peut tenter le super, si t'es d'accord,
3: oui.
4: Tristan.
3: Oui.
4: Super.
1: Question de Raymond Bramoulet à Cire-les-Mélos dans l'Oise. Tout le monde est à votre écoute. On sent que vous êtes sportif, que vous avez envie d'aller jusqu'au bout. Vous aviez très bien joué jusqu'à présent. Et je vous souhaite que ça continue. Cette question, la voici. C'est une question liée à un terme commun. Sous quel nom est habituellement, communément appelé le cartilage thyroïde ?
3: Le talon ?
4: T'es
3: non.
4: Sûr ? Non,
3: non.
4: Cartilage thyroïde. Cartilage thyroïde. T'as une idée ?
3: Non.
1: Vous savez où se trouve la thyroïde à peu près, non ?
4: C'est dans le cou, non ?
1: C'est ça. Sous quel nom est communément appelé le cartilage thyroïde ?
4: C'est pas le cou, juste, tout simplement ?
1: C'est quelque chose de plus précis. C'est la partie, disons, antérieure du cartilage thyroïde.
3: La pomme d'Adam ?
4: Ouais.
3: Peut-être ?
4: Ouais. La pomme d'Adam ?
1: C'est la pomme d'Adam ! Le cartilage thyroïde, pour être précis, c'est le nom de la partie antérieure du cartilage thyroïde dans le cou. La pomme d'Adam, beaucoup plus saillante chez l'homme, même si la femme en a également. Bravo pour ce parcours, un super spécial jeune, grâce à Tristan Martineau-Michel et Noah Fromm à Saint-Jean-Saint-Nicolas dans le département des Hautes-Alpes. Les 1000 euros du Super Banco sont gagnés, ainsi que le petit Larousse illustré et une boîte de jeu 100% culture générale, le grand défi. 500 questions également éditées par Larousse. Bonne journée et à demain, si vous le voulez bien. Ouais.

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4: Et coucou les petites curieuses et les petits curieux, direction l'isoloir.
5: Bonjour, je m'appelle Martial, j'ai 8 ans et je voudrais savoir pourquoi nous nous cachons pour faire des votes. Merci, au revoir.
4: Pourquoi nous nous cachons pour faire des votes? Martial, tu parles, je pense, de l'isoloir, cette petite cabine dans laquelle on va, effectivement, pour que personne ne nous voit voter. Et je relaie ta question, en tout cas, elle vient de l'entendre, à Anne-Charlène Bézina. Vous êtes maîtresse de conférences en droit à l'Université de Rouen et Sciences Po Paris.
6: Alors, on se cache pour faire des votes et il faut absolument qu'on continue à se cacher. C'est tout à fait précieux. Pourquoi ? Eh bien, parce que si on nous regarde voter, eh bien, on va savoir pour qui on vote. Et si on sait pour qui on vote, eh bien, on peut nous influencer. On peut faire pression sur nous. Et c'était, dans l'histoire, très souvent ce qui se passait. On avait même une tradition du vote du père de famille, c'est-à-dire que c'était le papa qui décidait pour la femme, les enfants, tous les membres du foyer. On avait des traditions par lesquelles, eh bien, on votait plutôt dans une commune où chacun vérifiait ce que vous votez pour être sûr que c'était pareil que les voisins. Et donc, on a installé cette tradition de se cacher pour voter, pour être complètement libre de faire ce qu'on veut. On peut voter pour l'un, on peut voter pour l'autre, on peut voter blanc, c'est-à-dire voter ni pour l'un ni pour l'autre. On peut faire des dessins pour que son vote soit nul et ne serve pas. Mais tout ça pour dire que le vote, ça sert à contester, ça sert à choisir, ça sert à décider. Et donc, il faut être absolument libre. Il y a encore beaucoup d'États, malheureusement, qui sont sous pression militaire et où parfois on va voter avec une kalachnikov, avec un pistolet sur la tempe. Et ça, c'est pas ça la démocratie. La démocratie, c'est de pouvoir voter librement, n'importe comment, comme on veut. Et l'idée, c'est de se cacher pour être tranquille.
4: Donc ce petit isoloir, c'est quelque part un symbole de la démocratie.
6: C'est
4: à vous entendre.
6: Symbole de la démocratie avec l'urne transparente. Également. C'est les deux grands symboles que tous les gendarmes des élections vérifient au quotidien, parce que dans tous les pays où on a des urnes qui ne sont même pas vérifiées, qui ne sont pas fermées à clé, qui ne sont pas transparentes, dans laquelle on ne voit pas ce qu'on a voté, eh ben on peut fausser notre vote. Et tous les trucages de vote, ils existent malheureusement encore dans beaucoup d'États.
4: Mais l'urne transparente, donc la grande boîte dans laquelle on glisse son bulletin de vote, le bulletin de vote, il est dans une enveloppe où on ne voit pas le vote. Donc
6: Oui, mais on peut s'assurer que ça n'a pas été bourré. Alors qu'est-ce que ça veut dire bourré? Ça veut dire qu'en fait on n'en a pas ajouté et que petit à petit on voit bien que les enveloppes s'entassent dans une logique finalement. Alors que voilà, dans certaines colonies de la Russie, eh bien, quand on a voté dans le Donbass par exemple récemment, qui est une zone occupée en pleine guerre aujourd'hui, eh bien, on les a fait voter en pleine guerre. Donc on se doute bien que déjà il n'y avait pas le petit isoloir et en plus les urnes elles n'étaient pas transparentes. Donc on n'a absolument pas pu vérifier ce qui sort de ce vote et c'est ça la démocratie, c'est d'être sûr qu'on est libre, qu'on n'a pas de pression et que tout le monde respecte ce que nous, on a décidé.
4: Voilà, pour vivre heureux, votons cachés. 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

0: Chère auditrice, un grand bonjour à toi, Ingrid au micro, bienvenue dans ce nouvel épisode de Salut l'Info.
1: Un podcast de France Info et du magazine Astrapine.
0: Et nous allons évoquer l'actualité avec une fidèle de l'émission, elle habite à Paris.
1: Bonjour, je m'appelle Isaline, j'ai 9 ans et je vais participer à Salut l'Info. Je suis contente de commenter l'actualité avec Ingrid.
0: Dans ce numéro, on te parle d'une expérience scientifique menée par des classes avec l'astronaute Sophie Adeneau pour faire pousser des plantes à la fois dans l'espace et sur Terre. On te présente aussi le concours Zéro Cliché qui invite à réfléchir aux idées toutes faites sur les filles et les garçons. Et on te parle de l'étonnante transformation du Pont Neuf à Paris.
2: Allez, c'est parti !
0: Jeudi 28 mai, les députés français ont voté pour supprimer de la loi un texte très ancien, raciste et violent, appelé le Code Noir. Rédigé en 1685 sous le règne de Louis XIV, le Code Noir a servi à organiser l'esclavage dans les colonies françaises, des territoires conquis par la force par la France. Réduire quelqu'un en esclavage, c'est le priver de sa liberté et le forcer à travailler sans salaire et sans aucun droit. Entre le XVIe et le XIXe siècle, des hommes, des femmes et des enfants, surtout venus d'Afrique, ont été capturés puis emmenés de force très loin de chez eux, par exemple en Guadeloupe, en Guyane, sur l'île de la Réunion ou en Louisiane, en Amérique. Là-bas, ils travaillaient pour des propriétaires de terres qui s'enrichissaient grâce à leur travail. Les esclaves ne possédaient rien et pouvaient être achetés, vendus ou encore loués. Le Code Noir donnait ainsi tous les pouvoirs aux maîtres esclavagistes. Il prévoyait par exemple des punitions violentes pour les esclaves qui tentaient de s'enfuir.
1: Il ne faut pas faire ça parce que les Noirs et les Blancs, ils ont les mêmes droits, c'est la même chose.
0: Bien sûr, c'est pour cela que l'esclavage a été interdit en France il y a près de 2 siècles, en 1848. Depuis cette date, le Code Noir n'était plus utilisé. Mais il n'avait pas été supprimé des textes et des lois, ce qui est fait maintenant, après le vote de tous les députés.
3: Pour 254 contre 0, l'Assemblée nationale a adopté.
0: Ce vote rappelle que l'esclavage est reconnu en France comme un crime contre l'humanité. C'est quand des personnes ou des dirigeants s'en prennent à tout un groupe de personnes et leur font subir des violences très graves. Et il permet aussi aux Français de se rappeler les horreurs de l'esclavage et de penser à tous les gens qui les ont subis.
1: Il s'est passé quoi cette semaine ?
4: Vous savez, le foot, c'est pas que pour les garçons. La preuve, je joue en club.
0: Tu viens d'écouter un extrait de la vidéo « Filles ou garçons, faites ce qui vous plaît ». Elle a été réalisée par des élèves de CP de l'école Port-Ariane à Lattes, près de Montpellier. Ce film a gagné le premier prix du concours national Zéro Cliché, organisé par le CLEMI, une organisation chargée de l'éducation aux médias et à l'information. Des milliers d'élèves participent chaque année en France à ce concours. Ils récompensent des vidéos, des dessins ou des textes qui expliquent que les idées toutes faites sur les filles et les garçons ne sont pas toujours vraies et qu'on peut s'en libérer. Pour leurs vidéos, les élèves ont mené l'enquête dans leur école. Résultat, encore un enfant sur 5 pense que le foot est un sport de garçon. Presque un enfant sur 2 trouve que la danse est réservée aux filles. Et pour 7 enfants sur 10, jouer à la poupée est une affaire de filles. Les clichés persistent donc.
1: Il y a les petites voitures, moi j'aime bien les petites voitures par exemple. Mon petit frère il aime bien les dinettes. Il y a la corde à sauter, mon frère c'est un champion, il adore.
0: Justement, ces élèves de CP insistent dans leur film. Tout le monde peut faire les mêmes activités. On voit un sportif qui fait de la corde à sauter pour s'entraîner, une conductrice de car qui jouait avec des petites voitures quand elle était enfant. On découvre aussi des filles qui pratiquent le karaté et un garçon qui aime jouer à la poupée.
1: J'ai vu cette vidéo et ça m'a plu parce que il n'y a pas que les filles qui peuvent aimer quelque chose ou les garçons qui aiment quelque chose. C'est la même chose. Il n'y a pas qu'un truc pour les filles et un truc pour les garçons, quoi. Je trouve ça super. Vraiment, bravo à CCP. De quoi on parle maintenant ?
0: Du Pont Neuf.
5: Ça détonne un peu. C'est assez surprenant. On est intrigué par la beauté de ce que ça peut représenter. Donc on s'imagine des montagnes, les Alpes ou autres. Et ça détonne tellement, c'est tellement en contraste avec l'architecture de Paris.
0: Depuis quelques jours, il y a du mouvement sur le plus vieux pont de Paris. Tout a commencé mi-mai. La moitié du pont a été fermée, puis de drôles de bâches, imprimées en noir et blanc, ont recouvert les pieds du pont. Pour finir, une structure gonflable en forme de caverne s'est élevée dans les airs jusqu'à 18 mètres de hauteur.
1: Waouh ! C'est une grotte ?
0: Oui, le pont neuf s'est transformé en gigantesque grotte, telle une montagne au-dessus de la Seine. Cette œuvre d'art a été créée par J.R., un artiste célèbre pour ses immenses photographies. Avec cette grotte, il veut rendre hommage à deux autres artistes, Christo et Jeanne-Claude, qui avaient enveloppé le même pont il y a 41 ans, en 1985. À l'époque, le pont neuf s'était transformé en gros paquet cadeau en tissu doré. 3 millions de spectateurs s'étaient déplacés pour le voir.
1: Bah je pensais pas qu'on pouvait faire ça, surtout sur un pont. On pourrait faire tous les ponts comme ça serait trop cool, dans toute la France. C'est une super idée. On fera un super château de bonbons, comme ça on pourra tous les manger.
0: La caverne de JR devait ouvrir au public le 6 juin. Les visiteurs se seraient baladés à l'intérieur en musique, mais le mardi 2 juin, le vent et la pluie se sont abattus sur Paris et un bout de la toile qui formait la grotte s'est détaché. L'œuvre d'art gigantesque s'est cassée. L'ouverture au public est donc repoussée pour le moment, le temps pour JR et son équipe de tout reconstruire sous les yeux des spectateurs venus voir la grotte écroulée.
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6: Hello coucou, ici Sophie Adeneau, astronaute de l'Agence spatiale européenne depuis la Station spatiale internationale. C'est parti pour le lancement de l'expérience Chloris. C'est une incroyable aventure collective. Vous êtes plus de 260 000 élèves à participer dans plusieurs milliers d'écoles, collèges et lycées de toute la France et même ailleurs sur la planète.
0: Ce que tu viens d'entendre, c'est un message vidéo adressé à 4500 classes par l'astronaute française Sophie Adeneau, qui se trouve depuis le 14 février sur la Station spatiale internationale, l'ISS, à 400 km de la Terre. Le 22 mai dernier, ces classes de primaire, de collège et de lycée se sont lancées dans le projet Chloris, organisé par le Centre national d'études spatiales. Alors je me suis rendue à l'école primaire Élie Buzyn, à Paris, où une classe de CE1, CE2 et une classe de CM2 participent à cette étonnante aventure.
7: Moi, je suis très fière de moi d'être en contact avec la deuxième astronaute française à aller dans l'espace.
8: Elle est un peu loin et on sent qu'elle est toute proche.
9: C'est aussi un grand privilège pour nous parce qu'on n'a pas ça tous les jours.
0: L'idée de l'expérience Chloris, c'est de faire pousser des plantes à la fois dans l'espace et sur Terre pour comparer leur comportement. Sophie Adeneau réalise l'expérience en apesanteur ou plutôt en microgravité, comme disent les scientifiques. Et en même temps, des milliers d'élèves reproduisent exactement la même expérience en classe. L'expérience dure 10 jours. Elle consiste à faire germer des graines de deux plantes, l'arabette des dames et le mizuna. Les élèves ont d'abord fabriqué une grande boîte en carton rectangulaire pour placer les graines à l'intérieur dans des boîtes de pétri.
10: C'est une petite boîte qui est ronde, qu'on utilise pour les scientifiques.
0: Dans sa vidéo, Sophie Adeneau montre la boîte où elle fait, elle aussi, pousser ses plantes.
11: En fait, elle a un peu près la même chose, sauf que les boîtes de pétri ne sont pas rondes, elles sont carrées et elle a plus de matériel scientifique que nous. Par contre, la différence avec nous, c'est qu'elle, elle peut voir les boîtes de pétri, mais elle ne peut pas ouvrir la boîte.
12: Parce que si elle ouvre, tout va partir.
11: Mais oui.
0: Et oui, avec la microgravité, à bord de l'ISS, les objets flottent. Sur Terre, dans les classes, les élèves observent jour après jour ce qui se passe pour leurs plantes.
13: Bah ça a un peu déjà poussé, mais pas beaucoup.
12: Tu me montres ?
13: Oui.
12: Allez, on va regarder. Waouh, la boîte magique s'ouvre. Alors ?
13: Oh waouh !
14: Ça pousse !
15: C'est trop différent.
14: Ça pousse.
0: Avec cette expérience géante, les élèves font pousser les plantes sur Terre avec différentes lumières. Sophie Adeneau fait pareil dans l'espace.
16: Et on va voir la différence, si ça va mieux pousser dans l'ISS ou sur Terre.
0: Objectif, étudier les effets de la gravité, la force qui attire les objets vers le sol, sur la germination et la croissance des végétaux. Une aventure aventure commune entre terre et espace, c'est exceptionnel. Mais en plus, Chloris est l'occasion pour les élèves d'apprendre les bases du raisonnement scientifique. D'abord, on formule des hypothèses, c'est-à-dire qu'on suppose des choses. Ensuite, on fait des expériences. Et ensuite, on analyse les résultats pour savoir si ce qu'on avait supposé était exact. La maîtresse de la classe à double niveau CE1-CE2, Madame Ferreira, est très enthousiaste.
15: Ils ont joué les petits scientifiques et ils ont vu aussi qu'être scientifique, c'est pas être bloqué, coincé dans un bureau avec la chemise blanche, la blouse blanche, mais c'est aussi faire des sciences en classe. Parce qu'après, on va justement envoyer nos résultats, nos mesures, comparer à ce qui se fait dans l'espace. Et à partir de leur travail et de leurs recherches, de leurs hypothèses, ça va aboutir à quelque chose. Donc c'est du concret, ils auront participé à quelque chose de vrai.
0: Au jour 10, que va-t-il se passer ?
15: On va enlever les boîtes de pétri et les enfants vont mesurer. Donc de la graine jusqu'au bout de la tige et de la graine jusqu'au bout de la racine.
1: Et je crois qu'on va envoyer des photos à Sophie Adenau et on va voir la différence.
0: Évidemment, les enfants sont impatients de connaître les résultats.
1: Cette mission, c'est parce qu'ils voulaient voir si on pouvait développer un écosystème dans l'espace et si ça pouvait être le même que sur Terre.
0: Un écosystème, c'est un ensemble d'êtres vivants qui fonctionnent les uns avec les autres.
12: Et le but, c'est quoi le but final ?
1: C'est, je sais pas, peut-être de vivre sur une autre planète. C'est juste incroyable, on a l'impression en fait d'être des grands scientifiques.
17: Moi je pense qu'ils nous confient cette mission parce qu'on est la future génération.
0: Et oui, ce projet doit aussi servir à nourrir la curiosité des enfants, comme le souligne Sophie Adenau.
18: Je suis absolument ravie de faire cette expérience avec les classes françaises. Quelle que soit l'expérience qu'on fait, mais parfois il y a des résultats surprenants. Et bien c'est comme ça qu'on avance, on continue à se poser d'autres questions. Et c'est comme ça que se fait le progrès scientifique. Ça commence quand on est tout jeune, en fait, à avoir la curiosité éveillée. Et pour moi, c'est vraiment très, très important d'essayer de susciter cette graine de curiosité chez les jeunes.
0: Cette expérience fera aussi, c'est certain, germer des vocations.
2: À bientôt, salut la France.
4: Non, mais vraiment, j'ose pas le dire.
9: J'ai pas envie d'en parler. Mais si, vas-y, on se dit tout.
0: Et cette semaine, c'est Arthur qui nous a laissé un message sur notre répondeur.
19: Bonjour, je m'appelle Arthur, j'ai 7 ans et j'aimerais savoir pourquoi mon frère il n'arrête pas de se prendre pour le meilleur parce qu'il est plus grand que moi.
0: Ah, comme ils peuvent être agaçants parfois, ses grands frères et ses grandes sœurs. Surtout quand ils se vantent de tout savoir mieux faire que les plus petits. Mais entre nous, ce n'est pas difficile de mieux réussir quand on a eu quelques années de plus pour s'entraîner. Pour t'aider, mon cher Arthur, je te conseille d'abord d'ignorer ces fanfaronnades, car plus tu vas réagir, plus ton frère va essayer de te provoquer. Il se la raconte parce qu'il a gagné à votre jeu préféré. Fais-lui un petit sourire et ne réponds rien. Laisse passer un peu de temps. Puis, fais-lui remarquer que ce serait sympa de sa part, en tant que grand frère, de t'apprendre tout ce qu'il sait si bien faire. Ça lui permettra de sortir de cette petite compétition qu'il crée entre vous. Au lieu d'être ton adversaire, il pourrait devenir une sorte de coach qui te donne des conseils et t'aide à progresser. Et je suis sûre que ça le rendra très fier de te voir y arriver de mieux en mieux. Entre frères et sœurs, chacun a toujours quelque chose à transmettre à l'autre. Et puis, le plus important n'est pas de savoir qui est le meilleur, mais de s'entraider et de partager de bons moments ensemble.
9: Bonjour, vous êtes sur la boîte à blagues. Laissez votre message après le...
0: Attention, humour en approche, voici la première blague de notre boîte à blagues.
20: Bonjour, je m'appelle Aurèle, j'ai 6 ans et j'habite à Petit Bourg, en Guadeloupe, et je vais vous raconter une blague. Qui parle toutes les langues sans jamais les avoir apprises? Vous ne savez pas?
0: Bah non, je sèche.
20: C'est l'écho.
21: Écho.
22: Écho.
0: Merci Aurèle. Thank you Aurèle. Gracias Aurèle.
23: Bye bye. Bye bye.
0: Allez,
23: bye.
0: Suivante.
24: Bonjour, je m'appelle Lynn, j'ai 12 ans et j'habite près d'Annecy. J'ai une blague pour vous. Quel est le copain du feu? Vous ne savez pas? Le pot-au-feu.
0: Hé hé, tu as mis le feu avec ta devinette.
24: Merci, j'adore votre podcast.
0: Merci Lynn, on enchaîne.
3: Bonjour, salut l'info. J'adore votre podcast. J'espère que vous allez bien. J'ai une blague pour vous. Que dit un loup sur le parking?
0: Ouh, je ne sais pas.
3: Je me garou. Merci, salut l'info, j'adore votre podcast.
0: Ouh là là, merci à cette auditrice qui a oublié de nous laisser son prénom. Sur le répondeur de Salut l'Info, on t'invite aussi à nous laisser ton âge, la ville où tu habites et le numéro de téléphone de tes parents. Vivement, la prochaine moisson de blagues et devinettes, tu peux les partager à tout moment sur le 01 47 79 40 00.
5: Hey, attends, pars pas tout de suite, c'est pas encore fini.
0: Et c'est justement le moment de tendre à nouveau le micro à notre auditrice de la semaine, Isaline. Alors toi, Isaline, tu habites
21: à Paris.
0: Quel est ton monument préféré à Paris?
21: La Tour Eiffel. Je suis déjà y allée une fois, c'était bien, mais j'ai pas pu aller tout en haut parce que j'ai trop le vertige.
0: Tu t'es arrêtée à quel étage?
21: Au deuxième.
0: C'est déjà pas mal.
21: Bah, aller à Paris parce que ça c'est joli, c'est la ville de l'amour.

0: ciel bleu.
1: Quelle est ta matière préférée à l'école, Isaline?
2: L'histoire. Parce que tu peux apprendre de ton passé et savoir ce qu'on faisait. Puis là, on est dans les temps modernes, on est après la guerre des religions. L'Antiquité. C'est bien. Il y a la conquête de Jules César et il y a plein de trucs assez rigolos.
3: Avec César, respect et robustesse.
4: Respect et robustesse, Caius, c'est plus. Alors, les nouvelles sont bonnes? J'ai venu, j'ai vu, j'ai vaincu, Veni Vidi Vici, comme d'habitude.
3: Veni Vidi, ça va. Vici, c'est un peu prématuré.
2: Puis on a étudié que les Gaulois. Mais bon, les Gaulois, c'est nous.
3: En Gaule, par exemple.
4: Quoi, en Gaule? Bah, c'est Vici, en Gaule. Toute la Gaule est occupée, Xia.
3: Toute, non. Un village peuplé d'irréductibles gaulois résiste...
4: Encore et toujours à l'envahisseur, oui, je sais, j'ai déjà entendu ça quelque part. Bon.
1: Quelle est ta star préférée?
2: Céline Dion.
1: Alors, qu'est-ce que tu nous chantes de Céline Dion?
2: D'amour et d'amitié.

0: Magnifique. Alors, pourquoi tu aimes Céline Dion?
1: Parce qu'elle est une grande chanteuse et moi, je rêve d'être chanteuse. C'est mon rêve. Je chante tout le temps, dès que je peux. En plus, je fais de la chorale.
2: D'ailleurs, bonne nouvelle pour les fans de Céline Dion. La chanteuse québécoise qui démarre une tournée en septembre sur la scène parisienne de la Défense Arena vient d'annoncer qu'elle y ferait 10 concerts supplémentaires entre le 8 et le 29 mai 2027.
0: On termine avec ta chanson préférée ?
1: C'est La vie de Mika.
0: Tu penses à quoi quand tu l'écoutes ?
1: Bah, je pense à la vie parce que c'est la vie, Puis c'est la vie quoi, elle est très bien.
0: Qu'est-ce qu'il dit ? Il dit vive la vie ?
1: Non, il dit c'est la vie, bah par exemple, c'est la vie de mourir, c'est la vie de, je sais pas, c'est la vie d'avoir des devoirs, c'est la vie d'aller à l'école.

0: Et c'est déjà l'heure de nous quitter. Ça aussi, c'est la vie.
1: Bah, c'était trop bien. Et c'est tellement bien de participer à Saline Info. Et voilà.
0: Merci Isaline de nous avoir si bien accompagnés aujourd'hui. Toute l'équipe d'Astrapi et de France Info te salue, ainsi que tous les auditeurs et auditrices de l'émission. Surtout, garde la pêche et le sourire en attendant notre prochain numéro. Bye bye!

0: Je suis Olma, la machine de la connaissance. Je vis dans la banque de la vie, avec mon gardien Mathieu et sa fidèle Philippine.
1: Tue-toi, Philippine.
0: Nous sommes embarqués dans une aventure
1: où la science est notre seule chance. Après la disparition de Philippine, on a cherché partout autour de la banque de la vie. Mais on n'a rien trouvé.
2: Philippine !
1: Et avec le froid et les ours, je suis très inquiet pour elle.
2: Philippine !
1: Alors, avec Olma, on s'est dit qu'il fallait aller voir Linda parce qu'elle pourrait peut-être nous aider. Et de toute façon, le colonel a découvert Olma, donc son existence n'est plus secrète. On a pris le scooter des neiges, direction le voilier de Linda. Là-bas, notre invité, l'astrochimiste Hervé Cotin, est déjà à bord avec elle.
3: Allô, Mathieu.
1: Salut, Linda.
3: Mais qu'est-ce que c'est que cette drôle de chose qui t'accompagne?
0: Bonjour, Linda. Je m'appelle Olma. Je suis la machine de la connaissance.
3: Alors là, je ne sais pas d'où tu débarques, mais t'es vraiment trop cool avec ta forme de nuage multicolore.
1: Linda, c'est terrible. J'ai perdu Philippine.

0: Oh, Philippine, mais tu es là? Mais j'étais mort d'inquiétude. J'ai bien cru que je ne te retrouverais jamais.
1: Ouf.
0: Ne me refais jamais ça. Hein. Mais qu'est-ce que tu as dans la gueule?
1: Entrez, entrez. Votre invité Hervé Cotin est à l'intérieur.
0: Ah, oh, c'est pas de refus. Bonjour Hervé.
2: Bonjour Mathieu. Bonjour Alma.
3: Bonjour Hervé Cotin.
2: Mais qu'est-ce qu'elle a dans la gueule, votre chienne?
0: Lâche, Philippine. Oh, c'est juste un gros caillou.
2: Attendez, faites-moi voir. Alors, c'est un caillou, c'est vrai, mais ce n'est pas un caillou ordinaire.
0: Oui, il a une forme de pyramide, tiens, mais qu'est-ce que ça peut être?
2: Alors, j'ai l'impression que Philippine a ramené une météorite. Une météorite, c'est une roche qui est tombée du ciel, qui vient de l'espace. Alors, j'ai l'impression que c'est une météorite parce que déjà, on voit que c'est très sombre. Et elle a ramassé sur la banquise. Sur la banquise, c'est recouvert de glace. Il n'y a pas de volcan qui éjecte des roches dans le ciel qui vont retomber sur la Terre. Non, la seule explication pour qu'elle ait trouvé un objet aussi sombre, c'est une météorite.
3: Vous voulez dire que c'est un morceau de pierre extraterrestre? Vous dites que c'est une pierre sombre. Mais à part ça, à quoi peut-on le voir?
2: Est-ce que je peux demander à Philippine de me donner
0: oui,
2: la météorite?
0: Oui,
2: oh, j'ai pas envie qu'elle me morde.
0: Non, non, vas-y Philippine, donne le caillou.
2: Ah voilà, c'est bien ce que j'imaginais. Elle est très lourde, elle est très dense. Si c'était un caillou ordinaire, il n'aurait pas cette masse, j'ai l'impression. Ah, j'ai un petit aimant. Oui, j'ai l'impression que c'est métallique. C'est un objet métallique qu'on trouve au milieu de la banquise. C'est forcément une météorite. Alors, toutes les météorites ne sont pas forcément métalliques. Il y a des météorites qui sont faites de roches, il y a des météorites qui sont faites d'un mélange de roches et de métal. Mais celle-là, c'est ce qu'on appelle une sidérite. C'est vraiment un morceau de métal quasi pur qui est tombé du ciel.
0: Mais ce métal, c'est quoi alors exactement?
2: Ce métal, c'est un ensemble d'éléments chimiques, d'atomes, qui appartiennent à la famille des métaux, comme le fer essentiellement. C'est ces éléments chimiques métalliques, comme le fer, qui ont été formés par les étoiles et qui se sont regroupés au moment où le système solaire s'est formé pour faire d'abord des tout petits objets et puis des objets de plus en plus gros. Parfois, ces objets vont même jusqu'à former des planètes. Mais lorsque le système solaire s'est formé, il y a un tas de résidus qui vont faire soit des astéroïdes, soit des comètes. Et quand un fragment d'astéroïde ou de comète tombe sur la Terre, on appelle ça une météorite.
3: Est-ce que ces roches tombent souvent sur Terre?
2: Ça dépend de la taille. Il y a quasiment toutes les heures, tous les jours, des toutes petites météorites qui tombent. Par contre, plus les objets sont gros, moins leurs impacts sont fréquents. Et d'ailleurs, encore heureux, parce que s'ils nous tombaient sur la figure des tonnes et des tonnes de gigantesques météorites, il pourrait y avoir des dégâts et des ravages énormes qui se produiraient sur notre planète.
0: Et ça s'est déjà passé dans l'histoire de la Terre?
2: Oui, la Terre, toute jeune, a subi un très grand nombre d'impacts qui pouvaient avoir des effets cataclysmiques, pour certains. Il y a 65 millions d'années, par exemple, on sait qu'un objet qui fait environ 10 à 20 km de diamètre, on n'est pas exactement sûr de sa taille, mais un de ces objets a percuté la Terre dans une région qui correspond actuellement au golfe du Mexique. Et cet objet, en percutant la Terre il y a 65 millions d'années, a créé un cataclysme tel des raz-de-marée, des projections de poussière qui ont obscurci le ciel. Et on pense que c'est cet impact qui a conduit à l'extinction des dinosaures. Tant pis pour eux, tant mieux pour nous.
0: C'est grâce à ça que nous sommes sur Terre?
2: On pense que les mammifères ont évolué et ont pris la place prépondérante qu'ils ont maintenant grâce à la disparition des dinosaures.
1: Excusez-moi, je suis un peu curieuse. Tu es qui, Olma?
0: Linda, tout ce que tu dois savoir, c'est que le travail d'Olma, c'est d'aider la planète. Dans la Banque de la Vie, on cache quelque chose de très très précieux. Et c'est Olma qui est chargée de le protéger. Mais ne l'ébruite pas, s'il te plaît.
1: Oh, Motus et bouche cousue. Tiens, Mathieu, est-ce que tu veux un peu plus de ma bonne soupe de poisson que j'ai faite la semaine dernière? Hervé en a mangé au petit déjeuner. Oh, il a trouvé ça excellent.
4: Dites non, Mathieu. Faites-moi confiance.
0: Non, non, ça va, Linda, c'est très gentil à toi, merci.
1: Ah, tant mieux, ça en fera plus pour Hervé et moi.
4: Oh, mon Dieu,
2: Qu'est-ce que j'ai fait pour mériter ça ?
3: Hervé, j'ai besoin de savoir quelle est la différence entre une météorite, un astéroïde et une comète.
2: Alors, c'est une très bonne question, Olma. La première chose, il n'y a pas de météorite dans l'espace. Une météorite, c'est à partir du moment où c'est tombé sur une planète. Il faut savoir qu'on a aussi détecté des météorites à la surface de Mars. Donc, une météorite, c'est un caillou qui vient de l'espace. Ensuite, en orbite autour du Soleil, dans le système solaire, il y a deux catégories de petits objets, les astéroïdes et les comètes. Les astéroïdes sont essentiellement composés de roches et de métaux. La plupart des astéroïdes sont dans ce qu'on appelle la ceinture d'astéroïdes, c'est-à-dire entre Mars et Jupiter. Il y en a des millions. Mais certains de ces astéroïdes sont sur des orbites qui vont les rapprocher du Soleil et parfois ils croisent l'orbite de la Terre et de temps en temps, certains tombent sur notre planète et donc on récupère des météorites. Un peu plus loin dans le système solaire, on a les comètes. Les comètes sont composées de roches, de métaux, mais aussi de glace d'eau, mais aussi de plein d'autres petites molécules gelées, du CO2, du dioxyde de carbone, de l'ammoniac, du méthane. Donc ces glaces sont gelées et forment le noyau de la comète. Les comètes sont très très loin, plus loin que Neptune et encore au-delà. Et de temps en temps, certaines de ces comètes vont avoir des orbites qui vont les amener près du Soleil. En s'approchant du Soleil, elles vont chauffer. En chauffant, les glaces, elles vont fondre, mais c'est pas comme sur la Terre, une glace, de la glace d'eau qui fond forme du liquide. Non, les glaces, quand elles sont dans l'espace, dans le vide, elles vont se sublimer. C'est-à-dire qu'elles vont passer directement de l'état solide de glace à l'état de gaz. Et cette atmosphère va ensuite se diviser en deux queues. Une queue qui est composée de gaz, une queue qui est composée de poussière. Et ces queues s'étendent sur des dizaines de millions de kilomètres. Et quand on est dans des endroits favorisés pour les observations, bah, exactement ici, au Svalbard, on peut voir des comètes magnifiques qui illuminent le ciel.
3: Et comment faites-vous pour observer les astéroïdes et les comètes qui voyagent encore dans l'espace ?
2: Alors, pour certains de ces objets, on envoie des laboratoires automatiques sur des sondes spatiales qui vont rejoindre ces objets. Il y a eu, il y a quelques années, la mission européenne Rosetta qui a rejoint une comète qui a un nom très facile, 67P Churyumov-Gerasimenko. Et la mission Rosetta l'a rejoint. Il y a même un petit atterrisseur qui s'est posé à la surface et a fait des analyses. Et Rosetta, pendant presque 2 ans, a fait des mesures et maintenant, cette comète, on la connaît vraiment très bien. Il y a un autre moyen de faire, c'est d'envoyer des sondes spatiales pour ramener des morceaux sur la Terre. Et actuellement, il y a une mission japonaise qui s'appelle Hayabusa 2 et une mission américaine, OSIRIS-REx. Ces deux missions ont rejoint des astéroïdes et ont fait des prélèvements à leur surface pour les ramener sur la Terre.
0: Mais Hervé, ces météorites, ce sont comme des mémoires du passé de notre système solaire ?
2: Alors oui, Mathieu, ce sont des objets vraiment fascinants parce qu'ils se sont formés en même temps que les planètes, en même temps que notre étoile, le Soleil. Mais comme ils ont conservé des toutes petites tailles, quelques dizaines de kilomètres, ces objets ne se sont jamais vraiment transformés. Et donc, on les appelle les archives du ciel. Quand on veut remonter dans le temps, remonter l'histoire du système solaire, il n'y a rien de mieux qu'analyser une comète, un astéroïde, ou si on a de la chance, une météorite qu'on a récupérée sur la Terre.
3: Est-ce que notre planète pourrait un jour être percutée par un astéroïde ?
2: Alors, on a des télescopes qui observent le ciel, qui font une cartographie très précise de l'orbite de tous ces objets. Et à l'heure actuelle, on n'a pas détecté d'astéroïdes ou de comètes qui pourraient représenter un danger pour la Terre. Mais on fait quand même très attention. Et on réfléchit à des moyens qui nous permettraient de repérer ces objets dangereux et, en s'y prenant suffisamment tôt, d'arriver à les détourner pour qu'on reste tranquille et en sécurité sur notre belle planète, la Terre.
0: Vous voulez dire qu'on serait capable de dévier un astéroïde ?
2: Alors, il y a des missions qui sont en préparation pour tester notre capacité à détourner ces objets, par exemple en faisant un impact à leur surface qui permettrait de les dévier. Il y a aussi des missions qui essayent d'imaginer l'influence qu'aurait une sonde spatiale qui voyagerait à côté de l'astéroïde et qui, petit à petit, exerçant sa propre gravité sur l'objet dangereux, l'amènerait à changer légèrement sa trajectoire.
0: Il paraît, Hervé, que tous les astéroïdes portent un nom. C'est vrai, ça ?
2: Oui, les petits ont un numéro et les plus gros ont des noms. Alors, ça peut être des noms des personnes qui les découvrent ou c'est des noms qui peuvent être attribués de manière honorifique à des scientifiques, par exemple. Et pour les comètes, souvent, c'est le nom des personnes qui les ont découvertes qui leur est attribué.
0: Hervé, est-ce qu'on pourrait baptiser la météorite de Philippines, alors ?
2: Alors oui, tout à fait, puisque les météorites, en général, on leur donne le nom de l'endroit où on les a trouvées. Donc la météorite de Philippines, on pourrait tout simplement l'appeler la météorite du Svalbard.
3: Et moi alors ? Je pourrais avoir un astéroïde à mon nom ?
2: Alors moi, je suis certain que vu la contribution que toi, Olma, tu vas faire pour la science et la préservation de la Terre, tout le monde sera d'accord pour baptiser un bel astéroïde ou une belle comète à partir de ton nom.
0: Waouh !
3: J'ai de la chance.
0: Dis, Linda, il tangue beaucoup quand même ton bateau, hein ?
1: Oh, pas plus qu'un autre.
0: Moi, je crois que je vais aller prendre l'air un petit peu quand même.
1: Tiens, prends un peu de soupe, tu vas te sentir mieux.
0: Oh, non, vraiment, il faut que je sorte, là. Hervé, à très vite, on vous attend à la Banque de la Vie et vous verrez là-bas, oui, c'est beaucoup plus stable.
4: Et j'espère que la soupe est meilleure.
3: Allez, viens, Philippine. Et cette fois-ci, tu restes avec nous.
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3: Et coucou les petites curieuses et les petits curieux, voilà les cocottes.
4: Je m'appelle Robin et j'ai 12 ans et je voudrais savoir pourquoi les poules ont une crête. Merci.
3: Les poules sont-elles punk, pour reprendre un vieux cliché, Robin? Non, pourquoi les poules ont-elles donc une crête? Cécile Arnoux, spécialiste des poules à l'Institut national de recherche pour l'agriculture, l'alimentation et l'environnement, INRAE, vous avez la réponse.
5: Alors Robin, moi j'adore ta question, parce qu'en fait actuellement et depuis plusieurs années, je passe mon temps à regarder la tête des poules, et notamment leur crête et la couleur, le changement de couleur des crêtes de poules. Donc en fait la crête, elle aurait plusieurs fonctions. D'abord, comme tu le vois, la crête, c'est une zone qui n'a pas de plume. On a de la peau et c'est complètement dénudé. Et en fait, c'est une zone qui est très vascularisée. C'est-à-dire qu'il y a beaucoup de vaisseaux sanguins dans cette partie de peau, beaucoup plus qu'au niveau de la peau qui est sous les plumes. Et donc, une des fonctions de cette crête serait de réguler la température de la poule. C'est-à-dire, quand elle a trop chaud, s'il fait très très chaud, et ben avec les plumes, c'est difficile
3: de s'aérer,
5: voilà. Ouais. Donc, ça serait un élément qui permettrait de se rafraîchir. En fait, la poule, elle n'a pas ce qu'on appelle les glandes sudoripares. Elle ne peut pas transpirer comme nous. Donc, elle a un comportement comme les chiens. Je ne sais pas si tu as déjà vu, mais les chiens, ils vont ouvrir la gueule et puis respirer très rapidement. Ben, la poule, elle fait exactement la même chose, puis elle écarte ses ailes pour essayer d'aérer. Mais du coup, la crête, il y a des chercheurs qui ont montré qu'en fait, si on cache cette crête, et ben en fait, elle va avoir une augmentation de sa température interne parce qu'elle ne va pas arriver à bien réguler cette température. Et puis, la crête, elle a aussi un autre rôle. En fait, elle est très importante dans tout ce qui est interaction sociale. Les poules et les coqs vivent en groupe, on appelle ça des animaux sociaux. Les poules sont capables de se reconnaître dans leur groupe, elles savent qui est qui, elles reconnaissent les différents individus, et on sait qu'elles regardent de manière prioritaire la tête pour se reconnaître. C'est un élément très important pour qu'elles se reconnaissent. En plus, sur une même poule, la crête, elle va changer, notamment de couleur, mais aussi de taille, en fonction de plein de choses, en fonction de l'âge. Les petits poussins, ils ont une crête plus petite. Puis avec le développement sexuel, la crête, elle va grandir et elle va devenir plus foncée. En fonction de la santé des animaux, c'est-à-dire quand ils sont en mauvaise santé, en général, la crête est plus claire. Une poule, par exemple, qui couve, elle va avoir ce qu'on appelle une régression de la crête, c'est-à-dire elle va devenir plus petite. Et ça, c'est lié aux hormones.
3: Juste le temps de couver et après,
5: ouais,
3: elle va regrandir.
5: Ouais. Okay. Voilà. Et du coup, toutes ces transformations font qu'en fait, c'est une indication pour les partenaires, les autres poules et coqs qui sont autour, qui va pouvoir dire, par exemple, moi, je suis une poule dominante ou un coq dominant, et donc, par exemple, il vaut mieux que tu m'évites. Et une autre chose qu'on a mis en évidence très récemment, c'est qu'en fait, la crête, elle peut aussi changer de couleur de manière très brève, et que ça, c'est en fonction des émotions de la poule.
3: Ah, donc, la crête montre si elle est contente, pas contente, en
5: voilà,
3: colère.
5: C'est-à-dire, par exemple, si elle a peur, elle va très rapidement, en quelques secondes, devenir très rouge. Et puis, la même chose, si par exemple, on lui donne un aliment qu'elle aime beaucoup, la crête, elle va, pareil, très rapidement devenir très rouge, et puis après, elle va revenir à sa couleur initiale.
3: Donc, si elle est contente, elle devient très rouge. Si elle a peur, elle devient très rouge. Mais comment on sait alors si c'est l'un ou l'autre,
5: puisque
3: c'est
5: alors, en fait, on a vu qu'il y avait des différences. C'est-à-dire, c'est quand elle a peur qu'elle rougit le plus. C'est un aliment qui est très très bon, elle rougit moins. Et puis sur des comportements comme les comportements de repos ou quand elle lisse ses plumes, là elle va être beaucoup plus claire en fait. C'est un petit peu son niveau de base, on va dire.
3: Eh ben, il y en a des infos dans une crête. Salut les matelots!

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2: Bonjour, je suis Hélène Frappin et je vais vous raconter l'histoire du premier chat qui a posé une patte sur Mars.
1: C'est O-L-I-E.

0: Il était une fois un chat qui avait un secret. Un secret énorme! Du genre qui fiche la honte si quelqu'un le répète à tout le monde. Mais commençons par son prénom. Vampirou est un gros matou noir avec une queue incroyablement longue. On dirait un écureuil. Lorsqu'il se met en colère, sa queue se dresse en l'air avec les poils tout hérissés. Par exemple, quand son bol de croquettes n'est pas assez rempli. Tu connais un chat qui trouve son bol de croquettes assez rempli? Ou quand Sacha, son maître, ne court pas assez vite pour lui ouvrir le robinet de la cuisine. Le matin, Vampirou adore tremper une patte dans un filet d'eau fraîche. « Dépêche-toi de boire, je vais être en retard à l'école !» crie Sacha, qui vient d'entrer au CP. Avec sa maman et son papa qui n'est jamais là, il habite dans un petit appartement au milieu d'une grande ville. Comment ça, tu t'en fiches de son appartement? C'est le secret de Vampirou qui t'intéresse? Bon, approche-toi. Je vais le chuchoter à ton oreille, à une condition. Tu ne le répètes jamais à personne. Promis? Ce gros matou noir, avec son nom de vampire diabolique, sa grosse queue poilue, ses longues moustaches, est le chat le plus heureux du monde. Il est tellement froussard que lorsqu'il croise son reflet dans le miroir, il saute en l'air sur ses pattes et il s'enfuit à toute vitesse pour se cacher sous son lit. Vampirou n'a pas vraiment un lit à lui. Quand le papa de Sacha n'est pas là, il en profite pour voler sa place. Il s'allonge tranquille dans le lit des parents, pattes bien écartées, queue et moustache bien étirées, en prenant le maximum de place pour obliger la maman de Sacha à dormir sur le canapé du salon. Et le papa de Sacha est très souvent absent. Son travail l'entraîne très, très loin de la maison, à des centaines de kilomètres. Tu trouves pas ça loin, en avion? Ah oui, j'ai oublié de préciser. À des centaines de kilomètres de la Terre. Le papa de Sacha est spationaute. Quand il part travailler, c'est pas en métro, en vélo, en bus, en voiture, en RER, mais en navette spatiale. Avant chaque séjour loin de notre planète, il confie Sacha à son chat. Pleure pas, Vampirou va veiller sur toi. Tu en as de la chance d'avoir pour garde du corps le chat le plus courageux de tout le système solaire. Sous son pelage noir, Vampirou rougit de honte. Comment avouer à Sacha qu'il est tellement peureux que si un misérable pigeon entrait par la fenêtre pour voler son pain au chocolat, au lieu de se battre pour défendre le goûter de son maître, il s'enfuirait à l'autre bout de l'appartement? Je t'entends déjà me dire que ce chat ne vaut pas mieux qu'une grosse peluche. Mais attention, Vampirou corrige les devoirs de son maître. Comme il est très bon en maths, il lui apprend les additions en comptant ses moustaches, même si ça chatouille. La maman de Sacha court tout le temps. Elle court pour faire les courses, préparer le repas, emmener Sacha à l'école, le récupérer à 16h30. Et puis, de retour à la maison, elle court encore. Son ordinateur est planté au milieu de la table de la cuisine, entre les fruits, le pain, le sac de provisions qu'elle n'a jamais le temps de déballer, où il manque toujours un truc, à force de parcourir les allées du supermarché à toute vitesse. Le bol de Vampirou est vide. « Maman ! What ?» Ça veut dire « quoi ?» en anglais. La maman de Sacha est traductrice. Elle parle tellement de langues qu'elle les mélange. « Faut racheter des croquettes !» Encore ? Il va me ruiner ce chat avec ses croquettes au saumon qui coûtent de plus en plus cher. Pourquoi tu ne demandes pas de l'argent à papa ? Parce qu'il n'y a pas de réseau dans l'espace et que ses virements n'arrivent jamais. Fichu chat glouton, basta ! Ça veut dire « j'en ai marre » en italien. Quand sa maman s'énerve, Sacha s'enferme dans sa chambre. Avec Vampirou, ils sortent leur boîte à trésors. Dedans, il y a le badge magnétique magique qui ouvre les portes de la navette spatiale de papa. Et aussi la photo d'une petite chatte avec des oreilles toutes noires, un triangle blanc sur le museau et son prénom écrit au feutre, Félicette. C'est pas l'amoureuse de Vampirou, mais son héroïne. La première chatte qui a fait un voyage spatial dans une vraie fusée en 1963, quand tes parents étaient même pas nés. Vampirou rêve de faire encore mieux. Il se voit déjà en premier chat qui a posé une patte sur Mars. Sur Terre, j'ai peur de tout, pense Vampirou. Mais sur Mars, quand je serai libéré de la pesanteur qui colle mes fesses par terre, j'aurai plus jamais peur. Pesanteur et peur, c'est presque le même mot. Un sourire immense retroussant ses babines, Vampirou s'endort en rêvant qu'il devient un super-héros sur la planète rouge. Okite ! Crie la maman de Sacha. Debout ! En japonais. Grrrr ! Gronde Vampirou. Dans son rêve, il était en train de combattre plein de souris extraterrestres en combinaison de chationautes. « À trabajar !» Au boulot, en espagnol. « Ça va pas la tête, maman, j'ai mis Sacha. »« Y a pas de raison que ce chat ne bosse jamais. Ton père est dans l'espace, toi tu vas à l'école, moi I do my job, alors Vampirou va chasser les souris. » Leur immeuble est plein de souris. Quand tout le monde est au travail, Vampirou les entend faire la course dans l'escalier. Un jour, une souris a même gratté à la porte. « Gratte, gratte, tu me fais un sandwich au fromage ?» Il a eu si peur qu'il est resté caché sous l'armoire pendant 2 jours. Alors, quand il se retrouve seul dans le hall, il tremble de tous ses poils, il claque de toutes ses dents, il frémit de toutes ses moustaches. Même sa queue a rétréci et traîne par terre. Si Vampirou reste là sans un bruit, les souris lui ficheront peut-être la paix. C'était sans compter sur Hector, roi des souris. Hector n'a peur de rien. Il est tellement audacieux qu'il se sert dans le frigidaire sous le nez des humains. Il est tellement costaud qu'il embarque de gigantesques plateaux de fromage sur son dos. Bref, quand Vampirou se retrouve museau à museau avec Hector, il s'évanouit de terreur. À son réveil, une grande souris blanche le contemple d'un air ironique. Ça veut dire qu'elle se moque de lui. Alors comme ça, tu veux entrer dans la légende spatiale ? Ma, ma, gémit Vampirou, incapable de miauler. Tu veux ta maman ? Hector est trop ironique. Soudain, Vampirou sent un goût bizarre dans sa bouche. Pas du tout le goût saumon des croquettes. Il tire sa langue râpeuse. Elle est bleue. Au lieu de pousser un miaou de terreur, Vampirou éclate de rire. Au lieu de s'enfuir à quatre pattes, il s'allonge sur le dos, s'étire de tout son long en montrant son ventre. T'as vu, hein, ça détend, Queen Hector, dont la langue est aussi bleue que la terre vue d'en haut. C'est quoi ce délire ? Demande Vampirou en faisant onduler son ventre. Une potion contre la peur de l'espace. On se la transmet dans ma famille depuis que mon ancêtre, le premier rastronaute français, a fait le voyage en fusée en 1961, 2 ans avant ta Félicette. Les autres rats avant lui étaient tous morts de peur. Mais grâce à sa potion magique, il a survécu et il est devenu un héros. Vampirou n'a plus jamais eu peur, ni de l'espace, ni peur de rien du tout. Le jour, il s'entraîne avec Hector à glisser sur l'escalier comme sur la rampe d'une fusée. La nuit, il rêve qu'il vit sur Mars avec Sacha, ses parents, Hector et sa famille. Le truc bien, quand la peur disparaît, c'est que la vie devient si amusante qu'on ne s'ennuie jamais. Et voilà, l'histoire est finie. Et maintenant, au lit.
1: Non, une autre.
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0: petits pois de vin.
1: Chaque jour, une nouvelle question à vos petits loulous. Et aujourd'hui, on leur a demandé si les adultes devaient retourner à l'école pendant une semaine, qu'est-ce qu'ils auraient du mal à faire ?
0: Les devoirs, les calculs, les soustractions, les multiplications.
2: Mon père, il a dit que quand il était petit, il aimait bien l'histoire. Et nous, on galère avec l'histoire. Hugues Capet, Philippe Auguste, Louis IX...
3: Le plus dur pour mon père et ma mère, ça serait les maths, mais les très durs.
4: S'ils vont surtout galérer,
5: à pas couper la parole à la maîtresse. Parce que maîtresse, elle va dire
6: « Il faut que vous fassiez votre table de... »
5: Et là, ils vont dire « De multiplication, oui, on le sait. »
6: Et ça va être très dur pour eux de ne plus couper la parole à la maîtresse.

0: J'habite à Reims. Pourquoi les astronautes aiment-ils le café? Parce qu'ils sont dans une capsule.
1: Elle est rigolote, celle-là.
2: Bonjour, je m'appelle Gabin, j'ai 7 ans et j'habite à Hérouville-Saint-Clair. Qu'est-ce qu'une vieille barbe à papa? Une barbe à papy.
1: Trop bien cette blague.
3: Je m'appelle Antonin, j'ai 9 ans et demi et j'habite à Francheville, près de Lyon. J'ai une blague à vous raconter. Qu'est-ce qui est jaune et qui fait croc-croc? Un poussin qui mange des chips. Merci, au revoir. Et j'espère que cette blague vous a bien fait rigoler.
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0: non, non, mais ça va, dis-le. Attends, tu t'es pas fait mal? Rassure-moi.
1: Non, t'inquiète, c'est juste la chaîne de mon vélo qui a déraillé. Je vais être encore en retard à l'école.
0: Non, mais attends. Moi, je peux t'aider à réparer tout ça. Viens, faut pas rester là. Hein, mettons-nous sur le bas-côté. Elle est où, ton école? Elle est loin?
1: Non, regarde, on voit la cour là-bas, juste après la rivière. D'ailleurs, tu sais comment on l'appelle?
0: Mais qui?
1: Bah, la rivière, le Mississippi, parce que pendant la récré, quand on n'a pas envie de marcher jusqu'aux toilettes, on...
0: Non, mais Mississippi, qu'est-ce qu'il faut pas entendre?
1: Oh, moi, je te préviens, juste au cas où t'avais prévu de te baigner.
0: Non, merci, ça ira. Cela dit, alors, maintenant, soyons sérieux, deux secondes, moi, je me suis déjà baigné dans le vrai Mississippi, le fleuve. Hein, c'est autre chose que ta petite rivière de rien du tout.
1: Quoi? Le Mississippi des États-Unis?
0: Hello? Of course, je m'appelle Eddie, je suis un banjo américain.
1: Américain? Ça veut dire que t'as déjà vu des cow-boys alors?
0: Attends, t'insinues quoi là exactement? Que j'ai l'air d'être à l'ouest? Attends, je traîne pas avec ces sauvages moi. Non, moi je viens des zones rurales de l'est et du sud, le Maryland, la Virginie. T'as pas appris ça en cours de géographie?
1: On n'a pas encore étudié cette zone-là, par contre on est à fond sur le continent africain.
0: Ah ouais? Ah bah alors ça tombe à pic parce que c'est là que sont nés mes ancêtres.
1: Et comment t'es arrivé aux États-Unis alors?
0: Bah, à vélo, tiens. Non. Pardon. En fait, c'est beaucoup moins drôle comme histoire.
1: Tu me la racontes quand même?
0: Bah, écoute, est-ce que t'es au courant que les hommes n'ont pas toujours eu de brillantes idées? Hein? Au XVIIIe siècle, ils ont capturé des hommes en Afrique, ils les ont envoyés travailler comme esclaves dans les plantations aux États-Unis.
1: Mais c'est hyper méchant!
0: Bah, sans blague. En plus, ils leur ont tout confisqué. Sauf une chose, leur mémoire. Alors après avoir traversé l'Atlantique, les esclaves ont reconstitué leurs instruments de musique avec des matériaux trouvés sur place. Et c'est là que j'ai vu le jour.
1: Et ils t'ont fabriqué avec quoi alors?
0: Avec une gourde.
1: Sérieux? Avec une gourde pour boire?
0: Est-ce que j'ai vraiment l'air d'une gourde? Alors je vais t'apprendre quelque chose, ma petite. La gourde, c'est un fruit qui vient de la famille des cucurbitacées, comme les courgettes, les melons, les pastèques. On la sèche, elle devient dure comme du bois. On creuse une ouverture sur le haut qu'on referme ensuite en clouant une peau animale dessus.
1: Quoi? De la peau d'animal?
0: Alors, il y a le choix. Hein. Marmotte, écureuil, chat, chèvre, mouton. Sinon, alors il y a aussi celle du veau mort-né qui est très prisée. Parce qu'elle est très fine, translucide, très résistante. Et alors, ça donne un son, mais très clair.
1: Très bien, là.
0: Non, bah, attends, excuse-moi. Non, qu'est-ce que je te raconte, moi? Je te rassure, ça se fait plus maintenant. Hein. Elle a été remplacée par du plastique. Tu préfères le plastique?
1: Bah, c'est un peu moins moche.
0: Bah, c'est plus facile à entretenir. Bah, tiens, tu peux toucher si tu veux.
1: T'es sûr que c'est pas de la peau morte, hein?
0: Non, c'est promis. Bah, non, c'est du plastique.
1: En fait, c'est un peu comme un tambour.
0: Eh, c'est le même principe, t'as raison. Hein. Une peau tendue sur un fût évidé. Mais bon, voilà, moi j'ai un manche en plus sur lequel on accroche des cordes faites de crins de chevaux ou alors des boyaux de chats ou d'oiseaux.
1: Ça y est, tu recommences avec tes histoires horribles.
0: Mais excuse-moi, tu m'as pas laissé finir ma phrase. Aujourd'hui, les cordes sont en métal.
1: Merci, je me sens mieux.
0: Bon, voilà. Écoute, ta chaîne de vélo est réparée. Par contre, franchement, tes freins, c'est pas joli joli. Hein. Tu veux que j'y jette un œil?
1: Mais comment ça se fait que tu t'y connais aussi bien en vélo, Eddie?
0: Bah, Eddie? Enfin, tu connais pas Eddie Merckx?
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0: Super coureur, cycliste belge.
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0: Eddie Merckx.
4: Il a gagné 5 tours de France, il a gagné 5 tours d'Italie.
0: Ah, c'est que j'ai pas mal baroudé, moi, dans ma vie, tu sais, à vélo, à pied, en train. D'ailleurs, ce qui est drôle entre le vélo et moi, c'est qu'on partage pas mal de mots de vocabulaire. Le cadre, la jante, les vis, les crochets, les tendeurs.
1: Mais c'est marrant!
0: Ben ouais. D'autant qu'on n'a rien en commun. T'as déjà vu un vélo qui savait faire ça?
1: Ah ouais, t'es rapide!
0: Ouais, c'est vrai. C'est grâce à mes 5 cordes. Première technique, le finger picking. Fais rouler ton pouce, ton index et ton majeur sur les cordes.
1: Et tu fais quoi de tes deux autres doigts alors?
0: Ils font le pied de grève. Oui, non. Ou alors, deuxième technique, le claw hammer. Frappe sur mes cordes comme si tu tapais avec un marteau.
1: Tiens, et pourquoi t'as une corde plus courte que les autres?
0: Tu me poses cette question, mais enfin, c'est hallucinant, mais enfin... Mais c'est mon identité, c'est ça qui fait de moi un banjo. C'est ce qui me rend différent des autres instruments. Cette corde, c'est ma chanterelle. Elle chante tout le temps la même note, comme un bourdon.
1: Moi, j'aime pas les bourdons.
0: Ben moi, il y en a d'autres que j'aime pas, figure-toi. Les minstrels, par exemple. Ça te dit quelque chose, les minstrels ?
1: Non.
0: Vers le milieu du 19e siècle, les musiciens blancs ont commencé à proposer des spectacles complètement tordus, hein, dans lesquels ils se grimaient le visage en noir pour se moquer des esclaves. Et à mon grand regret, j'en suis devenu le symbole. Ça a duré pendant près d'un siècle. Ouais. Un enfer.
1: Mais c'est hyper raciste, ça.
0: Bah, tu m'étonnes. En plus, ces musiciens qui faisaient les malins reconnaissaient tous, en privé, avoir appris à me jouer auprès des musiciens noirs.
1: Quelle bande de nazes!
0: Bah, je suis bien d'accord. Et le pire, c'est que du coup, la communauté noire, qui ne supportait plus ces horribles shows, a rompu avec moi.
1: T'as dû être vachement triste.
0: Ouais, je te le fais pas dire. Je leur appartenais jusque-là, mais... Paradoxe de l'histoire, c'est grâce à ces spectacles que je suis devenu, mais alors, super connu. Enfin, je suis entré dans les salons, les clubs artistiques, même dans les salles de concert. Ça a déclenché une véritable banjo-mania dans tout le pays. J'ai même traversé l'Atlantique. Eh ben oui, mademoiselle. Mais dans l'autre sens, cette fois, pour me produire en Europe. Du coup, ouais, j'ai dû un peu, voilà, j'ai un peu changé de visage.
1: Toi aussi, on t'a peint en noir ?
0: Mais non, je te parle de lutherie. Ma gourde, elle a été remplacée par un cercle en bois. On a supprimé aussi les clous qui fixaient ma peau pour les remplacer par des crochets, qui sont eux-mêmes fixés sur un autre cercle de métal. Tout ça pour que j'aie une sonorité plus brillante et que je séduise le plus de monde possible.
1: Et ça a fonctionné ?
0: Mais comment ? On a commencé à me décorer des pieds à la tête, à coups de marqueterie, de dessins en tout genre, ou en collant de la nacre sur mon manche, excusez-moi du peu. On m'a même posé, alors bon, ça c'est un peu gênant, mais enfin, tu peux l'entendre, on a même posé un résonateur sur mes fesses pour que je sonne plus fort. Mais avec tout ça, j'ai pris du poids.
1: Tu pèses combien ?
0: Mais ça se demande pas, ça.
1: C'est vrai que c'est pas très poli, mais je peux savoir quand même.
0: Bah écoute, c'est un peu gênant, mais bon, je pèse mon poids, quoi. Une dizaine de kilos.
1: Ah, c'est comme mon petit frère.
0: Ben, est-ce que tu t'imagines jouer à concert en portant ton petit frère du début à la fin ?
1: Je crois que j'aurais des crampes. Et au fait, t'es toujours une star aujourd'hui, Eddy ?
0: Ben, j'ai eu un petit coup de mou avec l'arrivée de la guitare. C'est pas juste, mais que veux-tu, contre l'électricité, les guitares électriques, je faisais pas le poids. Enfin, je pouvais pas lutter.
1: Et tu t'es pas battu ?
0: Mais évidemment que oui, évidemment que je me suis battu. Attends, mais j'ai résisté dans le massif des Appalaches. Tu vois où ça se trouve ?
1: Non.
0: Bon, eh ben très bien, t'apprendras ça à ton cours de géo. C'est une chaîne de montagnes à l'est des États-Unis. Il y a des populations noires et blanches d'origine modeste qui vivaient là-bas à plus de 1000 mètres d'altitude, isolées de tout, et qui ont continué à me jouer malgré tout. Ils sont restés fidèles. Et miracle de la vie, figure-toi que depuis quelques décennies, j'ai investi tous les répertoires de la musique actuelle. Le folk, la chanson française, le bluegrass, etc. Et mon cousin, le banjo ténor à quatre cordes, lui, il s'est même fait une place dans le jazz. Come on, Barbie, let's go
1: party. Ah mais donc vous êtes plusieurs ?
0: Bien sûr ! Ah ben oui ! Ah ben il existe plein de modèles ! Il y a le banjo ténor, le banjo line, le banjo lélé, le pony banjo, le banjo je sais pas quoi, on est très nombreux.
1: Le pony banjo ?
0: Ben ouais, pony comme poney, tu vois, c'est un tout petit banjo.
1: En même temps, quand tu joues, on dirait un cheval qui galope.
0: Ben toi qui me parlais justement de cow-boy tout à l'heure,

0: Tiens, eh ben voilà, ton vélo, il est nickel chrome. Alors là, je peux te dire, tu peux faire le tour du monde. Hein.
1: J'ai peut-être pas de poney, mais j'ai un vélo qui roule plus vite que toi.
0: Ah ouais? Oh, et tu veux faire la course? Bah, le premier qui traverse le Mississippi a gagné.
1: Ah, t'as dit Mississippi.
0: Oui, oui, ben restons là-dessus. Alors, concentre-toi plutôt sur la course, hein, sinon je vais te doubler en deux temps, trois mouvements. Tu sais qui je suis? Je suis Limax. Je te le rappelle.
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3: Et coucou les petites curieuses et les petits curieux, chimie au programme.
4: Bonjour, je m'appelle Cyriane, j'ai 12 ans et je voudrais savoir pourquoi les sacs plastiques, ils se cassent quand ils sont vieux.
3: Cyriane, pourquoi les sacs plastiques se cassent quand ils sont vieux? Je pense que tu fais référence au fait qu'ils se transforment un peu en petits confettis souvent. Nathalie Gontard, vous êtes directrice de recherche à INRAE en sciences de l'emballage, spécialiste du plastique, et vous avez l'explication.
5: En effet, parce que c'est un peu la marque de fabrique des plastiques que de se fragmenter en vieillissant. Alors en fait, les plastiques, ce sont des polymères. Aucun être vivant sur Terre n'a les outils biologiques pour digérer ce plastique. Mais par contre, ce qu'on appelle des paramètres physico-chimiques, un grand mot pour dire l'air, les frottements, le vent, le soleil, attaquent les chaînes qui vont se fragmenter en petits bouts. Et cette fragmentation des plastiques, c'est ce qu'on appelle le vieillissement. Elle commence dès la production. Elle est inéluctable. Et ce processus, il est très lent. Il dure des siècles, des millénaires. Ces particules, elles restent. Et plus elles sont petites, et plus elles peuvent voyager facilement. Lorsqu'elles sont vraiment petites, lorsqu'elles ont atteint la taille, ce qu'on appelle nanoscopique, elles sont capables de pénétrer à l'intérieur de nos organes. Et une fois qu'elles sont à l'intérieur de notre corps, on ne peut pas les digérer. Donc elles vont s'y accumuler. Et comme tout corps étranger qui s'accumule dans un organe, il va entraîner des phénomènes inflammatoires, des dysfonctionnements métaboliques et donc des maladies sur le long terme. Et donc ces sacs plastiques que tu vois se casser quand ils sont vieux, eh bien c'est là qu'ils deviennent dangereux. Et c'est pour ça qu'on devrait éviter d'utiliser du plastique autant que faire se peut, parce que ces sacs plastiques qui partent en petits bouts, tu vas ensuite pouvoir les respirer, ils vont se retrouver dans tes aliments et ils vont perturber le bon fonctionnement de ton corps, mais pas que de ton corps, celui aussi de tous les êtres vivants. Donc c'est toi et ton environnement que le plastique met en danger quand il se casse, comme ça, quand il vieillit.
3: Et si on a un sac plastique à la maison, là, qu'est-ce qu'on en fait? Alors Nathalie Gontard, on le met dans une poubelle? Qu'est-ce qu'on fait? Parce que même le sac poubelle est un sac plastique, donc
5: c'est exact. Eh bien, si vous l'avez, finissez de l'utiliser, mais la prochaine fois, essayez d'acheter autre chose. Vous récupérez un sac en papier, vous utilisez un sac en coton, vous utilisez un seau que vous allez pouvoir réutiliser en métal, mais vous évitez d'utiliser du plastique. Et attention, le plastique se cache partout. On a l'impression qu'il n'y en a que dans les sacs plastiques, mais les trois quarts des vêtements qu'on porte sont en plastique, l'isolation des maisons, les trois quarts du temps, elle est aussi avec du plastique. Donc il y a vraiment du plastique partout, donc il faut vraiment réduire cette consommation.
3: Mais ce n'est pas près d'arriver, puisque la production de plastique devrait être multipliée par presque 3 d'ici 2060, pour passer à 1,2 milliard de tonnes. Allez, on garde quand même le moral. Salut les matelots.
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1: Bonjour, je suis Frédéric Sigrist et je vais vous raconter l'histoire du super-héros du dimanche.
0: C'est O-L-I-S.

0: C'est l'histoire de Valentine. Valentine a 7 ans et demi, c'est important, car elle estime être bien plus mature aujourd'hui qu'elle ne l'était à 7 ans. Valentine est une petite fille tout ce qu'il y a de plus normal. Joyeuse, pleine de vie, intelligente et mal coiffée. Ses longs cheveux frisés sont si souvent emmêlés que les parents de Valentine ont déjà perdu 3 peignes et 18 barrettes de dents sans jamais les retrouver. Valentine aime les dragons, même si elle n'en a jamais vu. Et déteste les dentistes, même si elle en voit de temps en temps. Elle adore la piscine, mais a horreur de prendre sa douche. « Je préfère quand l'eau vient d'en bas », répond-elle quand on lui demande pourquoi elle n'aime pas ça. Sa meilleure amie s'appelle Maya, et elle est plus jeune qu'elle d'une semaine. « Ça se sent », ajoute toujours Valentine avec une pointe de condescendance. Valentine a une chienne, un pitbull, qu'elle adore, nommée Yuzu. Et comme elle ne cesse de le répéter, Yuzu pourrait gagner, et de très loin, le prix du chien le plus stupide du monde. Quand on lui lance la balle, elle donne la patte. Et quand on lui demande de donner la patte, elle se lèche le derrière. Ah oui, Valentine a aussi un grand frère, Ulysse. Mais vu comme il est casse-pied avec elle, ça ne vaut pas trop le coup d'en parler. La maman de Valentine travaille dans un musée. Un musée, c'est comme un vide-grenier, mais où tu n'as rien le droit de ramener chez toi. Elle s'appelle Hélène, comme Hélène de Troie. Mais Valentine ne connaît pas les deux autres. Quant au papa de Valentine, Jean-François, il a un incroyable secret. C'est un super-héros! Oui, un vrai! Avec une cape, des super-pouvoirs et tout ce qui va avec. Mais le problème, c'est que ses super-pouvoirs, Jean-François, il ne les a que le dimanche, de 14h à 18h. On n'a jamais vraiment su pourquoi. D'après la maman de Valentine, ça serait soi-disant parce qu'il s'est fait piquer par un moustique radioactif au cours d'un week-end de 3 jours, pendant un pont de l'Ascension. On n'est pas bien sûr. Mais peu importe, pour Valentine, ça reste génial d'avoir un papa super-héros. Même si ses parents ont insisté pour qu'elle n'en parle à personne. Pas même à Maya. Papa doit rester incognito. Valentine ne connaît pas le pays des cognito. Mais elle pense que ça doit être un peuple de gens très timides qui n'osent pas parler en public. En début d'année, pense Valentine, à l'école, il y a toujours beaucoup de cognito. Mais une fois qu'on se fait des copains, ça va mieux. Chaque fin de semaine, Valentine attend donc patiemment que son papa puisse faire une démonstration de ses incroyables talents. En général, toute la famille se rend en forêt. Ça permet à Yuzu de se dégourdir les pattes et de renifler les cacas des autres chiens, et à papa de s'entraîner à voler. Mais pas trop, parce que papa a le vertige. Du coup, maman l'accroche au collier de Yuzu et il vole derrière à 1 mètre au-dessus du sol. Ulysse, le grand frère de Valentine, a dit qu'on avait l'impression que Yuzu faisait du cerf-volant. Sauf que là, c'était papa, le cerf-volant. Valentine a éclaté de rire, mais s'en est voulu immédiatement d'avoir ri à une blague de son grand frère. Même qu'une fois, alors qu'il se promenait en forêt, un chasseur ivre a tiré sur papa, parce que de loin, il l'avait pris pour une grosse perdrix. S'il n'avait pas été invulnérable, papa aurait fini avec 2 trous de balles. Le dimanche de 14h à 18h, le papa de Valentine peut également lancer des lasers avec ses yeux. Mais il a arrêté de le faire. Parce que comme il est myope et qu'il oublie toujours d'enlever ses lunettes, il a déjà fait fondre Simon Pieux. Les super-pouvoirs, c'est bien joli, pense Valentine. Mais à quoi ça sert si on ne les utilise pas pour aider les gens? Donc un jour, Valentine se mit en tête d'être à l'affût de la moindre catastrophe, en France ou ailleurs, afin de dépêcher illico son papa sur les lieux pour qu'il puisse enfin rendre service. Comme tout bon super-héros qui se respecte.
1: Bonjour à toutes et tous. Pour la 2e fois cet été, la Grèce est donc touchée par des incendies.
0: À lundi, elle apprit à la radio que de terribles incendies ravageaient des forêts en Grèce. Valentine file à voir son papa, qui était en train de jouer sur sa PS5. « Papa, il y a le feu en Grèce. Tu pourrais pas faire quelque chose avec tes super-pouvoirs » demanda-t-elle le plus naïvement du monde.
2: C'est-à-dire qu'on est lundi, ma chérie ?»
0: bégaya Jean-François sans conviction.
2: Tu m'aurais demandé ça hier après-midi, je filais là-bas, ajouta-t-il. Mais même avec le vent dans le dos, je ne serais jamais arrivé à temps. En plus, j'aurais perdu mes pouvoirs au-dessus de la mer Méditerranée, et vu que je ne suis pas un super bon nageur, à mon avis, il vaut mieux faire confiance aux pompiers. Il paraît qu'il y en a de très bons là-bas.
0: Valentine lança un regard dubitatif à son père, accompagné d'un « mouais » qui voulait tout dire, et partit se servir un jus d'orange histoire de calmer sa colère naissante. Dans le couloir, elle croisa sa mère,
2: qui s'aperçut très vite du mécontentement de la petite fille. « Eh bien alors, qu'est-ce qui t'arrive, ma chérie ? Tu m'as l'air bien énervée, » demanda-t-elle. « C'est papa ! J'ai vu qu'il y avait plein d'incendies en Grèce et il dit qu'il peut rien faire. Ça m'énerve !» répondit une Valentine ulcérée. Yuzu, qui suivait Valentine comme son ombre, lança un « ouf » de solidarité avant de manger une chaussette dépareillée. « Tu as raison. Ton père a tort, » rétorqua calmement Hélène. « On peut toujours faire quelque chose. Tiens, vu qu'il y a plein de gens qui ont perdu leur maison et tous leurs biens, si tu veux, demain, on peut leur envoyer des affaires à nous, des livres et des jouets qui ne te servent plus. Ça fera peut-être plaisir à un enfant comme toi. » « Mais maman, des jouets et des vêtements, c'est moins impressionnant qu'éteindre des feux !» s'écria Valentine. « C'est moins impressionnant qu'éteindre un feu en soufflant dessus le dimanche entre 14h et 18h, certes, mais ça peut faire plaisir à une famille aujourd'hui !» rétorqua Hélène. La petite fille prit le temps de réfléchir et fila dans sa chambre faire le tri des affaires dont elle estimait pouvoir se séparer. Néanmoins, le reste de la semaine, l'envie de mobiliser son père persista dans l'esprit de Valentine. Le mardi, elle essaya de le convaincre de mettre

0: font guerre partout sur la planète. Son père lui répondit
1: blablabla, ingérence, blablabla, réel politique, blablabla, diplomatie, blablabla, t'es trop petite.
0: La mère de Valentine lui parla alors d'une famille de réfugiés, que leur ville avait accueillie un mois auparavant et qui vivait dans un appartement à deux pâtés de maison de chez eux. Ils avaient une petite fille du même âge qu'elle qui s'entendrait sûrement très bien avec Maya et elle. Le jeudi, elle évoqua avec son paternel les méfaits du réchauffement climatique.
1: « Oui, mais au moins il fera chaud à Quimper désormais », dit-il sur le ton de la plaisanterie.
0: Le vendredi, Valentine avait parlé du massacre des baleines, le samedi, du pétrole, et à chaque fois, sa maman avait su trouver les mots et une solution pour répondre à ses envies de solidarité et de justice. Des solutions moins spectaculaires, mais des solutions tout de même. Le dimanche suivant, ravagé par la culpabilité, Jean-François, le papa, attendait avec impatience ses 4 heures de super-pouvoir. Lorsqu'il se sentit de nouveau capable de voler, pas très haut car il a le vertige, il s'empressa de demander à sa petite fille chérie.
1: « Alors, ma grande, dis-moi, qui veux-tu que je sauve aujourd'hui ?»
0: Valentine leva ses grands yeux du livre qu'elle était en train de lire et avec un sourire désarmant, dit à son papa qui flottait dans les airs « C'est pas la peine, papa. Maman, elle m'a montré que ça ne sert à rien d'attendre d'être exceptionnel pour faire des choses. C'est en faisant des choses qu'on devient exceptionnel. » Le papa de Valentine redescendit sur terre, posa un regard aimant sur sa fille qui lui paraissait soudainement si grande et si mature.
1: « Et est-ce que tu autoriserais un papa avec des super-pouvoirs un peu nuls à vous aider, ta maman et toi, à sauver le monde ?»
0: demanda-t-il timidement.
2: « Je crois que oui, » dit Valentine avec malice.
0: « Mais attention, papa, nous, les super-héros du quotidien, on n'est pas ouverts que le dimanche. »
1: Et voilà, l'histoire est finie. 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
5: Bonjour, salut l'info. Je m'appelle Anamika, j'ai 10 ans, je suis franco-indienne et j'habite en Espagne. J'ai une blague à vous raconter. Il fait nuit et deux enfants discutent. Le premier demande au second « Crois-tu qu'il y a des gens sur la lune ?» Le second répond « Bah oui, bien sûr. Regarde, la lumière, elle est toujours allumée. Merci, j'adore votre podcast !»
6: Elle est trop bien cette blague, je vais la raconter à mes potes.
7: Bonjour, je m'appelle Élise et j'habite à Canet. Je voudrais vous faire une blague. Un mouton plonge dans la mer Noire. Comment ressort-il ?
4: Ah, je ne sais pas, je sèche.
7: Mouillé. Au revoir.
8: Trop bien cette blague.
9: Je voudrais vous faire une blague. Je m'appelle Elliot, j'ai 7 ans. Quel est le chiffre le plus utile au détective ?
4: Le chiffre le plus utile au détective ? Aucune idée.
9: Vous savez pas ? L'angocha ?
4: Oui, l'angocha.
9: C'est 1 et 10 ?
4: 1 et 10, comme un indice.
10: Élémentaire, mon cher Watson.
9: Merci, j'adore votre podcast.
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2: Les contes de la Maison Ronde. Zorbalof et l'orgue magique, chapitre 3. Vous ne vous souvenez peut-être pas de la question, mais la réponse est oui. Oui, ils vont réussir à faire apparaître un chapiteau. Zorbalof, le vieux funambule et le maestro. Ils actionnent l'orgue magique et tout un cirque se réveille dans la neige. Oui, voici que se dresse devant eux, comme par magie, non pas comme par magie, mais tout à fait magiquement, la toile immense d'un chapiteau.
3: Vous aviez raison, maestro. Quel magnifique chapiteau! Vous avez vu ces belles charpentes de bois et cette toile immense? Nous voilà définitivement protégés du vent, de la neige et de la pluie.
4: Oh oui, pour être du solide, c'est du solide. Mais, Zorbalof!
3: Quoi?
4: Vous avez vu tous ces enfants qui viennent d'arriver? Je crois que c'est la musique qui les a attirés, c'est formidable! Il faut absolument que le spectacle commence maintenant!
3: Oh, que penseriez-vous d'un numéro de clown? Les enfants adorent les clowns, c'est bien connu. Je dois bien avoir quelques musiques clownesques dans mon panier à musique. Oh, mais quelle musique choisirais-je? Non, il nous faudrait une mélodie à la fois joyeuse et mélancolique, un air rythmé et coloré.
4: Pourquoi ne choisiriez-vous pas le galop des comédiens de Kabalevski? C'est bien l'œuvre la plus clownesque que je connaisse. Vous avez ça dans votre panier, j'en suis sûr.
3: Le galop des comédiens, dites-vous? Bon, voyons voir. Ah, le voilà. Oh, j'espère que cela va marcher. Tourne, tourne la manivelle, cette musique qui ensorcelle, qu'apparaissent sous la guitoune les fresques colorées d'un clown. Mesdames et messieurs, je vous demande d'applaudir celui que vous attendez toutes et tous, le célèbre, le fabuleux, le magnifique clown Farribaldo.

0: une centaine de couteaux bien aiguisés.
1: Je n'en crois pas mes yeux. Un orgue de barbarie capable de faire apparaître toutes les merveilles que l'on souhaite. Avec un tel objet, je pourrais devenir l'homme le plus riche du monde. Il me suffira de faire apparaître une montagne d'or. Au fait, je me suis pas présenté. D'habitude, on me reconnaît car mon numéro consiste à lancer des couteaux sur une pomme. Une pomme posée sur la tête d'un des enfants choisis dans le public, si vous voyez ce que je veux dire. Toi, là-bas. Ouais, toi. On m'appelle le vilain lanceur de couteaux.
0: Qu'est-ce qu'il est méchant?
1: Qui s'approche à petits pas? C'est le lanceur de couteaux, prêt à tout pour lancer ses appâts. C'est le lanceur de couteaux, quand la lune se déploie, quand la lune subito se découvre de surcroît et dégrafe son manteau, qui vendrait père ses mères, qui vendrait père ses peaux pour faire fructifier ses affaires et ne pas payer ses impôts, qui volerait sans vergogne et noirait dans un verre d'eau les sécus d'une cigogne, la fortune d'un manchot. Je n'ai qu'un souhait dans ma barbiche, qu'une ambition

qui chemine à travers bois, qui chemine à travers veaux, traîne les bars et les banques aux abois, traîne les rues en sabots, qui ne rêve que d'argent, qui protège son magot, et dérobe les enfants pour les revendre aussitôt, qui aiguise ses poignards, qui déguise ses travaux, du matin ténébreux jusqu'au soir, c'est le lanceur de couteaux qui balance à l'aveuglette et dilapide à volo ses canifs, ses lancettes, c'est le lanceur de couteaux. Je n'ai qu'un souhait dans ma barbiche, qu'une ambition.

0: riche qu'une ambition de folie riche. Je n'ai qu'un vœu, chère tête ronde, devenir le maître du monde.
1: Maintenant que les présentations sont faites, je vais pouvoir voler cet objet merveilleux. Par le diable, j'entends du bruit. Zorbalaf et son violoniste reviennent. Fichons le camp, mais ce n'est que partie remise. La prochaine fois, l'orgue sera à moi.
2: Zorbalaf, vous n'auriez pas vu comme une ombre rôder autour de l'orgue?
1: Une ombre? Non, je n'ai rien vu.
3: Bon, j'ai dû rêver. Mais regardez, le chapiteau commence à se remplir. Il y a du public partout maintenant, même sur les gradins d'en haut. Il faut absolument leur offrir un nouveau numéro.
4: Je crois que le public aime le mystère. Le public a besoin de mystère.
1: Du mystère? Du mystère, vous avez raison. Je sais. Jadis, lorsque mes jambes étaient encore alertes, il y avait sur la place de Moukatchevo un charmeur de serpents. Un charmeur de serpents qui envoûtait littéralement toutes les personnes qui s'approchaient de lui. L'homme était assis en tailleur sur un tapis persan. Dès qu'il jouait ses sonorités inconnues sur sa flûte de bambou, un serpent, immense et terrifiant, sortait lascivement du panier, puis commençait peu à peu à danser. Je me souviens, la flûte sifflait un air comme celui-ci.

0: Oh, c'est lui, le charmeur de serpent de mon Katchevo.
1: Je le reconnais avec son turban dans les cheveux, son torse nu et sa flûte de bambou. Ce doit être l'orgue de Barbarie qui a encore créé tout ça. Bougez plus. Ne bougez plus maintenant, car commence la danse du serpent.

0: Et c'est au son de la danse des serpents que se clôt cet épisode. Les enfants crient « Oh !» et « Ouh !» et « Mazette !» et « Oh là là !» Le vil lanceur de couteaux, dont on a bien compris qu'il s'agissait d'un sale bonhomme, va-t-il gâcher la fête ? Oh, j'espère pas.
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2: Et coucou les petites curieuses et les petits curieux, allez zou, on remonte le temps.
3: Bonjour, je m'appelle Salwa et j'ai 8 ans. Je voudrais savoir si les maisons étaient confortables il y a 200 ans. Merci, au revoir.
2: Alors c'est vous, Olivier Jandot, historien, spécialiste notamment du chaud et du froid, mais aussi des innovations techniques, vous qui nous racontez. Est-ce que les maisons étaient confortables il y a 200 ans ?
4: La question est très précise, il y a 200 ans.
5: Oui,
4: ça aurait pas 250 500. Ou pas 300. Alors, je vais rebondir sur la question parce qu'en fait, sans le savoir, Salwa, tu as pointé le moment précis dans l'histoire où les maisons commencent à être un peu confortables. 200 ans, ça nous ramène au tout début du 19e siècle et donc à un moment charnière dans l'histoire du confort. Le mot confort, d'ailleurs, au sens moderne du terme, c'est-à-dire le bien-être matériel, apparaît dans le dictionnaire de l'Académie française en 1842.
2: Ah oui, donc on est
4: pile il y a 200 ans. C'est-à-dire qu'on a mis en avant le bien-être matériel plutôt que l'apparence, la symétrie.
2: Par exemple, mettre du chauffage, des toilettes, qu'il y ait des chambres séparées, des choses comme ça ?
4: Effectivement, tout ça, c'est ce qu'on appelle le confort moderne. Et tout ça apparaît dans la deuxième moitié du 18e siècle. Les maisons, au moins les maisons neuves, celles qu'on construit dans le style de l'époque, sont plus lumineuses. Les fenêtres s'agrandissent, on installe des miroirs au-dessus des cheminées, ce qui a pour effet de refléter davantage la lumière, mais aussi la lumière des chandelles pendant la nuit. Les luminaires sont plus nombreux, ça on le sait parce que les historiens comptent dans les inventaires après décès, c'est-à-dire quand quelqu'un meurt, on fait la liste de tout ce qui était dans sa maison.
2: Il y en avait plein.
4: Et bien quand on fait une courbe, on se rend compte que le nombre de luminaires augmente au cours du 18e siècle, c'est-à-dire qu'on a des maisons qui sont mieux éclairées. Ces maisons, elles vont aussi permettre un meilleur accès à l'eau. Alors bien sûr, il y a les premières salles de bain. On peut en voir dans les châteaux. À l'époque, c'est une rareté. Mais on a aussi des fontaines dans les maisons, c'est-à-dire des fontaines en cuivre au mur avec un petit robinet qui permettent en fait de remonter de l'eau. On a complètement oublié aujourd'hui l'effort considérable qu'il a fallu pendant des siècles pour avoir de l'eau dans sa maison. Aujourd'hui, on tourne un robinet.
2: Et on l'a, donc on s'en rend même plus compte.
4: Et pendant très longtemps, il fallait chercher l'eau au puits. Ou alors, en ville, dans la fontaine du quartier, il fallait remonter les seaux dans les étages. Il y avait d'ailleurs des porteurs d'eau dont c'était le métier. Et donc, au XVIIIe siècle, on voit apparaître ces petites fontaines murales où on a un stock d'eau disponible. Il suffit de tourner le petit robinet, on peut se laver les mains. Et donc ça, c'est un vrai progrès. On voit ça dans les tableaux du peintre Chardin, par exemple. Et puis, le mobilier, lui aussi, devient plus ergonomique. Les fauteuils deviennent mous. Les accoudoirs, c'est le style Louis XV, s'adaptent à la forme des bras quand on les pose. Quatrième élément, les toilettes que vous avez citées, ce qu'on appelle à l'époque les lieux à l'anglaise.
2: Oh, mais pourquoi
4: c'est parce que c'est apparemment les Anglais qui ont inventé ce système. Et d'ailleurs, le nom est resté, on parle de WC.
2: Oui, water closet.
4: Exactement. Et enfin, et là c'est mon dada, le confort thermique se développe à partir du 18e siècle. C'est-à-dire qu'on va d'une part améliorer la cheminée en proposant des cheminées économiques dans lesquelles

0: On va mettre des foyers modernes en fonte, on va travailler sur la taille de l'âtre, on va voir des poêles se diffuser, des gros poêles en faïence magnifiques, et on va même avoir, au tout début du 19e siècle, des calorifères, c'est-à-dire des ancêtres des chaudières qu'on met dans les caves et qui diffusent de la chaleur par des bouches de chaleur à l'intérieur des appartements. Sa loi, c'est précisément, il y a à peu près 200 ans, que le confort est apparu. Mais, et dernier point, ce confort à l'époque, il ne concerne les appartements que de quelques privilégiés,
1: les
0: dans
1: riches,
0: des constructions neuves, et il va falloir attendre très très longtemps pour que le confort soit bien partagé, et ça, c'est vraiment uniquement dans la seconde partie du 20e siècle, lors de ce qu'on appelait les Trente Glorieuses, après la Seconde Guerre mondiale, que les gens vont progressivement pouvoir tous bénéficier, peut-être pas tous, mais dans leur immense majorité, de ce confort qu'on appelle à l'époque le confort moderne, et qui n'était pas si moderne que ça.
1: Et qui reste effectivement encore aujourd'hui, malheureusement, toujours inaccessible à beaucoup trop de gens. Salut les matelots!

0: On s'écouterait pas une petite bestiole sur mon petit France Inter?
1: Quelle bestiole as-tu choisie?

0: On dirait une trompette. Ah, je crois que j'ai deviné. C'est une bestiole énorme. C'est même le plus gros mammifère terrestre au monde, l'éléphant. Il peut peser jusqu'à 6 tonnes, en gros le poids de 5 ou 6 voitures. J'espère que ça te dit d'aller crapahuter parce que cet éléphant vit dans la savane et parcourt de grandes distances. Alors, où est-il ? Ah, voici des indices. Une trace de pas. Elle est énorme. Il y a aussi des arbustes piétinés et... Oh, là, du crottin d'éléphant. Il est encore tout chaud. Comme les éléphants se nourrissent de plantes et de fruits, leurs crottes sont pleines de graines. En se déplaçant, ils en sèment partout, comme on répand des graines dans un potager. C'est pour ça qu'on les appelle les jardiniers de la forêt. Ah, c'est sûr, il y a un éléphant dans les parages. Ah, là-bas, quelque chose bouge. Mais oui, il y a bien un éléphant tout gris, avec ses petits yeux enfoncés, ses grandes oreilles, sa belle paire d'incisives toutes blanches, et ses quatre pieds tout ronds.
1: J'en ai assez.
0: Quand un éléphant

0: éléphant tape des pieds et bat des oreilles comme ça, c'est qu'il y a un problème. Soyons prudents. Certains éléphants n'apprécient pas du tout les humains. Faudrait pas qu'ils piquent une colère en me voyant et qu'ils me foncent dessus.
1: J'en ai vraiment assez, plus qu'assez. Tout le monde me traite comme si j'étais un minus. Moi aussi, je peux faire comme mon grand frère et partir loin d'ici. Mais... c'est quoi cette odeur?
0: À vue de nez, je dirais que c'est un éléphanteau. Il doit avoir entre 7 et 10 ans, parce qu'il est à peine plus grand que moi, tandis qu'un éléphant adulte est presque deux fois plus grand qu'un homme. Mais qu'est-ce que ce jeune éléphant peut bien faire ici, tout seul?
1: Ah, mais oui, cette odeur, c'est un humain. S'il m'attaque, un coup de trompe et bam, je l'assomme.
0: Ah mince, il s'en va. Eh oh,
1: À sa voix, je me dis qu'il ne doit pas être trop méchant, cet humain-là.
0: Bonjour, je m'appelle Denis. Et vous?
1: Moi, c'est Thembo.
0: Thembo, c'est joli comme prénom.
1: Mais c'est pas un prénom, Thembo. Ça veut dire éléphant en swahili.
2: La la la la la la la.
0: Le swahili, une des langues que les gens parlent ici en Afrique.
1: Oui, bon, je te préviens, Denis. Si tu veux discuter, va falloir me suivre parce que là, je m'en vais.
0: Je voudrais pas être indiscret, mais t'as pas de la famille? À ton âge, on ne vit pas tout seul. T'as bien une famille, une harde, comme on dit chez vous, les éléphants, non?
1: Oui, oui, j'ai une arrière-grand-mère, une grand-mère et ses deux sœurs, une mère, trois tantes, cinq cousines, deux cousins, une sœur jumelle et puis moi. On est 17.
0: Un beau troupeau d'éléphantes. Chez les éléphants, les femelles vivent entre elles avec leurs petits. Mais dis-moi, elles sont passées où? Une éléphante, ça ne laisse jamais son petit tout seul.
1: D'abord, je suis pas petit. J'ai 8 ans, je te signale. Ensuite, elles sont là-bas, derrière, dans le marécage de la clairière. D'ailleurs, ça, c'est le cri de mon arrière-grand-mère, notre chef de famille. Je peux te dire que tout le monde est au garde-à-vous avec elle. Et là, elle nous appelle pour qu'on se prépare à partir. On va rejoindre un point d'eau plus grand. Tu sais, nous, on passe nos journées à chercher de l'eau et de la nourriture.
0: C'est sûr, vu votre taille, il vous en faut beaucoup.
1: Oh, environ 200 kilos d'herbes, de plantes et de fruits par jour.
0: 200 kilos par jour, c'est grosso modo le poids d'une dizaine d'enfants de 6-7 ans posés ensemble sur une même balance.
1: Et on a aussi besoin de boire 150 litres d'eau par jour.
0: Ah ouais, quand même. C'est l'équivalent d'une baignoire remplie d'eau. Et tu ne vas pas les rejoindre?
1: Qu'est-ce que tu peux être lourd, Denis? Je vais retrouver mon grand frère, voilà où je vais.
0: Ton grand frère, il a quel âge?
1: 12 ans.
0: Ah, l'âge où les mâles quittent la harde et laissent les femelles entre elles avec leurs petits. Il est parti vivre sa vie, quoi.
1: Ouais, enfin, il pouvait encore attendre un peu.
0: Mais c'est pas grave, vous vous retrouverez bientôt.
1: C'est ce qu'il arrête pas de me dire.
0: Te dire? Il y a quelque chose qui m'échappe. Comment vous pouvez vous parler tous les deux s'il est parti loin de toi?
1: Ben, nous, les éléphants, on a plusieurs façons de communiquer entre nous. Si on est l'un à côté de l'autre, on lance notre trompe et on crie.
0: Ça, c'est le barrissement.
1: Mais si on est éloigné, eh bien, on fait d'autres bruits avec notre gorge. Des bruits que vous, les humains, vous ne pouvez pas entendre.
0: Comment ça?
1: Notre gorge produit des ondes sonores à basse fréquence. On appelle ça des infrasons. Grâce à eux, je peux entendre mon frère, même à 10 km d'ici. Et lui aussi, il peut m'entendre.
0: Ah, c'est génial. Sans téléphone portable ni ordinateur. Donc vous avez une ouïe très très fine.
1: Ah oui, même les nuages, on peut les entendre se déplacer. Quand les masses d'air bougent dans l'atmosphère, elles produisent des infrasons que nous entendons. Mais tu sais, Denis, entre nous, les éléphants, on communique aussi avec nos pattes. Par exemple, en cas de danger, je vais frapper le sol. Ça va produire un bourdonnement dans la terre qui va avertir d'autres éléphants de la région.
0: Donc ça veut dire que ton frère et toi, vous êtes toujours en contact. Mais tu crois vraiment que c'est une bonne idée d'aller le rejoindre tout seul? Et si tu tombais sur une panthère?
1: J'ai pas peur. Ah non, cette odeur, c'est pas vrai. Une abeille.
0: Et alors? C'est quand même pas une...

0: minuscule abeille qui te fait peur.
1: Je peux te dire que, d'après ma trompe, cette abeille est effrayée et qu'elle est prête à piquer.
2: L'éléphant à l'odorat le plus développé de tous les mammifères terrestres. Sa trompe sent 5 fois mieux que le nez d'un humain.
1: Tu fais ce que tu veux, mais moi, je vais pas attendre qu'elle m'attaque. Tu viens, Denis ?
0: Mais t'es où ? Ah, te voilà. Mais qu'est-ce que tu fais ? Tu te roules dans une mare de boue, maintenant.
1: Rien de tel qu'un bain de boue bien fraîche pour se rafraîchir et se débarrasser des parasites. T'en veux, Denis ? Je peux te pulvériser de la boue avec ma trompe.
0: Je ne voudrais pas t'empêcher de barboter, mais si j'étais toi, je sortirais.
1: Ah non, c'est trop bon.
0: Sors vite, sors vite. Un crocodile, juste là, sors, je te dis. Oh non, le crocodile lui a attrapé la trompe. Si lui entaille la trompe, c'est la catastrophe. C'est son organe le plus important. C'est elle qui lui permet de respirer, de trouver la nourriture, de manger, de boire, de barrir, de cueillir une fleur, de porter un tronc d'arbre, de toucher les autres éléphants et bien sûr de se défendre. Trois éléphantes viennent d'arriver. Elles sont furieuses. Elles secouent leurs oreilles et balancent leur tête. Elles se dirigent droit vers le crocodile. Chez les éléphantes, l'entraide compte plus que tout. Si l'un des leurs est en danger, pas question de le laisser seul. Pendant que le jeune éléphant recule hors de l'eau, la mère, la grand-mère et l'arrière-grand-mère s'efforcent d'obliger le crocodile à abandonner la partie. Elles lui tapent sur les yeux et dans la gorge avec leur trompe. Elles ont réussi ! Hourra ! Le crocodile est parti ! Quelle retrouvaille entre ces éléphantes et leurs petits ! C'est la fête ! Elles lui touchent les oreilles, enlacent leur trompe.
1: Merci, Denis ! Sans toi !
0: Moi ? Mais j'ai rien fait !
1: Mais si ! C'est à cause de ton odeur qu'elles ont rappliqué dardard toutes les trois !
0: Mon odeur ?
1: Ben oui ! Tu sens l'homme ! Elles ont eu peur que je croise des chasseurs ! Il y en a plein ici ! Ils tuent les éléphants pour prendre leur défense ! Ils revendent l'ivoire et gagnent beaucoup d'argent avec ça. Bon, maintenant faut que j'y aille. Elles m'attendent.
0: Bien sûr.
1: Au revoir, Denis.
0: Au revoir.
2: Les voilà maintenant tous les quatre en file indienne. Le jeune éléphant s'est accroché à la queue de son arrière-grand-mère par la trompe. C'est trop mignon.
3: Pendant cette aventure, nous avons entendu comment se dit éléphant en swahili. Tembo, Pablo, Botan.
2: La bonne réponse, c'est Tembo, mais oui! C'était bestiolement génial!
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2: Le tuba, bonne journée, bisous.
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4: 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Pourquoi les pêcheurs ne sont pas gros?
3: Je ne sais pas.
4: Vous ne savez pas? Parce qu'ils surveillent leurs lignes.
0: Trop bien cette blague.
5: 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Et voici ma blague. Quel est l'animal le plus léger du monde?
3: Je n'ai pas l'ombre d'une idée.
5: La palourde. Au revoir.
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0: Aujourd'hui, quatrième jour d'octobre de l'an de grâce 1514. La jeune Marie d'Angleterre est arrivée hier à Abbeville. Leurs Altesses royales sont installées à l'hôtel de Grutuze où aura lieu ce soir un banquet en l'honneur de la nouvelle reine de France. Notre bon roi Louis XII a fait réserver tout le premier étage pour son téléphone et le génératoire qu'il a fait venir de Paris.
1: Le roi m'avait demandé de lui administrer un massage avant l'arrivée de la reine pour le détendre un peu. Quand je suis arrivé, il était d'une humeur de chien et m'a dit que décidément, aujourd'hui, tout le monde se liguait pour lui échauffer la bile. Par exemple, Laurence, qui voulait absolument te parler, Luc, parce qu'elle avait peur que tu sois tué, et ça, c'était vraiment pas le moment.
2: Pourquoi on voudrait me tuer ?
3: Et surtout, comment elle le sait ?
2: Faut que je lui parle.
1: C'est pas possible. Le téléphone est dans ses appartements, bouclé et sous bonne garde.
4: Mais c'est dingue ça qu'on puisse jamais avoir accès à ce maudit téléphone. C'est notre seul lien avec notre époque et on n'y a jamais accès, mais c'est pas normal. Et toi ? Toi qui passes ton temps avec le roi, qui t'es fait anoblir, tu pourrais essayer de faire quelque chose ?
1: Mais j'essaie, figure-toi. Tu crois que j'aurais pas envie, moi, de donner des nouvelles à ma famille ? Il est intraitable. Il veille sur ce téléphone comme un dragon sur son tas d'or. Il est pas né de la dernière pluie, il a trop peur qu'on le double et qu'on reprenne la main.
5: Je pense à quelque chose. Ce soir, récital anglais. Philomela Lost Her Love, de Thomas Morley. C'est à trois voix et sans voix de basse.
6: Oui, et alors ?
5: Donc vous pouvez le faire sans moi. On le ferait à la fin du concert, comme ça tout le monde serait un peu gai. Vous le faites traîner un peu, ce qui me laisse le temps de me glisser jusqu'à la chambre du roi, qui est juste au-dessus, et d'appeler Laurence avant de revenir pour les saluts. Qu'en dites-vous ?
0: À l'hôtel de Grutuze, où sont installées leurs Altesses royales et où démarreront bientôt les festivités, c'est une vraie fourmilière. Tout le monde s'affaire.
1: Et les gardes ?
5: Tu fais administrer au roi de la Valériane, Damien, pour ses problèmes de sommeil.
1: Absolument.
5: C'est efficace ?
1: Absolument.
5: On pourrait peut-être imaginer que tu récupères un peu du somnifère royal que l'on mélangerait à quelques bouteilles de vin qu'on ferait apporter à ses gardes pour trinquer au mariage du roi. Ces braves dormiraient comme des bébés au moment où j'arriverai.
1: Mmh, et on pourrait aussi se faire prendre.
6: Oh, si Luc se fait prendre, le baron de Rocchetti fera au roi un petit massage shiatsu, un petit dessin. Bombe atomique. Comme ça, tout sera oublié.
1: Alors toi, fais bien gaffe, hein, parce que le baron de Rocchetti pourrait encore t'en coller une.
4: Ah ouais ? Tu condescendrais à te battre avec un plébéien ?
5: Ça suffit, vous deux, ça suffit. C'est très sérieux, messieurs, c'est de ma vie dont il est question là. Pourquoi aurait-elle peur que je sois tué tout à coup ? Elle a dû trouver quelque chose, le journal de Dupéreux, peut-être. Peut-être qu'elle a appris dans le journal de Dupéreux que j'allais y passer. Il faut que je lui parle aujourd'hui.
1: Ok, faisons ça. Il faut pas mollir, on joue bientôt. Je vais essayer de récupérer de la valériane et du vin.
5: Et moi, je dois aller à l'hôtel de Grutuze où sont installées leurs Altesses royales pour discuter du programme avec Bussy. Il va jouer à la demande de la reine et il veut qu'on chante une chanson de musique pop avec lui. Il s'est complètement lâché, Bussy, depuis son séjour en Angleterre. Comme ça, je repérerai un peu les lieux.
3: Et moi, je vais aller voir Marguerite.
6: Et moi, je t'accompagne.
3: Le contraire m'est étonné.
0: Dans les couloirs, c'est une cohue de gens qui vont, viennent, personnels ou gentilshommes pressés. Et au milieu de cette cohue, j'ai croisé Messire Coadou qui m'a dit qu'il venait voir Bussy et m'a demandé où étaient les appartements de la reine Marie. Je lui ai proposé de l'y accompagner. Nous sommes montés à l'étage, sommes devant la chambre du roi et devant les soldats qui en gardent l'accès. Un peu plus loin, je lui ai indiqué la porte de la chambre de la reine. La porte s'est ouverte. Et une dame anglaise en est sortie. Coadou m'a remercié, m'a dit à plus tard,
7: ma reine,
0: et s'est glissé à l'intérieur.
7: Me permettez-vous une question un peu délicate ?

0: qui, depuis le début, tournoie dans ma tête.
1: Je t'écoute, Bussy.
0: Merci. N'en prenez pas ombrage, ma reine, mais pourquoi devons-nous créer ce simulacre de grossesse avant même que vous n'ayez essayé les voies naturelles, si vous me permettez l'expression?
1: Parce que je ne peux pas avoir d'enfant, Bussy. La machine s'est cassée quand j'ai perdu un premier bébé l'année passée. Et j'ai bien manqué de subir une mauvaise mort, mais j'ai survécu. Il y a quelqu'un. Qui êtes-vous? Qui vous a laissé entrer dans mes appartements?
2: Votre Majesté, pardon, j'ai croisé quelqu'un qui sortait, je suis entré, mais je peux ressortir. Je voulais voir Monsieur Bussy.
0: Quoi, d'où? Vous pourriez frapper? Qu'est-ce que vous faites là? Vous pensez que c'est un moulin ici?
2: Pardon, je suis confus, je ressors.
0: Vous vouliez me voir pour les musiques du récital, c'est ça? Attendez dehors, je vous rejoins.
2: Avec toutes mes excuses, Votre Altesse. Jusqu'à vous revoir.
0: Et fermez la porte derrière vous.
1: Il faut que cet homme meure.
0: Vous êtes sûre qu'il a entendu?
1: Certaine. Cet homme doit mourir. Et très vite. Prenez des dispositions, Bussy.
0: Bien, ma reine. Je m'en occupe. Je vous ai dit d'attendre, Kohadou.
3: C'est le roi.
0: Oh, pardon, Votre Majesté.
1: Oh, mon roi. Entrez, entrez. Bussy, fais ce que tu as à faire, et vite.
0: À vos ordres, ma reine.
4: Le deuil qui a suivi la mort de la reine Anne de Bretagne se clôt officiellement ce soir avec le mariage nouveau du roi de France. La reine est morte, vive la reine. On festoiera, on chansonnera, on boira, on dansera toute la nuit pour célébrer dignement l'arrivée sur le trône de si belle et si gracieuse reine qui ne manquera point de porter bonne chance à notre royaume. Le banquet de mariage bat son plein dans la grande salle de réception de l'hôtel de Grotuse. Le roi est heureux. Il rit beaucoup et les soucis qui marquent habituellement son front sont comme envolés. Il est rajeuni. Qui ne le serait avec à son côté cette jeune femme éblouissante de beauté, de grâce et d'élégance, dont le seul sourire ferait se damner tous les seins et qui tient captifs les regards de tous les convives. C'est dans cette joyeuse compagnie que les voix animées ont démarré leur récital anglais.

0: On entendit on telle musique. Les oreilles des convives furent saisies. On vit des sourcils se froncer et des visages se fermer face à l'étrangerie de telle chanson. Mais comme la reine avait l'air de fort apprécier et applaudissait, chacun fit bientôt de même. Vinrent ensuite des chansons d'une facture plus classique, mais toujours en anglais, en l'honneur de la nouvelle reine.
1: Et maintenant, vos majestés, permettez-nous de rendre hommage au roi d'Angleterre, votre frère, en signe de gratitude pour avoir donné à la France une reine en qui toutes les vertus semblent réunies à la perfection. Voici Pastime with Good Company, composé par Henri VIII lui-même.

0: Appelle Laurence Requia.
1: J'appelle Laurence Requia.
2: Allô ?
0: Laurence.
2: Luc, oh mon Dieu, que je suis contente de t'entendre. Il faut que tu fasses très attention. J'ai lu dans le journal de Dupéreux que tu allais te faire tuer.
0: Mais quand, ma chérie ? Qui ?
2: Le journal ne le dit pas. Il dit juste qu'un couteau a été retrouvé.
0: Lucie, qu'est-ce que vous faites là ?
3: Vous en savez trop. Vous devez mourir.
0: Oh !
4: Quoi, d'où ? Il s'efface.
2: Luc.
4: Mais où est-il passé ? Quelle est cette diablerie ?
2: Qu'est-ce que tu lui as fait ?
4: Ce que j'ai fait, vous n'irez le raconter à personne.
2: Car
4: je vais casser ce téléphone.
2: Allô ?
4: Adieu, sorcière de la mort.
5: À suivre.

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2: Et coucou les petites curieuses et les petits curieux, ça roupille ?
3: Bonjour, je m'appelle Serge, j'ai 9 ans et je voudrais savoir si les fœtus rêvent et si oui, de quoi rêvent-ils ?
2: Serge, 9 ans dis donc, avec une question très intéressante que vient d'entendre la professeure Isabelle Arnulf, neurologue et chef du service des pathologies du sommeil à l'hôpital de la Pitié-Salpêtrière à Paris. Les fœtus font-ils des rêves et si oui, lesquels ? Ce qui voudrait dire déjà que les fœtus dorment.
4: Oui, énormément. Et ils ne dorment pas en même temps que la maman, d'ailleurs, ils ont leur propre rythme. Et d'ailleurs, ça peut déranger la maman quand elle dort, donc c'est indépendant. Après, est-ce qu'il fait les mêmes sommeils que l'adulte ? Oui. Au début, il fait un espèce de sommeil un peu, on va dire, indifférencié, global. Et puis, petit à petit, ça s'organise avec un sommeil qu'on appelle sommeil agité et qui va ressembler au sommeil de l'adulte qu'on appelle sommeil paradoxal. Le sommeil paradoxal, c'est celui que tu fais, nous faisons tous, beaucoup sur le matin, pendant lequel nous rêvons énormément et nous avons à la fois des mouvements assez agités des yeux sous les paupières, parfois des petits mouvements des mains, mais par contre le reste du corps est paralysé. Chez le fœtus et même chez le tout petit bébé, il n'y a pas encore de paralysie, il y a beaucoup de mouvements dans cette phase-là. Et on parlait de fœtus, mais on peut parler de prématuré. Tu sais qu'il y a des bébés qui naissent trop tôt par rapport à 9 mois de grossesse et eux aussi, on peut les enregistrer et savoir à 6 mois, 7 mois, 8 mois, quelle est la quantité de sommeil d'un fœtus. Donc, les fœtus dorment et ils dorment avec beaucoup de sommeil paradoxal, qui est un sommeil très proche de celui dans lequel nous, on rêve. Alors, ils ne vont pas nous raconter leurs rêves. Et on a beaucoup de discussions entre nous pour savoir si ces phases-là où on les voit dormir, où ils bougent beaucoup les yeux sous les paupières, et on peut même voir des sourires sur leur visage, des expressions, comme s'ils avaient l'air de bien se marrer ou d'avoir très peur dans leur sommeil. Est-ce que ça veut dire qu'ils ont des cauchemars ou des rêves agréables ? Eux ne peuvent pas le raconter. Et puis, ce qu'on sait, c'est qu'à ce moment-là, le reste du cerveau, la partie vraiment où on pense que se forment le plus les rêves, ce qu'on appelle le cortex, n'est pas encore connecté avec le bas du cerveau qui va agiter les yeux, etc. Donc on pense qu'ils ont des prémices de rêves, mais que ce n'est pas encore les rêves comme nous, on a avec des grandes histoires. On pense plutôt qu'ils sont en train de faire des câblages dans leur cerveau et de s'entraîner déjà à avoir des expressions sur le visage, à sourire, c'est hyper important. C'est quelque chose qui doit être en chacun de nous, puisque ça va être le premier échange avec les autres. On ne sait pas encore parler, mais on sait exprimer des émotions sur notre visage dès la naissance.
2: Et tout ça, on le sait depuis longtemps ?
4: Non, on ne sait pas depuis très longtemps. C'est Mark Blomberg, qui est un chercheur dans l'Iowa, aux États-Unis, qui a travaillé énormément sur les bébés rats, qui bougent beaucoup dans leur sommeil paradoxal, et qui a montré que ces mouvements, ils étaient provoqués par le bas du cerveau, qui ne correspondaient pas à des rêves, mais à du câblage qui était en cours.
2: Observation transposable à l'humain, donc, allez, faites de beaux rêves et salut les matelots.

J'ai des frères que j'aime et j'adore aussi mon père. Et j'ai un ami mec, un vrai qui parle fort et qui a des pecs, qui se compare devant le miroir, qui fait le kéké dans les bars. C'est vrai qu'ils me font marrer, leurs petites douleurs, leurs grandes idées et leurs jambes écartées, comme si on les avait pas remarquées. Assez, et puis leurs sourcils froncés, toujours prêts à se bagarrer, et qui s'empêchent de pleurer.

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1: Bonjour.
2: Bonjour.
3: Bonjour madame.
1: Bonjour. Bienvenue au cirque Bouglione. 3C, 3F. Ah, bah c'est juste là.
4: Pardon,
1: vous êtes venus. Oh, merci. La bonnet.
4: Je vous passe, merci.
1: Le chapiteau est plein à craquer ce soir. Ça sent le fauve, ça sent la sueur. Les lumières brillent. Vous entendez? Derrière le rideau rouge, les tigres rugissent, les trapézistes s'échauffent. Les artistes ont enfilé leurs costumes d'or.
5: Vous êtes prêts? La seule chose qui compte, c'est les faire rêver.
1: Fabuleuse énergie. Cœur sur la main et talons à gogo, Rosa Bouglione a le cirque dans la peau. Danseuse au milieu des fauves. Dresseuse de loup blanc de Sibérie, chef de famille, chef de gang, de ses héros à ses 107 ans, elle a tout connu du cirque.
5: Homme canon, trapéziste fou, ah ça j'en ai vu, des têtes brûlées, frôler le danger.
1: Sans parler des animaux loufoques, gorilles acro-périens, éléphants jaloux, panthères en cavale, tout ça c'est son quotidien.
5: Par contre Laure, là faut y aller.
1: Accrochez-vous à vos sandales, à vos tongs, à vos moumoutes. Dans vos oreilles va bondir l'une des plus grandes familles de cirque du monde. Attention, attention, les Bouglione arrivent.

0: Tout commence avec un immense rêve, celui d'une famille d'artistes vagabonds. Rosa, 6 ans, son père dompteur et sa mère acrobate voyagent en roulotte de village en village dans le fol espoir d'émerveiller les badauds.
1: Approchez, approchez!
0: Quelques tours de magie en costume de Tarzan?
2: Où est passée la pièce, gamin?
1: Derrière ton oreille.
0: Quelques matous errants transformés en spécimens rares.
1: Attention! Notre chat sacré de Birmanie va sauter dans le cerceau.
0: Wow. Et les spectateurs gibillent. Wow. Incroyable!
3: Tu as vu les étoiles dans leurs yeux, Rosa? Savoure, ma fille. Pour nous, les saltimbanques, il n'y a pas plus grand bonheur.
0: Grâce aux piécettes qu'ils récoltent au chapeau, un singe, un ours, des lions, des serpents rejoignent bientôt la ménagerie. Mazette!
4: Bah oui, Laure, hein. Plus les animaux sont beaux et dangereux, plus ça attire, c'est logique. Eh oh, derrière! On se calme, hein, les lionceaux!
0: De foire en foire, on les attend, on les acclame.
3: Les applaudissements, ça fait bondir le cœur. Mais le plus important dans ce métier, c'est se dépasser et surprendre encore et toujours.
0: Ah oui? Eh bien, chiche, pardi! Au milieu des grizzlies en tutu rose et des titans briseurs de chaînes, Rosa, désormais 15 ans, prépare son premier numéro.
4: Je vais danser, Laure!
0: Ah oui, ah oui, bah c'est pas mal, ouais, ouais, c'est vrai, là, c'est... Ouais, il y a de l'idée, là, ouais, ouais.
4: Au milieu des fours! Oh, purée!
0: Là, ça en jette! Aucune improvisation possible dans cet exercice hautement périlleux. Rosa, devenue Miss Olga, eh oui, ça fait plus mystérieux, entre dans la cage au lion. Tandis que son père empêche les faux furieux de se jeter sur elle, Miss Olga exécute quelques pas d'une nouvelle danse qu'on appelle Serpentine. Le corps enveloppé dans de longs voilages blancs, elle virevolte et se déploie comme un lys. Une orchidée, oh, un papillon.

0: sur les routes, les familles de forains se croisent et se recroisent. Ils se connaissent tous et parfois... ils tombent amoureux. Petite moustache noire, cheveux gominés, Joseph Bouglione ne parle pas beaucoup, mais sur la piste, il a un charisme de dingue. Rosa et ses airs de gitane, libre au milieu des lions, enchancèlent tous ceux qui la regardent. Entre ces deux jeunes gens passionnés, forcément, ça fait des étincelles. Le 4 janvier 1928, leur mariage est célébré au beau milieu de la cage aux fauves. Oh, punaise, ils ont le risque dans la peau. Impatients, les lions sautent d'emploi à un autre. Joseph et Roja, sublimes dans leur costume de soie et de velours, ouvrent la grille de fer.
1: Après vous, mon père.
0: Mais le prêtre, blanc comme un linge, refuse de s'y faufiler.
2: Vous voulez pas leur lancer un petit bout de saucisson d'abord?
3: À ce jour-là, ils se sont bien fondu la poire.
0: À 18 ans, Rosa entre dans la famille Bouglione et quel clan! Tziganes, c'est-à-dire nomades originaires du nord de l'Inde, ils sont dompteurs de génération en génération. Joseph et ses trois frères, Alexandre, Firmin et Sampion, ont un grand rêve.
4: On va révolutionner le cirque, Rosa!

0: On va créer des spectacles monumentaux, mettre le paquet sur les costumes et les décors, un peu comme Buffalo Bill.
1: Depuis quelques années, le plus célèbre cow-boy de toute l'Amérique sillonne l'Europe pour présenter son Wild Wild West Show. Attaque de diligence, capture au lasso de 150 chevaux sauvages, course poursuite entre valeureux cow-boys et dangereux indiens, c'est bourré de mensonges et de clichetons, mais niveau spectacle, wouhou, ça en jette. Plongés dans le Far West américain, les spectateurs retiennent leur souffle, ils ont vraiment l'impression d'y être. Alors comme ça, c'est Buffalo Bill qui fait rêver les Bouglias? Eh bien, soit, ils l'auront, ou presque. Un matin, Joseph et Rosa déboulent au chapiteau, les yeux furieusement électriques.
2: Les gars, regardez les merveilles qu'on a trouvées!
1: Bam! Ils jettent à leurs pieds un carton plein de vieilles affiches du spectacle. Oh, c'est pas vrai! De Buffalo Bill!
3: Suffit d'ajouter le nom de Boogliane. Joseph enfilera une veste à franges et un chapeau de cow-boy. Alexandre firme un champion. Vous jouerez les Cheyennes.
1: Reproduire le spectacle de Buffalo Bill? Oh, c'est sacrément filou, mais ça se tente. Et je dirais même plus.
4: Ce chapiteau! Tente! Chapiteau! Vous l'avez?
3: Dis donc, là, vous avez mangé un clown au petit déjeuner?
1: Oui, bon, vous n'avez pas un nouveau spectacle à répéter?
0: Là, faut que le cheval se cabre. Et bim! Les Cheyennes arrivent, ok? Allez, on reprend.
1: Ça se prépare, mais comment dire? Les numéros sont un peu moins spectaculaires que prévu.
5: Bon, finalement, on a 10 chevaux. Et pour le chef Cheyenne, si j'ai que des plumes de poule, ça ira?
1: Joseph et Rosa sont désespérés.
3: On va droit dans le mur, les gars.
1: Hélas, plus possible de faire machine arrière. La première a lieu ce soir et les spectateurs ont déjà acheté leurs billets. En plus, il va flotter des cordes. Le chapiteau va être trempé. Oh là là là là, c'est vraiment pas votre jour de chance.
3: Au contraire, Laure, on est sauvés.
1: Comment ça?
3: Écoutez-moi bien, les gars. On annule le spectacle ce soir, mais on rembourse personne. À la place, on propose de revenir voir le show dans 3 jours. D'ici là, avec les recettes, on achète d'autres chevaux, des nouveaux costumes et même une diligence.
1: Ma parole, c'est un plan d'enfer! D'autant que les Bouglionnes vont encore plus loin. En plus des numéros de chevaux et de cow-boys, ils font venir des nouveaux clowns, des acrobates sensationnels, un orchestre faramineux et une quarantaine de nouveaux animaux. Un hippopotame, un crocodile, 3 pélicans, un ours brun, 3 ours polaires, une antilope, un rhinocéros, 2 éléphants, 4 manchots, une 20aine de lions, un python et 5 boas constructeurs. Oh, bingo! C'est un véritable triomphe.
3: Et maintenant, il est temps d'éblouir l'Europe.
1: Par un petit matin frais de l'année 1929, une centaine de caravanes et de camions prennent la route.
4: Youhou!
1: Les Bouglionnes partent en tournée. En Hollande, en Belgique, en Italie, en Espagne, partout, ils cassent la baraque. Par contre, c'est du boulot, hein. Chaque jour, il faut décharger les camions à l'aube, installer les 150 animaux, les nourrir, les laver, puis dresser les immenses mâts pour tendre l'énorme chapiteau rouge et blanc, ensuite coller des affiches, parader dans les villes, répéter, et quoi qu'il arrive, dispute ou encore gigot mal digéré, à 19h pétante, enfiler son costume.
3: Mais quelle vie, là! Le cirque, c'est la liberté!
1: En 1934, une drôle d'entourloupe fait basculer le destin de la famille. Pour se venger de concurrents qui les ont filoutés sur une vente d'éléphants, les Bouglionnes se débrouillent pour acheter avant eux un majestueux cirque en pierre blanche en plein cœur de Paris, le prestigieux Cirque d'Hiver.
6: Attends, mais tu as vu ces banquettes en velours rouge? Regarde comme c'est haut! Tu imagines le numéro de trapèze?
3: Ah oui! C'est géant! C'est grandiose, Joseph!
1: Bon, ben, reste plus qu'à éblouir le public. Rosa, Joseph et ses 3 frères, surnommés les mousquetaires du chapiteau,

0: surpasse. Non seulement il crée de nouveaux numéros, trapèze sans filet, cheval plongeur, pyramide d'éléphant, mais ils inventent un tout nouveau genre.
1: On va faire de l'opérette de cirque, Laure.
0: Dans ces nouveaux spectacles, conçus comme de véritables pièces de théâtre, acrobates, clowns, animaux et jongleurs ne se contentent plus d'enchaîner les numéros, non. Ils racontent ensemble une véritable histoire, avec surprises et rebondissements, entrecoupés de numéros à couper le souffle.
1: Wow.
0: Faites place à la princesse de Saba. Laissez-vous ensorceler par la perle du Bengale. Dans des pays très lointains, en Inde ou en Chine, des impératrices, des filles de Maharaja sont arrachées à leur famille pour être vendues comme esclaves. Éblouis, les spectateurs sont tantôt plongés dans d'immenses souks, tantôt transportés dans de véritables mares grouillantes de danses de crocodiles et d'anacondas. Aventure, émotion, féerie, danger, suspense et splendeur à gogo, oh ma parole, tout y est! Les bouglionnes enchaînent les succès et y entrent dans la légende. Oh, c'est sans sas, ou misto, comme disent les gens du voyage. De nouveaux animaux rejoignent la famille. 1m90, 300 kilos, Jackie est un gorille qui a une sacrée personnalité.
2: Jackie, calme-toi.
0: Oui, il aime sauter sur les lits et klaxonner en voiture.
3: Jackie, lâche ce volant.
0: Gentleman, Jackie fait le baise-main à toutes les dames qu'il croise au restaurant.
2: Bon, bah Jackie, c'est bon. Maintenant, ça suffit.
0: Et puis, il soigne son image. Coquet comme un diable, il passe des heures devant le miroir et adore se maquiller.
2: Un peu de mascara, Jackie?
0: En revanche, il a le sommeil léger. En tournée, il ne trouve jamais la literie à son goût, alors il arrache les rideaux de douche pour s'en faire un hamac. Ah, quel phénomène! En 1951, toute la troupe embarque pour une folle tournée au Brésil et au Maroc. On charge les animaux avec une grue et... Ouh, et ben ça prend quelques heures.
4: Girafe, éléphant, tigre, zèbre, chameau, vous voulez transformer mon cargo en arche de Noé? Dites-moi, ils n'ont pas le mal de mer au moins.
0: Hélas, au beau milieu de l'océan Atlantique, le navire est pris dans une fracassante tempête.
4: On n'a pas le choix, je vous dis. Débarrassez-moi de ces éléphants, sinon on va tous couler.
0: Mais il est pas fou, lui. Rosa et Joseph tiennent bon. Et quelques heures plus tard, alléluia, la mer retrouve son calme. Le temps passe et les bouglionnes continuent d'innover.
5: Bon. Allez, allez, on y va là. En piste!
0: Cirque sur glace et même émission à la télévision. La piste aux étoiles. Oh, ça fait rêver. Joseph et Rosa, qui ont désormais 7 enfants, transmettre la passion du cirque aux nouvelles générations. Car le cirque, c'est surtout ça, une incroyable histoire de famille.
1: On vit ensemble, on travaille ensemble, on est toujours là les uns pour les autres. Et le soir, oh, je vous raconte pas les bamboches.
0: Autour d'un igloo grillé, c'est du hérisson et ma foi, c'est vachement bon. On se refait le show et bien sûr, on rêve au prochain numéro. Et toi, trapèze, acrobatie équestre, quelles seront tes futures prouesses? Alors, quand est-ce que tu prends la route?
6: Je suis tout contente d'être là.
0: Derrière cet épisode, il y a Marion Philippe, Anne Nioro, Sébastien Royer, Baptiste Collion,
7: Hélène Philly, Quentin Lui.
0: Et moi, Laure Grand-Besançon. Bien avant que les bouglionnes n'achètent le fameux cirque d'hiver, c'est là, en 1859, qu'un certain Jules Léotard réalise le tout premier numéro de trapèze au monde. Lâchez pas la main!

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7: Bonjour, salut l'info, je m'appelle Thaïs et j'ai 12 ans et j'habite à Bordeaux. J'ai une devinette pour vous. Quelle est la partie du clavier d'ordinateur préférée des astronautes ?
4: Alors, je ne sais pas là, mais tu vas tout me dire.
7: Vous ne savez pas ? La touche espace. Au revoir, salut l'info.
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9: Bonjour, je m'appelle Philomène, j'ai 7 ans depuis 2 jours et j'habite à Paris dans le 14e. 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
9: 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Votre podcast, c'est le meilleur.
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1: Chers amis, bonjour.
2: Bonjour.
1: Quel adjectif qualifie ce qui se rapporte à la Loire? L'adjectif, c'est ligérien. Une question du jeu des 1000 euros de temps à autre, grâce à vous d'ailleurs qui nous envoyez ces questions, soit en ligne, soit par voie postale. Nous sommes, oui, à Chalonnes-sur-Loire pour le spécial jeune. Chalonnes-sur-Loire, à 25 km au sud-ouest d'Angers, à la confluence du Layon et de la Loire, grande activité viticole avec 11 domaines et de nombreuses appellations renommées. Ici, on est donc ligérien, on est angevin, l'Anjou du vignoble, et le passé glorieux de la ville, lié au commerce sur le fleuve, se perçoit encore aujourd'hui à travers différents lieux, comme le quartier des Mariniers, mais aussi l'île de Chalonnes. C'est une grande île fluviale dont les habitants vivent au rythme des crues. Ça a été le cas dans l'histoire. D'ailleurs, en 1961, certains habitants sont, paraît-il, restés isolés pendant 3 mois et demi. Et ces habitants sont de nos jours au nombre de 400 environ. Et cette île de Chalonnes est reliée par 3 ponts. Elle est appréciée aussi pour l'activité agricole, cette grande île de Chalonnes qui est placée entre 2 bras du fleuve. Le spécial spécial jeune du mercredi donc, avec aujourd'hui 2 collégiens qu'on accueille, Maëlys Bélin-Collet et Antoine Pinel. Bonjour Maëlys.
3: Bonjour Nicolas.
1: Tu habites Chemilly en Anjou, et c'est un nom que je connais parce qu'on y est allé il y a quelques années, et je me souviens qu'il y a à Chemilly un jardin de plantes, un jardin extraordinaire, comme aurait chanté Charles Trenet.
3: Le fameux jardin Camifolia.
1: Camifolia, c'est ça. Il y a des plantes un peu de toutes...
3: Oh, il y a tout, il y a vraiment tout.
1: Donc c'est la belle saison là, qui commence, et c'est bien, oui. C'est le bon moment pour aller visiter Camifolia, c'est ça.
3: C'est magnifique.
1: C'est superbe. Qu'est-ce qu'il y a à voir à Chemilly, à part ce jardin extraordinaire?
3: Alors, il y a un théâtre où il y a de nombreux spectacles. Il y a différentes associations où il y a plusieurs événements à Chemilly. Sinon, c'est une ville assez calme, mais il y a pas mal de choses de temps en temps.
1: Est-ce que tu as l'intention de te présenter aux élections municipales bientôt?
3: Je suis déjà dans le conseil municipal.
1: Ah, conseil municipal jeune?
3: Oui.
1: Ah, génial! Et Maëlys, bravo, parce que c'est bien, ouais, c'est super. C'est très très bien de s'investir comme ça. Et Maëlys, tu suis les cours via le CNED, c'est ça?
3: Oui.
1: Alors, donc c'est le Centre National d'Éducation à Distance, c'est ça, l'acronyme d'enseignement
3: jamais...
1: à distance.
3: Oui, c'est, ça, ouais. C'est possible, je n'ai jamais su.
1: Pour toi, c'est le collège, c'est ça? Tu
3: oui,
1: es collège,
3: en troisième.
1: À la maison. Mais alors, tu t'y tiens, évidemment, c'est très strict. Hein. Mais il y a quand même, c'est ce que tu m'as dit avant le début de l'émission, il y a quand même une certaine souplesse sur les horaires. On travaille quand on veut, quand on suit les
3: c'est
1: cours
3: ça,
1: par le CNED.
3: Parce que beaucoup sont, en fait, partout dans le monde. Donc, avec les décalages horaires, bah, y a des devoirs qui arrivent à tout moment de la journée et de la nuit.
1: Ah oui, donc si tu as envie de faire une dissertation en pleine nuit, tu peux?
3: Ah oui, totalement.
1: Ouais. Maëlys qui joue avec Antoine Pinel, qui piaffe d'impatience de parler au micro, hein, je le sens. Hein. Antoine, il a envie. Hey, quand est-ce que c'est mon tour? J'ai envie de parler, moi je suis en cinquième. Bonjour Antoine.
4: Bonjour Nicolas.
1: Tu habites Saint-Georges-sur-Loire.
4: Oui.
1: Toi, tu es donc en cinquième. Les matières préférées, qu'est-ce qui te plaît particulièrement?
4: Un peu tout, maths, bien. Le français, la musique et les sciences.
1: Donc un peu tout en fait. Hein.
4: Oui. Ouais,
1: c'est bien ça. Ouais. Musique classique.
4: Oui, je joue du violon alto. C'est en fait un instrument un peu oublié qui se situe entre le violon et le violoncelle dans l'ordre de grandeur des instruments. C'est un petit peu, on pourrait dire, la taille d'un violon un peu plus grand, avec les cordes d'un violoncelle.
1: Et pourquoi as-tu choisi particulièrement le violon alto?
4: Bah, au début, je voulais faire du violon parce que je trouvais... on m'avait proposé le violon alto, mais je trouvais ça trop grave. Et un jour, en plein milieu de l'année, ma prof elle avait demandé à l'école de louer un alto. Et elle m'avait fait essayer et j'ai joué pendant tout le reste de l'année et en fait j'ai adoré ça.
1: Et donc c'est ton instrument. Tu habites Saint-Georges-sur-Loire et tu viens ici à l'école de musique de Chalonnes.
4: Oui.
1: Oui, que tu connais bien par conséquent. Maëlys et Antoine, 2 collégiens, dans le spécial jeune de France Inter. Bien. Bonne chance à tous les deux. Voici la première question bleue de Jean-Louis Lambert à Cran-Gevrier en Haute-Savoie. Quelle lettre désigne le nombre 500 en chiffres romains?
5: L.
1: L, c'est 50. Et là, il faut...

0: trouver 500.
1: X, c'est 10. 5, c'est... Non,
2: ah, M.
0: M, c'est 1000.
2: On fait entre les deux.
0: C, c'est 100. On va y arriver.
2: B.
0: D, c'est 500. C'est la lettre D, oui. Autre question bleue de Ghislaine Plaisant à Salon de Provence, dans les Bouches-du-Rhône, naturellement. Le petit de l'oie s'appelle l'oison. Comment s'appelle le mâle de l'oie ? Ah, question classique sur les animaux, oui. Le mâle de l'oie.
2: Le jarre.
0: Ah oui, c'est le jarre, le mâle de l'oie, J-A-R-S. Le jarre. Maëlys et Antoine, troisième question bleue, une question de Jean-Yves Noblet à Vineuil, dans le département du Loir-et-Cher. Aux États-Unis, qu'est-ce que le soccer ? Qu'appelle-t-on le soccer ?
2: Le football. Football américain.
0: Ah non ?
2: Non, mais le football que nous, on a.
0: C'est ça, oui, c'est ça. Ce n'est pas le football américain,
2: oui.
0: Mais c'est notre football,
2: c'est ça, ouais.
0: Celui qu'on pratique chez nous, en particulier en France, en Europe, que les Américains appellent soccer, S-O-2-C-E-R. Question blanche de Gérard Souillard à Bédé en Ille-et-Vilaine. En degrés, combien mesure la somme des angles d'un

0: En degrés, combien mesure la somme
1: 180 degrés.
0: Ah non, la somme des angles d'un carré, ah, ça ne fait pas 180.
1: 360, oui.
0: Ça fait bien 360, oui. Oh, c'est bien ça. La somme des angles d'un carré, 360 degrés. 4 angles de 90 degrés. Question blanche aussi, une question qui nous vient de la commune d'Aubervilliers, dans le département de Seine-Saint-Denis, au nord de Paris. Et c'est une question rédigée par Vincent Richard et envoyée par les pages en ligne du jeu des 1000 euros. De combien de touches est composé, ça va vous plaire, un piano standard avec clavier complet ? Alors vous ne jouez pas de piano, bien sûr, on l'a compris. Antoine, tu joues du violon alto, mais...
2: Oui, il y en a
0: 20. Allez, allez-y. Hein.
2: 20 ?
0: Ah non, il y en a beaucoup plus. Beaucoup plus.
2: Ah oui, 50.
1: Ah oui, 58.
0: Alors, non, pas 58.
2: 57 ?
0: Non plus, non, non, plus que ça. Non, plus que...
2: Toutes 60
0: les... Toutes les touches d'un piano standard avec clavier complet, donc...
2: 60, 70 ?
0: Non plus.
1: 68.
0: Pas 68. Non, question reposée, question musicale, et paradoxalement. Question reposée dans un instant. Dans l'immédiat, Maëlys Bélin-Collet et Antoine Pinel, concentrons-nous sur cette question rouge. Une... Oui, parce que voilà, vous êtes en train encore de discuter de, cette, de ce sujet des touches de piano, mais pour l'instant, nous nous concentrons, si vous le voulez bien, sur cette question rouge envoyée par Zoé Mélin, qui habite Ouville, dans la Manche. L'homme qui a inventé la dynamite est celui qui a aussi donné son nom à un prix. Quel est ce nom ?
1: Nobel.
0: Alfred Nobel, c'est exactement ça, Antoine. Alfred Nobel, inventeur de la dynamite, chimiste et industriel suédois du 19e siècle, qui a déposé le brevet de la dynamite, pour être précis, et dans son testament, il a légué sa fortune pour la création du prix qui porte son nom, le prix Nobel. Retour à une question blanche musicale. Toujours de la part de Vincent Richard à Aubervilliers. Attention, une seule réponse, c'est plus dur, en 15 secondes max. De combien de touches est composé un piano standard avec clavier complet ? Toutes les touches.

0: 82.
1: C'est 88. 88 touches. 36 touches noires, 52 touches blanches sur un piano classique. 88. Vincent Richard, en Seine-Saint-Denis à Aubervilliers, va gagner et a gagné et va recevoir 30 euros de la part de France Inter pour cette question sur le piano. Maëlys et Antoine, 5 questions sur 6, 5 bonnes réponses sur 6 questions. En passant par le repêchage, vous pourrez par conséquent peut-être tenter le...
2: Nous disons banco.
0: Banco.
1: Ça c'est tonique, c'est volontaire. Le repêchage. Alors aujourd'hui, je vais vous proposer de trouver le nom d'un chanteur. Ce n'est pas forcément un chanteur de votre génération. Enfin, je n'en dis pas plus. Écoutez cet extrait de cette chanson française célèbre. Oh.

0: C'est évidemment universel, cette chanson est universelle, réunit les générations. Est-ce Jacques Dutronc, Charles Aznavour ou Enrico Macias ?
1: Charles Aznavour.
0: Ah oui, vous connaissez bien Charles Aznavour, grand classique, oh, Emmenez-moi. Félicitations, question banco.
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0: Question de Jean-Yves Noblet de Vineuil dans le Loir-et-Cher. Combien y a-t-il de mois dans 6 siècles ?

0: ça fait 120 fois 6.
1: 120 fois 6, attends, 0 fois 6.
2: Combien y a-t-il de mois dans 6 siècles ?
1: 12, 10 fois 1, 6.
2: Est-ce que vous êtes d'accord ?
0: Je le laisse faire. J'ai trouvé le, comment calculer, mais j'ai pas le résultat.
3: Non, 40. Plus 20.
2: 6 siècles.
3: 80 plus 20, ça fait 100. Donc ça fait 720.
1: Oui ? C'est bon ?
2: Combien y a-t-il de mois dans un siècle ? Hein ? On va commencer par ça.
1: Attends, regarde. 6. Bah, 720.
3: Oui, donc 720.
1: 720.
3: Oui,
1: donc 720.
2: 720. Vous avez oublié un zéro ? C'est 7200. Eh oui, 7200. Parce que dans un siècle, il y a 1200 mois. Eh. Un an, 12 mois, 10 ans. 120 mois, un siècle, 1200 mois, et donc 6 siècles, 7200 mois. Question qui rapporte à Jean-Yves Noblet à Vineuil dans le Loir-et-Cher, 45 euros, ne soyez pas déçus. Maëlys et Antoine, c'était votre première participation au jeu des 1000 euros. Les questions comme ça demandent une concentration et parfois la minute passe très très vite et puis on oublie un zéro. Voilà, qu'est-ce que c'est qu'un zéro ? Pour vous, des cadeaux, le Petit Larousse illustré 2024 et un livre de l'éthologue Jessica Serra sur les animaux énigmatiques, la vie secrète des animaux les plus impressionnants. Et si je fais la liaison, je peux même dire des animaux énigmatiques, également publié par Larousse et le récepteur radio France Inter, FM et DAB+. Bonne journée et à demain, si vous le voulez bien.

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3: Et coucou les petites curieuses et les petits curieux, on touche le jackpot aujourd'hui.
4: Bonjour, je m'appelle Violette, je voudrais savoir qui a inventé les pièces de monnaie. Merci.
3: Merci Violette pour ta question. Qui a inventé les pièces de monnaie ? Vous êtes spécialiste de la monnaie, Bruno Collin, vous êtes historien, alors que répondez-vous à petite Violette ?
5: Alors, tout d'abord, il faut savoir qu'avant la monnaie, il existait de multiples systèmes d'échange. On pouvait utiliser des matières diverses comme le sel. On pouvait payer à base de lingots de sel, avec des coquillages, les cories.
3: Et ça, c'était quand ?
5: Ça, c'était avant l'apparition de la monnaie, mais même jusqu'à une période relativement récente dans certains pays. Par exemple, jusqu'au XVIIe ou XVIIIe siècle, on pouvait encore payer comme ça dans certaines régions du monde. Ou avec des blocs de métal précieux, c'est-à-dire que ce n'était pas encore de la monnaie, c'était juste du métal précieux en lingots.
3: Des lingots d'or, quoi.
5: Oui, hein, par exemple, d'or par ou exemple. D'argent, selon la somme qu'on avait à payer. Donc, d'après l'historien grec Hérodote, la monnaie métallique, au sens où on l'entend aujourd'hui, est apparue au 7e siècle avant Jésus-Christ, dans l'ouest de la Turquie, dans un royaume qui s'appelait la Lydie à l'époque, et qui avait une capitale qui s'appelait Sardes, et c'était une place commerciale très importante. Surtout, le royaume était traversé par une rivière dont les alluvions, c'est-à-dire les sables, contenaient des paillettes, naturellement des paillettes d'or et d'argent, d'un métal qu'on appelait à l'époque électrum, c'est-à-dire c'est un mélange naturel d'or et d'argent. C'est là que va commencer justement la partie mythique de la création de la monnaie. Tout d'abord parce que ce fleuve riche en métaux précieux se nommait le pactole.
3: Ah, ça vient de là le mot pactole.
5: Exactement, d'où l'expression « toucher le pactole » qui signifie évidemment « toucher une fortune ». Deuxièmement, si ce n'est pas le tout premier roi à avoir vraiment frappé une monnaie, le premier à avoir frappé des monnaies en or et en argent et non pas en électrum, donc en mélange, se nommait Crésus.
3: Riche comme Crésus, ça vient
5: d'où
3: là
5: l'expression
3: aussi.
5: Riche comme Crésus, exactement. Et troisième élément, pour récupérer, si vous voulez, dans les sables, les métaux précieux, on utilisait à l'époque des peaux de mouton sur lesquelles on faisait glisser de l'eau avec le sable. Et comme le métal précieux était plus lourd que le reste, il restait dans ces peaux de mouton. Et ces peaux de mouton ont donné l'histoire de la toison d'or.
3: Ah ben voilà.
5: Voilà.
3: On a toutes les expressions.
5: Donc on a toutes les expressions et tout ça, c'est la monnaie rentre de manière mythique dans l'histoire à cause de ces expressions qui nous sont parvenues.
3: Donc pour répondre à Violette, qui a inventé les pièces de monnaie ? On peut dire c'est Crésus.
5: Oui, on peut dire que c'est Crésus parce que c'est le premier à avoir utilisé ces pièces de monnaie en or et en argent. Et donc après, ça s'est propagé dans toute la Grèce, puisqu'en fait, il y avait toutes les cités grecques qui étaient à côté. Et après, ça a été utilisé, je dirais, un peu dans le monde entier, y compris dans d'autres civilisations. Mais le berceau de la monnaie, c'est l'actuelle Turquie.
3: Et pourquoi c'est devenu plus utilisé la monnaie que des lingots, par exemple, dont
5: alors,
3: vous parliez ?
5: Parce que c'était plus facile, étant donné qu'il y avait une décimalisation, c'est-à-dire que vous aviez une grosse monnaie, puis une plus petite, puis une plus petite. Donc ça vous permet de faire des ajustements, des paiements fractionnés, etc. Le lingot, ça permettait uniquement de payer une grosse somme d'un seul coup.
3: Oui, on ne rend pas la monnaie sur un lingot.
5: Voilà,
3: quoi.
5: C'est ça. Tandis que là, vous aviez à disposition tout un tas de petits objets divers qui étaient garantis par l'État. Il y avait un poinçon dessus qui garantissait la teneur en métal et le poids. Et donc, vous saviez que voilà, tel objet valait telle somme.
3: Et est-ce qu'on a retrouvé des pièces qui datent de cette époque, de Crésus ?
5: Tout à fait, tout à fait. Oui, on en connaît. Par exemple, à la Bibliothèque nationale, au cabinet des médailles, vous avez, ça s'appelait des Créséides.
3: Donc,
5: vous
3: avez. Ça ressemble à quoi ?
5: C'était des petits globules un petit peu ovales qui n'étaient pas vraiment ronds, sur lesquels vous avez un dessin qui sont un lion et un taureau face à face.
3: Ça symbolisait quoi ?
5: Ça symbolisait la force d'un côté, et puis de l'autre côté, le taureau qui était l'animal fétiche du roi.
3: Crésus, qui a donc, lui, touché le pactole au sens propre comme au sens figuré. Salut les matelots !

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1: Quelle bestiole as-tu choisie? Je ne vois rien, à part des filaments qui s'étirent sous l'eau. Aïe, ça pique! Tu as choisi une bestiole transparente, coquin, et venimeuse en plus. C'est une méduse, Aurélia la méduse bleue. Très bon choix! Je rêvais de faire sa connaissance.
2: La

0: Tu es prêt? Allez, on plonge! Les méduses sont des créatures qui existent depuis 600 millions d'années et qui pourraient bien survivre à l'espèce humaine. On en trouve dans toutes les mers du globe, sauf dans les zones arctiques trop froides. La nôtre s'appelle Aurelia aurita. Aurelia qui signifie doré à cause des reflets de son ombrelle et aurita pour oreille à cause de la forme des organes qu'on voit dans son ombrelle.
1: Qu'est-ce que tu as à me regarder comme ça, l'humain ?
0: Je vous trouve vraiment très gracieuse, madame. Cette manière que vous avez de vous déplacer, c'est tellement élégant.
1: Oui, enfin, je n'y suis pas pour grand-chose. Je me laisse plutôt porter par le courant. Et quand je veux donner un petit coup d'accélérateur ou changer de direction, je me propulse tout aussi élégamment. Tu veux essayer?
0: Avec plaisir.
1: Relâche tes muscles. Aspire un coup de flotte, puis contracte-les. Ça repousse le tout vers le bas. Vas-y. Plus fort.
0: J'y arrive pas du tout.
1: C'est sûr, tu n'es qu'un humain. J'ai un gros avantage sur toi. Moi, je suis toute molle. Je ne suis pas encombrée et bloquée par un squelette. Mais attention, molle, d'accord. Mais élastique et musclée.
0: Ah, si seulement on pouvait imiter les méduses, inventer des machines qui se déplacent comme elles, silencieusement, sans dépenser beaucoup d'énergie.
1: Bon. Tu peux arrêter de me fixer maintenant? C'est gênant à la fin.
0: Désolée, mais vous êtes fascinante. On voit à travers vous. Vous êtes complètement transparente.
1: J'aurais du mal à cacher quelque chose avec un corps composé presque entièrement d'eau. 98% de flotte. C'est quand même un record.
0: Sans vouloir être indiscret, ces quatre grands anneaux en forme de fer à cheval, là, dans votre ombrelle, c'est quoi?
1: Mes organes sexuels, figure-toi.
0: Ah, vos organes sexuels...
1: Tu veux dire les gonades? Elles sont roses, ce qui veut dire que je suis une femelle. Si elles étaient blanches, tu saurais que je suis un mâle. Rose ou blanche, dans les deux cas, c'est grâce à ces gonades qu'on se reproduit, nous, les méduses.
0: Oh, la gaffe! Pardon, moi, je ne voulais pas regarder sous votre jupe. Enfin, non, à travers votre jupe. Ah mince, je voulais pas être indiscret.
1: Fais pas ta chochotte. Des gonades, tout le monde en a. Sauf que chez moi, on ne voit plus que ça. Ils ont pris toute la place. J'ai même dû réduire mon estomac pour leur laisser de l'espace. Moi, mon gars, quand j'étais jeune, je pouvais manger jusqu'à 60 larves de hareng par jour. Et puis, j'ai grandi, mes gonades aussi.

0: aujourd'hui, je peux plus avaler que du plancton minuscule.
1: En même temps, ça vous permet de rester fine et légère.
0: Alors ça m'est bien égal. Mon rêve, ce serait de ressembler à ma cousine, la médusa crinière de Lyon. Un vrai monstre, 2,5 mètres de diamètre pour le corps et 40 mètres de long pour les tentacules. Ça m'étonnerait qu'un thon essaie de la bouffer, elle. Tandis que moi, avec mes petits 40 cm à plat...
1: Non mais vous êtes très très bien comme vous êtes, hein, je vous assure. Votre cousine doit être assez effrayante, avec son corps 2 fois plus grand que moi et ses tentacules aussi longs qu'un camion. Alors que vous...
0: En attendant, je n'ai qu'un seul orifice pour avaler ma nourriture et pour rejeter les déchets. Si tu vois ce que je veux dire.
1: Un seul orifice.
0: Oui. Pour te faire un dessin, ma bouche et mon derrière, c'est pareil.
1: C'est assez burke, effectivement.
0: Assez burke, je l'avoue. Mais je ne suis pas toute seule. C'est pareil pour les anémones de mer, pour tous les clinidaires, en fait. Tiens! Regarde un peu qui approche vers nous, entraînant sa grosse carapace de toute la force de ses petites pattes.
1: Une tortulute. Attention, elle raffole des méduses. Elle va te manger.
0: Pas de panique. Tu as vu tout autour? Ce ne sont pas les méduses qui pullulent. Ce sont les sacs plastiques. Je te parie que cette bigleuse va les confondre. Elle va bouffer du plastique et elle va s'étouffer.
1: Mais c'est affreux, ça.
0: Oh, dis donc. C'est affreux. La faute à qui? Ce n'est pas moi qui prends l'océan pour une poubelle. Des fois, je me dis que si vous, les humains, vous ne faites rien pour sauver l'océan, il restera plus que nous, à la fin. Les méduses. On est super fortes pour se reproduire. Et nous, au moins, on ne mange pas de plastique.
1: Je sais bien. Vos pauvres prédateurs s'étouffent avec du plastique et vous, vous proliférez. Sans compter que vous aimez l'eau tiède, et comme les mers se réchauffent, c'est tout bénef pour vous. Les baignades en mer, oula, ça va devenir une vraie soupe à la méduse.
0: Une soupe piquante, hein? Tu sais comment on fait? J'assis. Approche ta main.
1: Ah non, tu m'as déjà piqué une fois tout à l'heure.
0: Et alors, tu n'es pas mort? C'est pas comme si j'étais une méduse boîte. Dites, main de la mort. Si elle te piquait, celle-là, il faudrait quelques minutes à peine pour t'envoyer au paradis. Mais t'as de la chance, elle ne vit qu'en Australie. Allez, avance ta main. Au milieu de mes tentacules pour voir.
1: Non, c'est non.
0: Oh, mais c'est rien du tout. Des petits harpons minuscules sur les tentacules. Ça va même pas te piquer. Juste te brûler, mais à peine. J'attrape plein de petits machins avec ça et après je les porte à ma bouche. Enfin, à mon derrière.
1: Oh, tais-toi, c'est pas drôle.
0: Mais si, c'est drôle. Allez, laisse-moi te montrer l'effet tentacule. Oh mince, un poisson lune. Je vais me planquer au milieu de ce gros tas de plastique. Je te parie qu'il va se faire prendre lui aussi.
1: T'as vraiment pas de cœur, hein, toi?
0: Ça, c'est sûr. Je n'ai pas de cœur, mais je n'ai pas non plus de poumons, tu sais. Ni de cerveau, pas de squelette non plus. Et même pas de branchies. Rien. Sauf des yeux, juste au bord de mon ombrelle, ce qui me permet de détecter la lumière. Et puis, mes gonades, que tu connais déjà.
1: Au moins, tu t'occupes de tes bébés.
0: Erreur, cher ami. Personnellement, je rencontre le sperme que Monsieur Méduse a déposé dans l'eau. Je me glisse au-dessus et hop, je suis fécondée. Après, j'envoie mes larves direct vers le fond de l'océan.
1: Ensuite, elles se débrouillent toutes seules. Les larves se fixent dans le sable, deviennent des polypes qui grandissent, puis se séparent en plusieurs étages. Une fois les étages formés, ils se détachent pour donner des bébés méduses, tout plein de bébés méduses.
0: Des quantités et des quantités de mini-méduses. Disons que mes petites méduses sont très vite autonomes. Ça te fait rêver, toi, non?
1: J'aime bien mes gosses, moi. T'es tellement sûre de toi, la méduse.
0: Allez, allez. On dirait que t'es jaloux.

0: et qu'est-ce qui se passe? Tu t'éloignes? T'es fâchée?
1: Mais pas du tout. Mais c'est le courant qui m'entraîne. Je ne peux pas lui résister. J'aime trop me faire porter.
2: Alors adieu, Méduse, et bon voyage.
1: Salut, l'humain.
3: La Méduse que nous avons rencontrée porte un joli nom. Elle s'appelle Aurélia. D'où vient ce mot Aurélia? Du prénom Aurélie? De l'adjectif latin Aurélia qui veut dire doré? Du mot oreille? Bravo! Aurélia veut bien dire doré en raison des reflets éclatants de l'ombrelle de la Méduse. C'était bestiolement génial!
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1: Bonjour, vous êtes sur la boîte à blagues. Laissez votre message après le...
2: C'est parti pour une pluie de blagues.
3: Bonjour, salut l'info, je m'appelle Olivia, j'ai 8 ans et j'ai une devinette pour vous. Quand offrir un parapluie ?
2: Je ne sais pas, quand il pleut ?
3: En cadeau.
2: Ah, mais oui, ça coule de source.
3: Merci, salut l'info, au revoir.
2: Salut Lily.
4: Savez-vous différencier les hamsters mâles des hamsters femelles ?
2: Je vais être honnête, pas du tout.
4: Il faut prendre un hamster, mettre son ventre délicatement contre votre oreille et écouter. Parce que dans le corps des Amsterdam, il y a des marins qui chantent. Gros bisous !
2: Oh là là, j'adore cette blague. Je crois bien que c'est à cause de cette chanson très connue de Jacques Brel.

0: dum.
1: À toi, Clément.
2: Ces deux crayons, ils marchent dans la rue et il y en a un, il dit « Oh, regarde, là, un monstre !» Et l'autre, il dit « Allez, viens, on se taille !»
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3: Une étoile.

une lanterne qui doucement se balance entre grenouilles grelottantes. La grenouille entre, il fait si bon sous la tente.

0: à grande bouche. Enfin, j'aimerais bien quitter cette apparence ridicule, car je ne suis pas prince bidule et encore moins charmant.
1: Comment êtes-vous venu?
0: Vous? Mais je suis tout seul là, alors qu'au départ on était trois. J'ai été lâchée en fait, lâchée comme une vieille rainette.
1: Non, pas lâchée, non.
0: Quoi? Mais comment ça, pas lâchée, non?
1: Tournez-vous vers le miroir, regardez-vous. La grenouille se tourne, et qu'est-ce qu'elle y voit? 6 bras, 3 jambes, 2 pattes, un chapeau, une robe, 2 couronnes et des piquants de partout, de tous les côtés. Chavo, Lila et la grenouille sont tout mélangés, entremêlés, enchevêtrés, avec des bouts de chacun en un, de tous les côtés.
2: Lâchez! Encore lâché!
0: Comment ça lâché? Nous, on t'a lâché? Mais personne t'a lâché! Et c'est bien ça le problème!
3: T'as un problème?
0: La dispute qui s'ensuivit entre les 3 amis fut.
3: T'as un problème?
0: Époustouflante!
3: T'as un problème?
0: Surréaliste!
4: T'as un problème?
0: Abracadabrante!
5: T'as un problème?
0: Fantasmagorique!
5: Un problème?
0: Grotesque!
5: Problème?
0: Effarante!
5: Problème?
0: Un magma d'injures, de têtes et de bras qui s'agitent, une joute si inouïe que la licha grela vaunouille s'évanouit.
1: Pendant ce temps, au centre de la tente, Touban s'est paisiblement enroulé autour d'un grand narguilé. De belles volutes de fumée s'élèvent à la douce odeur de pommes et envahissent tout l'espace.
0: Chavo! Chavo! Oui.
1: Sous un soleil éclatant, Lila et Chavo se réveillent allongés sur un lit d'herbe fraîche. Devant eux brille une grande mare.
0: Qu'est-ce qu'on fait là? Où sommes-nous?
1: Péniblement, la grenouille s'éveille à son tour.
0: Oh, bah c'est ma mare là!
1: Elle se précipite au bord de l'eau, elle se penche pour voir et...
0: Oh, joie, elle se voit. Ah, merci, grenouille et grande bouche. Bravo, Touban, et merci, merci. Je suis tellement contente de retrouver ma mare. Elle est splendide avec tous ses nénuphars.
1: L'eau de la mare clapote et deux gros yeux verts en sortent. Ils observent la grenouille avec envie. Après toute cette aventure, la grenouille est tellement heureuse qu'elle ne se méfie.
0: Tiens, t'es qui toi?
1: Je suis le crocodile.
0: Hein? Eh ben, salut toi et bienvenue dans ma mare.
1: T'as de beaux yeux, tu sais.
0: Hé hey, Chavo, Lila, venez. Après toutes ces entourloupettes, on va se gober une bonne petite mouche trompette. Et toi, le crocodile, tu manges quoi, toi?
1: Des grenouilles.
0: Ah. Oui, tiens, marrant, toi, hein. On me l'a déjà faite, celle-là, hein, Lila? Bon, allez, tu manges quoi, toi?
1: Des grenouilles.

0: à grande bouche. À grande bouche.
1: On n'a pas beaucoup par ici.
2: De l'eau, le crocodile surgit.
3: Au même moment, et fort heureusement, les trois amis disparaissent dans les airs, échappant par magie à une très sérieuse attaque. Et en se volatilisant dans la matière, notre grenouille de dire
4: « Un crocodile dans ma main !»« Ouah, trop bizarre! Trop louche! Allez hop, fini les mouches! Moi, je me la tchave à Paris, on va être des rockstars avec Lila, Chavo et tous mes nouveaux amis !»

0: Merci, Tante Nouka.
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2: Et coucou les petites curieuses et les petits curieux. Je pense, donc je suis.
3: Bonjour, je m'appelle Gabriel, j'ai 6 ans et demi et je voudrais savoir est-ce que les animaux réfléchissent comme les humains. Merci, au revoir.
2: Est-ce que les animaux réfléchissent comme les humains ? Gabriel, c'est la philosophe Vinciane Després qui est là pour te répondre, professeure à l'Université de Liège en Belgique, et qui, dans certains de ses livres, s'est déjà mise dans la peau d'animaux d'ailleurs.
4: Alors, c'est une question qui est très difficile, Gabriel. Je vais t'avouer que là, elle me met en difficulté. Et pourquoi ? Parce que je ne sais pas très bien ce que veut dire réfléchir. Je sais ce que ça veut dire réfléchir quand nous, les humains, et je suis même pas sûre qu'on peut parler de nous les humains. Est-ce qu'on peut penser que les enfants réfléchissent de la même manière que les adultes ? Est-ce qu'on parle bien de la même chose ? Alors qu'est-ce que ça voudrait dire pour les animaux de réfléchir comme nous ? Est-ce qu'un chien réfléchit comme nous ? Alors on peut dire qu'il y a peut-être, voilà comment je te répondrai, qu'il y a peut-être des formes, qu'il y a peut-être certaines manières où les chiens réfléchissent comme les humains. Je vais prendre l'exemple de mon chien, ou de ma chienne plutôt. Quand elle voit que je prends la laisse, je vois bien qu'elle réfléchit comme moi, elle fait un raisonnement, c'est-à-dire elle se dit, tiens, il y a une laisse, il y a probablement une promenade dans l'air. Et elle le manifeste très clairement. Alors, mais est-ce que ça va au-delà de ça ? Je n'en sais rien. Est-ce qu'elle, par exemple, est-ce qu'elle pense à demain ? Et est-ce qu'elle pense à après-demain ? Est-ce que ce n'est pas aussi ça réfléchir ? Ben, peut-être que si on inclut dans réfléchir le fait, par exemple, qu'il faut penser à l'avenir ou se souvenir du passé, alors peut-être qu'on est dans un autre problème. Est-ce que les chiens pensent à demain ? J'en suis pas sûre. Mais peut-être que d'autres animaux, bien. Il y a un biologiste, par exemple, qui disait que les corneilles, les geais et les corbeaux, en fait, ils pensent à l'avenir. Et comment est-ce qu'on sait qu'ils pensent à l'avenir ? Bien parce qu'ils cachent de la nourriture. Alors, qu'est-ce que ça veut dire cacher de la nourriture ? Bien, ça veut dire, je sais aujourd'hui que je n'ai pas faim parce que j'ai eu assez à manger, mais je sais qu'un jour, dans les mois qui viennent, je vais de nouveau avoir faim et là, je serai contente de retrouver la graine ou le petit morceau de nourriture que j'ai caché. Donc, ça veut dire peut-être qu'ils anticipent et qu'ils réfléchissent. Et donc, la question est tellement compliquée que je ne sais pas très bien par quel bout la prendre. Et peut-être qu'elle m'apprend une chose, qu'il est très difficile de parler des animaux. Pourquoi ? Parce que, est-ce qu'une araignée réfléchit ? Est-ce que ce serait la même chose qu'un corbeau ? Est-ce que ce serait la même chose que ton chat ? Est-ce que ce serait la même chose qu'une vache ? Et peut-être qu'en fait, ici, parler des animaux est trop compliqué, qu'il faudrait s'adresser à chaque animal et essayer de voir avec lui c'est quoi sa manière à lui particulière de réfléchir.
2: Oui, alors qu'en gros, beaucoup pensent qu'il y a nous, les humains, d'un côté, et les animaux sans distinction de l'autre.
4: C'est quand même une drôle d'histoire. Cette histoire qui nous a fait classer les animaux comme des animaux, c'est-à-dire comme des non-humains. Comme si d'abord, nous-mêmes, nous n'étions pas un peu des animaux, ce qui pourtant est le cas. Et comme si, en plus, une tique, une vache, un chimpanzé, c'était pareil. Alors, c'est là où je pense que les questions sont parfois un peu difficiles quand on parle des animaux. Je pense qu'on doit s'adresser à chaque animal particulier et parfois même au sein d'une même espèce, on ne sera peut-être même pas avec les mêmes réponses. Je veux dire, il y a une tellement grande variété des manières d'être au monde que parler des animaux, en effet, c'est peut-être pas la meilleure idée qu'on ait.
2: Voilà, changer notre regard et donc nos perspectives. Salut les matelots!

il y a longtemps. Très longtemps. Bien avant la merveilleuse invention de la tongue. Alexandre le Grand, immense conquérant grec originaire de Macédoine, oui, comme la salade, régnait sur la quasi-totalité du monde connu. À sa mort, en 323 avant notre ère, ses généraux se partagent son empire. Comme ça, comme un gros gâteau. Parmi eux, Ptolémée Ier, grec lui aussi, obtient la province d'Égypte. Commence alors une longue dynastie de Ptolémée. Après le numéro 1, j'appelle le numéro 2, puis le 3, le 4, le 5, le 6, le 7, le 8, le 9, le 10, le 11... Et enfin le 12. Ptolémée 12, mesdames et messieurs! Oui, enfin bon, on n'est pas au siècle non plus, hein? Trois cents longues années s'écoulent, durant lesquelles l'Égypte est gouvernée par des Grecs. Mais un jour, un sérieux danger apparaît. De l'autre côté de la Méditerranée, l'Empire romain a faim et dévore tout ce qu'il a sous la main. Mamma mia! Vont-ils bientôt porter la totoge, les descendants des glorieux pharaons? C'est sans compter sur le courage, l'intelligence et l'audace d'une reine exceptionnelle qui n'a qu'une obsession, restaurer, reconstruire, et on peut même dire, ah oui, rebâtir la puissance de son pays. Cette reine s'appelle Cléopâtre. Rebâtir, plâtre, vous me suivez? Bref. Pour protéger son pays, Cléopâtre, reine parmi les reines, femme de tête, stratège d'exception, doit naviguer en eau trouble, dans un monde rempli de tigres et de serpents. Prépare-toi à embarquer pour une folle saga en 2 épisodes. Oui, je sais, 2 épisodes, c'est peu pour une saga. Oh, mais je fais ce que je peux. Il y aura de l'or, de l'amour, de l'ambition, des complots et des morts noyés dans le Nil. Voici l'odyssée d'une souveraine au tempérament de feu, sur laquelle circulent tant de légendes qu'on a parfois dit un peu n'importe quoi. Voici l'odyssée de la reine, Cléopâtre. C'est une nuit de velours, posée sur la mer, quelques minutes avant le lever du soleil. Au loin, un immense phare brille d'un feu qui ne s'arrête jamais. Nous sommes au nord de l'Égypte, à Alexandrie, ville merveille qui étend ses longs bras de la mer Méditerranée jusqu'au Nil. Et tiens, oh, si l'on pouvait grimper là, maintenant, sur

0: Le dos d'un goéland fou, oh, je vous promets qu'on en prendrait, mais alors, plein les mirettes. Ah, oh, bah justement, en voilà un. Au-dessus de la ville. Juste en dessous de nous, Alexandrie s'éveille. Ici se croisent tous les peuples de la Méditerranée, des Gaulois, des Macédoniens, des Juifs, des Arabes, des Perses, des Romains. À la fois grecque et égyptienne, Alexandrie est une ville où partout s'élèvent de somptueux bâtiments, des théâtres et des temples spectaculaires. Et là-bas, au nord-est, s'étendent de magnifiques jardins et de riches palais. C'est dans l'an 2, autour de moins 69, qu'est née Cléopâtre. Et d'ailleurs, oui. Oui, c'est elle qui ronfle là. Cléopâtre. Cléopâtre. Cléopâtre. Bon, il n'y a pas le choix.
1: Hein? Quoi? Ah, ça y est, vous êtes là. Mais quelle heure est-il? Oh non, je dois filer à la bibliothèque.
0: Ah bon, déjà? Mais je viens à peine d'arriver.
1: Suivez-moi, vous ne serez pas déçus. Allez hop, en route, mauvaise troupe.
0: Oula, faut que je me grouille. Eh ben c'est parti. Cléopâtre VII appartient à l'illustre lignée de Ptolémée, ces rois grecs qui gouvernent l'Égypte depuis près de 300 ans. Elle est donc à la fois grecque et égyptienne, descendante de rois et de pharaons. À ce titre, elle reçoit une éducation extrêmement pointue. Cléopâtre maîtrise de nombreuses langues. Le grec, l'araméen, l'éthiopien, l'arabe, l'hébreu et surtout l'égyptien. Oh, ça y est, nous y sommes. La grande bibliothèque d'Alexandrie. Entrons. C'est la plus belle bibliothèque du monde, censée contenir tous les savoirs humains. Entre ses murs seraient entreposés plus de 500 000 rouleaux de PQ. Ah non, de papyrus. C'est ici, et nulle part ailleurs, que la circulation sanguine a été découverte. Ici, qu'on a trouvé, à peu de choses près, la circonférence de la Terre, et que le calendrier bissextile a été inventé. Franchement, pas mal! Alexandrie brille de mille feux, et attise les convoitises. Tease. Oula, il y a de l'écho. Pour calmer les ardeurs de Rome qui veut dominer la Méditerranée, en moins 58, le père de Cléopâtre, Ptolémée XII, a une idée.
2: Et si je leur faisais un cadeau à ces patates en sandales, pour qu'ils me lâchent un peu la grappe? Ah ouais, mais bon, il faut que ce soit un très très beau cadeau. Eureka, l'île de Chypre.
0: Erreur. Grosse erreur. L'île de Chypre, située au sud de l'actuelle Turquie, les habitants d'Alexandrie y sont très attachés. Aussitôt, la foule se rebiffe contre le roi. Au milieu du chaos, Bérénice, sa fille aînée, en profite pour prendre le pouvoir. Ptolémée XII n'a d'autre choix que de fuir. Il prend Cléopâtre et ses deux jeunes frères sous le bras et zou, vogue la galère en direction de Rome. Rome? C'est là qu'il se réfugie? Ennemi, ami, ami, ennemi, bah, tout ça, ça dépend du point de vue, hein. Cléopâtre a 11 ans. Elle comprend que la politique est un monde violent où personne ne se fait de cadeaux. Surtout lorsqu'on a le même sang. À Rome, Ptolémée manigance à gogo pour retrouver son titre. Il fait pleuvoir de l'or, il achète l'amitié des sénateurs, des consuls, et ça marche. Protégé par Rome, Ptolémée XII retrouve le trône d'Égypte. Mais à quel prix? Les rues d'Alexandrie grouillent désormais de soldats romains. Le roi n'est plus maître en son royaume. Pour asseoir son autorité, il fait zigouiller sa fille, Bérénice. Oh, bonjour l'ambiance! Tout cela, les erreurs de son père, la fuite, l'humiliation, les trahisons et le sang qui coule, restent à jamais gravés dans la mémoire de Cléopâtre. Et lorsque Ptolémée XII décide de l'associer au pouvoir, c'est une jeune fille en acier trempé qui entre en politique. Cléopâtre, 18 ans, ne se fait pas d'illusions, elle connaît l'histoire et ne manque pas d'ambition.
3: Mon pays a 3000 ans. Le peuple égyptien a construit les grandes pyramides. Jadis, Alexandre le Grand régnait jusqu'aux portes de l'Inde. Alors oui, c'est vrai qu'on a un peu perdu de notre gloire ces derniers temps, mais grandiose, nous pouvons le redevenir.
0: Oui, les yeux de Cléopâtre.

0: Cléopâtre brille du feu de la puissance. Elle veut protéger son pays et le sauver des griffes romaines. Patience. Un jour, elle seule dirigera l'Égypte.
1: Oh, il pense que ça va peut-être arriver un peu plus tôt que prévu, cette affaire.
0: En moins 51, Ptolémée XII meurt. Le problème, c'est qu'il désigne deux successeurs dans son testament.
2: Comment ? Mon père exige que mon frère et moi régnions ensemble. Une femme seule aux commandes, c'est trop demandé ? Purée, mais le moutard a 10 ans ! Qu'il retourne jouer à la baballe pendant que je gouverne l'Égypte ? Il y a du boulot en plus ! Notre père a vidé les caisses ! Les récoltes sont mauvaises, rien ne va !
0: Et ainsi, Cléopâtre écarte Ptolémée XIII du pouvoir.
2: Oui, enfin alors, vous oubliez de dire que j'ai tout de même dû l'épouser.
0: En effet, c'est la tradition. Pour conserver la noblesse de sang, chez les pharaons, on se marie entre frères et sœurs, comme les dieux Isis et Osiris. Les trois premières années de règne de Cléopâtre sont difficiles. Qu'importe, elle sait y faire. Et tandis qu'elle tente de remettre son pays sur les rails, son petit frère grandit, et son orgueil aussi. Le pouvoir, Ptolémée XIII le veut comme sa sœur, pour lui seul. Et c'est reparti pour une nouvelle guerre de famille. Le pays est à feu et à sang. Cléopâtre, qui craint pour sa vie, se réfugie à l'étranger, en Syrie. C'est dans ces années-là qu'un consul de Rome, extrêmement ambitieux, débarque à Alexandrie, escorté par 3000 légionnaires. Son nom ? Jules César, pardi ! Nous sommes à moins 48. Celui qui a déjà conquis la Gaule veut soumettre l'Égypte, pour de bon.
3: L'Égypte produit du blé à gogo. Rome pourrait en avoir besoin. Et si moi, César, j'arrivais à prendre le contrôle du pays, quelle gloire je pourrais en tirer ! Enfin oui, pas pour moi tout seul, pour le peuple de Rome. Parce que c'est pour eux que je fais tout ça, bien sûr.
0: Pour établir l'ordre, le consul et impérator romain tentent de rabibocher Ptolémée XIII et Cléopâtre. Sans succès. Mais Cléopâtre, la reine d'Égypte, ne compte pas en rester là. Elle doit parler à Jules César, croûte que croûte. L'affaire n'est pas aisée. Alexandrie est aux mains de son frère et de ses sbires. Si l'un d'eux l'attrape, c'est quick-quick. Tant pis. Cléopâtre l'audacieuse voyage secrètement jusqu'aux portes de la capitale égyptienne. Un moment crucial de l'histoire est sur le point de se produire. Dans quelques instants, deux titans, deux égos démesurés, deux ambitions extraordinaires vont se rencontrer. Oula ! Ce genre de choses, ça passe ou ça casse ! Explosion ou pluie d'étoiles ? Que va-t-il se passer ? Pour tromper les gardes du palais, Cléopâtre se cache. Où ? Comment ? Eh bien, sur ce point, l'histoire cède le pas à la légende. C'est la nuit. Un homme se présente devant le palais d'Alexandrie, un tapis roulé sur son épaule.
4: C'est un cadeau pour César. Je dois lui remettre en main propre.
0: Les gardes hésitent, mais notre homme insiste. On le laisse passer. Le voici devant César. Le général est impressionnant. Grand, environ 50 ans, le visage pâle, impassible.
5: Eh bien, qu'apportes-tu au nouveau maître de Rome ?
0: À ces mots, le messager pose le tapis à terre et le déroule. Cléopâtre apparaît alors et le transperce de ses yeux noirs, brûlant de bravoure et d'intelligence.
2: Je suis venu jusqu'à toi, oh César. Vas-tu maintenant m'écouter ?
0: César, et bouche bée. Oh, quelle femme, quel cran ! La suite se passe derrière des portes closes. Le lendemain, lorsque Ptolémée XIII se pointe pour un entretien avec César, il trouve sa sœur attablée avec le consul en train de prendre le petit déjeuner.
2: Alors le mouflet, on a perdu sa langue ? Retourne faire joujou. Allez, Oust, du balai.
0: Ptolémée XIII, fou de rage, soulève le peuple contre Jules César. Nous sommes en moins 48. Alexandrie est de nouveau sans dessus-dessous. Encerclé de tous côtés, César doit s'enfuir à la nage et finit par l'emporter in extremis. Quant à Ptolémée XIII, il se noie mystérieusement dans le Nil. Cléopâtre a gagné. Elle a neutralisé son frère. Elle a changé le cours de l'histoire. C'est elle désormais que soutient César. À 21 ans, elle devient reine et pharaon d'Égypte. Notre héroïne sait qu'il est dorénavant inutile de lutter contre Rome. Pour conserver le pouvoir et assurer la prospérité de son pays, elle doit gouverner main dans la main avec Jules César. Une nouvelle ère commence! La suite, au prochain épisode. Derrière cette odyssée, il y a Fanny Leroy, Marion Lelay, Basile Bocquer, Tanguy Pastureau, Loïc Frapsos, Aline Afanokoué et moi, Laure Gébé. Cléopâtre, comme je te l'ai dit, parlait plusieurs langues, dont l'égyptien. C'était d'ailleurs la seule dans toute sa famille à le parler. Et oui, à cette époque, tous les puissants s'exprimaient en grec ancien. 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
2: Bonjour, je m'appelle Victoire, j'habite à Marseille, j'ai 8 ans. Aujourd'hui, je vais vous raconter une blague. Quel est le fruit préféré de la vache? Le melon. Merci, bonne journée.
3: Salut, c'est Anaïs, j'ai 9 ans et j'habite à Belmont. Voici ma blague. C'est la famille Stécaché qui se promène. Tout d'un coup, ils perdent leurs enfants. Ils les cherchent en panique. Quand ils les retrouvent, le papa demande.

0: enfants y répondent. On s'était caché. Au revoir.
1: Trop drôle.
2: Bonjour, je m'appelle Margot, j'habite à Saint-Étienne et j'ai 11 ans. J'ai une blague à vous raconter. Pourquoi les zèbres ne vont-ils pas au supermarché? Parce qu'ils ont peur de se faire passer pour un cosbar. Au revoir.
1: Elle est super cette blague. 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

0: Bonjour petits et grands scientifiques de France Musique. Aujourd'hui, dans le labo musical de Nico, nous nous posons une question très importante. Pourquoi les humains ont-ils toujours eu besoin de faire de la musique? C'est fou, non, quand on y pense? C'est parti, SOSO! Direction la planète philosophie.
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2: Bienvenue sur la planète philosophie.
0: Pour essayer de répondre à cette question aussi vaste que l'univers, commençons par le commencement. Qu'est-ce que la musique?
3: Oh là là, mais c'est dur cette question. La musique, c'est la musique, quoi.
0: Mais non, ce n'est pas si difficile. Si on réfléchit bien, ou qu'on lit quelques définitions, on pourrait dire que la musique, ce sont des sons qui s'enchaînent les uns après les autres. Des sons qu'on organise au fond.
4: Allez, on rentre deux par deux. Une, deux, et que ça saute.
0: Finalement, la musique, c'est un peu comme un jeu de construction, avec des pièces en bois ou en plastique. Lorsqu'ils sont en bazar, dans leur caisse, ou en plein milieu du salon, ça ne ressemble pas à grand-chose. Mais si on commence à en placer un, puis un autre en suivant, ou l'un sur l'autre, au fur et à mesure, on commence à voir apparaître une construction. Un pont, une maison, un château fort, ou que sais-je encore. Waouh ! Imaginez un monde où il n'y aurait que du bazar, des pièces de bois dans tous les sens. On pourrait même plus se déplacer, on ne comprendrait plus rien, ce serait le chaos. Pour évoluer dans le monde qui nous entoure, on a besoin qu'il soit un minimum organisé. Eh bien, avec la musique, c'est exactement pareil. Elle nous aide à organiser les bruits, les sons autour de nous, et en même temps, à percevoir, à comprendre et à être dans le monde. On va faire une expérience ensemble, peut-être plus parlante. SOSO, peux-tu nous envoyer des sons, des bruits que l'on entend dans notre quotidien? Mais quelle horreur! Vous avez entendu ce Beans? C'est insupportable. Dans notre vie de tous les jours, nous n'y faisons plus attention, mais nous sommes assommés de bruit. Heureusement, nos oreilles et notre cerveau font le tri. Ils sélectionnent et ne prêtent pas attention à tous les bruits de la même manière. Et moi, je crois que ce que mon cerveau préfère, c'est quand les sons s'organisent harmonieusement.
5: Ok, d'accord, mais depuis quand les humains font de la musique?
0: Ah là là là là, si seulement on pouvait répondre.

0: répondre à cette question. SOSO et moi cherchons depuis longtemps la réponse, mais malheureusement, nous n'avons pas de date précise à vous donner. Mais si on réfléchit bien, et que l'on écoute tout ce que les philosophes, les paléo-anthropologues, les linguistes nous disent de leurs récentes recherches, on peut penser que le langage et la musique sont d'une certaine manière apparus côte à côte.
1: Bah enfin, les hommes préhistoriques ne parlaient pas le français couramment ?
0: Oh là là, non, je crois pas. Il y a peu, grâce à l'intelligence artificielle, et surtout à l'expertise des chercheuses et des chercheurs très renseignés dans le domaine, on a pu imaginer et enregistrer le paysage sonore de l'Homo erectus, notre très vieux cousin qui vivait il y a plus d'un million d'années. Comme vous l'entendez, on imagine le langage du vieux cousin Homo erectus composé de rythmes, de petites vocalisations qui s'organisent pour transmettre un message. Au fond, ce sont les mêmes ingrédients que pour créer de la musique. Que l'on parle du langage parlé, celui que j'utilise pour vous causer dans mon micro, ou que l'on parle de musique, ça part d'un même fonctionnement. On prend des sons et on les organise dans le temps pour communiquer. Beaucoup plus proche de nous, nous avons retrouvé en Europe, notamment en Allemagne, des instruments de musique qui ont environ 40 000 ans. Des flûtes en particulier, faites dans des os d'animaux ou dans de l'ivoire. Ça ne fait aucun doute, la musique résonnait déjà il y a des dizaines et des dizaines de milliers d'années. Et vous allez me dire, oui, mais pourquoi ?
2: Oui, mais pourquoi ?
0: Aucun homme ou aucune femme de Cro-Magnon ne nous a laissé de témoignages de l'époque. Mais quand même, depuis, nous nous sommes penchés sur la question. En une phrase, nous pourrions dire que la musique nous rassemble, qu'elle nous émeut, qu'elle nous fait du bien, qu'elle est capable d'exprimer des émotions, parfois avec plus de force que de simples mots. La musique est un langage qui permet aux humains de communiquer et de se connecter entre eux. Mais oui, regardez, pour un anniversaire, un grand événement, une fête ou lors d'un concert, la musique est là, toujours, et elle nous rapproche. C'est d'ailleurs pour ça que nous sommes si nombreuses et nombreux à adorer aller au concert. Nous sommes assis, ou debout d'ailleurs, face à la scène, pour vivre des émotions fortes, entourées d'inconnus. Et le temps d'un spectacle, d'un récital, d'un concert symphonique ou de rap, nous regardons toutes et tous dans la même direction sans nous connaître. Nous vivons toutes et tous un moment unique, un moment fort, ensemble. Désormais, grâce aux avancées de la science et des images que nous pouvons prendre de notre cerveau, nous savons aussi que la musique est capable de nous rendre complètement accros et de déclencher des émotions fortes que nous adorons. C'est le frisson musical. La musique se glisse dans les profondeurs de notre cerveau et vient titiller le système de la récompense. Le même qui se déclenche quand tu commences à manger un bon plat de pâte au fromage alors que tu as très faim. Ce système de la récompense libère de la dopamine, une petite hormone qui nous plonge dans un état super agréable. Mais oui, SOSO, c'est le plaisir. Au fond, quand on regarde les choses sous cet angle, on se dit que faire de la musique ou l'écouter est aussi naturel que de parler ou d'écouter quelqu'un parler. Mais en plus, elle crée des émotions fortes et sollicite de nombreuses zones de notre cerveau qui font surgir des souvenirs, qui nous font danser, chanter, rire ou même pleurer. Voilà de très bonnes raisons pour lesquelles depuis toujours, les humains font de la musique. Écoute, SOSO, moi j'ai pas du tout envie de pleurer aujourd'hui. Ah, toi non plus ? Bon, bah on file au labo alors. Et à la prochaine, petits et grands scientifiques. de France Musique.

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6: Bonjour, je m'appelle Ninon, j'ai 5 ans et demi et ma question est pourquoi il y a des lois ? Au revoir.
5: Vaste question ça Ninon, pourquoi il y a des lois ? T'as 5 ans et demi dis donc. Je suis avec une magistrate,

0: qui était juge des enfants, qui est aujourd'hui présidente de l'UNICEF France. Elle s'appelle Adeline Hazan, elle vient de t'entendre. Je vous laisse répondre à Ninon.
1: Bonjour Ninon, c'est vraiment une question intéressante. Ma réponse, elle va être assez simple, même si la question est assez complexe. On vit en société, les uns et les autres. Et s'il n'y avait pas de loi, s'il n'y avait pas de règles, bah, ça serait la loi du plus fort. Tu vois, par exemple, s'il n'y avait pas l'interdiction, par exemple, de voler quelqu'un ou de taper quelqu'un, bah, finalement, toi, à l'école, on pourrait te voler un bonbon, on pourrait te taper dessus, parce que ça n'est pas, au fond, ça n'est pas interdit. Donc, s'il y a des lois, c'est pour nous permettre, aux uns et aux autres, de vivre ensemble avec des règles. Et des règles qu'on doit respecter. C'est-à-dire qu'en fait, on a des droits, et vous, les enfants, vous avez des droits, qui sont reconnus d'ailleurs par la Convention internationale des droits de l'enfant, qui est un texte très important. Mais vous, et nous, les adultes, on a aussi des devoirs dont le principal, c'est de respecter la loi.
0: Et alors, malgré quand même, Adeline Hazan, le fait qu'il y a des lois, peut-être que Ninon se dit, c'est pas pour autant qu'il n'y a pas de crime, qu'il n'y a pas de problème. Alors, comment ça se fait que malgré des lois, les choses ne vont pas forcément toujours très bien?
1: Parce qu'il n'y a pas de société sans risque. À partir du moment où les personnes vivent ensemble, eh bien, il y aura toujours des personnes qui transgresseront la loi. Alors, soit de façon pas très grave, et puis ça rentrera dans l'ordre assez vite, soit de façon très grave, comme par exemple tuer quelqu'un, et là, évidemment, la personne devra être sanctionnée. Et justement, pour qu'il y ait une sanction, quelqu'un qui tue quelqu'un d'autre, pour qu'il y ait une sanction, il faut bien qu'avant, il y ait une loi qui a dit que c'était interdit. Sinon, cette personne ne pourrait pas être sanctionnée.
0: Et depuis quand est-ce qu'on a fait des lois en France, par exemple?
1: Sous l'Antiquité, il y avait déjà des lois.
0: Ah, donc ça remonte très loin.
1: Oui, très loin. Alors après, et c'est important que Ninon le sache, on peut considérer les uns et les autres que telle loi est mauvaise et qu'il faut la changer. Et ça, ce sera le rôle des parlementaires, les députés et les sénateurs, que de changer la loi, et le rôle de ce qu'on appelle la société civile, c'est-à-dire les associations, tes parents s'ils sont dans le cadre d'une association, d'un syndicat, d'un parti politique, d'aller voir les parlementaires ou, en leur disant ben « moi je considère que cette loi elle est mauvaise et je voudrais qu'on la change ».
0: Mais ce n'est pas toujours facile. 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
3: Bonjour, je suis Adrien Bosque et je vais vous raconter la véritable histoire de Bernard l'Ermite.

Sais-tu ce qu'est un Bernard l'ermite ? Mais si, tu en as sûrement déjà vu un filer à toute allure, à marée basse, ses 5 paires de petites pattes détalant sur le sable et se figeant par instant, comme s'il participait à un concours d'un, deux, trois soleils. Quand la mer se retire loin, on ne perçoit plus ni le ciel, ni le rivage. L'eau et l'horizon se confondent. Tout n'est plus qu'un grand banc de sable. Lorsque tu pars avec ta pelle et ton seau jaune ramasser les crabes, les coquillages, les moules et les bulots, pense à t'asseoir un temps sur la plage et contempler les allées et venues des Bernard l'ermite. C'est un drôle de crustacé avec sa maison sur le dos. Il en change d'ailleurs comme de chemise. Il a un faux air de berlingot et une dégaine d'escargot. Mais sais-tu d'où il vient et pourquoi il porte ce drôle de nom ? En somme, connais-tu l'histoire vraie et tout à fait farfelue de Bernard l'ermite ? C'était il y a très longtemps, dans un minuscule pays, caché par d'immenses montagnes et d'épais nuages, où vivait un peuple de pêcheurs. Leur village était une simple île au centre d'un lac bien rond. Le village du lac, ainsi qu'on l'appelait, existait depuis plus de 20 999 années. Selon la légende, tous les 1000 ans, après la dernière pluie de l'automne et avant les premiers flocons de l'hiver, le lac se viderait. Il était écrit, dans de vieux livres poussiéreux pleins de dessins étonnants et de dorures raffinées, que lorsque ce jour viendrait, on entendrait un bruit dans la vallée. Ferait-il ? Puis une sorte de glouglou de tuyauterie. Entre les deux rives, à la surface de l'eau, se dessinerait alors un grand tourbillon. Et en 3 jours, disait-on, le lac serait tout à fait sec. Ainsi font, font, font, 3 petits jours et puis s'en vont, chantaient les enfants des pêcheurs. On racontait que le niveau de l'eau baisserait petit à petit, laissant apparaître toute une architecture cachée sous le lac. Des escaliers démesurés et tortueux se dessineraient jusqu'à atteindre le fond du bassin. Alors commencerait ce que le livre appelait le grand nettoyage. Dans la vaste étendue plate qui s'étirerait tout autour du royaume, tous les pêcheurs, munis de grands balais brosses, iraient au bas des escaliers et pieds nus, pantalons retroussés, gratteraient, astiqueraient, décrasseraient, brosseraient, nettoieraient le sol de vases et d'algues mêlées. Ce serait, disait-on, bien dégoûtant et aussi tout à fait amusant. En prévision de ce grand jour, chaque famille du village devait disposer dans chaque chambre d'enfant un bocal vide pour abriter les poissons pris au piège dans le lac asséché. Ainsi, trouvait-on dans les chambres à coucher des enfants de petits ou de grands bocaux, de la taille d'un pot de confiture ou de celle d'un aquarium. Toujours selon la légende, ce serait alors, après le nettoyage, comme une grande loterie. Certains gamins chanceux remonteraient des poissons-lunes ou des poissons-chats, ou bien encore d'autres espèces fantastiques, comme le poisson arc-en-ciel, le poisson-ange à front jaune, le poisson-papillon ou un poisson phosphorescent dont les couleurs s'illuminaient dans la nuit. D'autres enfants, moins vénards, hériteraient d'espèces carrément laides ou franchement effrayantes, comme le cochon des mers, tout mou, tout gélatineux, tout raplapla, pareil à un bonbon oublié au soleil. Comme le poisson-loup, à la tête joufflue et au sourire ridicule. Ou comme le poisson-lompe, le plus marrant, avec son gros ventre et ses petites nageoires. Ismaël était le fils d'un des pêcheurs du royaume. Son père lui avait donné ce prénom parce qu'il aimait beaucoup un livre dont le héros s'appelait ainsi. C'était un petit garçon assez sérieux qui parlait à toute vitesse, mêlant des mots plutôt compliqués comme « tintamarre » ou « hilarant » à d'autres mots un peu vieillots comme « sapristi » ou « pouliche », à d'autres mots aussi délicats qu'il aimait beaucoup et auxquels il donnait plusieurs significations. Ainsi « horizon » qui désignait dans son esprit tout à la fois ce qui est loin et beau, autant que ce léger picotement d'excitation qu'on ressent à l'approche des grandes vacances. Sur l'île, il était servi avec tous ses marins qui employaient le long des quais, comme à bord des bateaux, des mots que seuls eux comprenaient. Le matin du grand nettoyage, Ismaël, un peu rêveur et donc un peu étourdi, était arrivé le dernier dans le grand bassin. Et alors, plus un poisson ne restait, pas même un crustacé, pas même un têtard ou une anguille, ni même une vive ou un plancton, rien. Triste, Ismaël marchait de long en large,
tournant et retournant autour de l'île qui, maintenant que le lac était vide, ressemblait à un village perché en haut d'une grande montagne. Il marchait et marchait, son bocal dans une main, son épuisette dans l'autre. Il était si triste d'être le seul des enfants de pêcheurs sans poisson. Quand soudain, il vit, caché entre la vase et la pierre, tout blotti contre un rocher, une drôle de bête de la taille d'un pouce qui lui plut d'emblée. « Ce truc bizarre fera bien l'affaire », se dit-il. Un peu de sable, trois coquilles.

coquillages, un peu d'eau dans mon bocal, histoire de ne pas repartir bredouille. Et le tour est joué. De retour à la maison, il exhiba avec fierté sa prise. Son père, amusé, lui dit qu'il n'avait jamais vu pareille bête. « Ce n'est ni un crabe ni une écrevisse, lança-t-il. Et à vrai dire, je ne sais pas ce que c'est. » Il ajouta, « Tu n'as peut-être pas remonté le plus beau des poissons, mais tu as fait une découverte et ce n'est pas donné à tout le monde. Et quand un explorateur découvre une nouvelle île ou une nouvelle espèce, sache qu'il a le droit, le privilège même, de lui trouver un nom. » Alors Ismaël, fier et content, regarda son petit crustacé qui se cachait à l'intérieur d'un coquillage après avoir filé à toute allure d'un point à l'autre du bocal. Et comme Ismaël aimait les noms et les mots vieillots, il choisit de l'appeler Bernard. Puis, il associa à ce prénom qu'il trouvait rigolo un mot délicat qu'il aimait beaucoup. Tout comme le mot horizon, auquel il donnait plusieurs significations, il opta pour le mot d'ermite, qui désignait dans son esprit tout à la fois le solitaire, celui qui vit reclus et caché, et le pressentiment d'avoir trouvé un ami. Trois jours plus tard, dans le ciel, au loin, bien loin, par-delà les montagnes qui entourent le lac, on vit s'avancer un nuage bleu ciel, strié de fines lignes blanches. À mesure que le nuage approchait, il prenait la forme d'une gigantesque baleine. Il se mit à pleuvoir si fort et si longtemps que le lac fut à nouveau rempli. Les escaliers disparurent et les pêcheurs purent naviguer de plus belle. C'est alors que tous les enfants relâchèrent dans l'eau leurs poissons, crustacés et autres animaux qu'ils avaient trouvés au fond du lac et accueillis quelques jours à la maison. Lorsqu'Ismaël renversa son bocal tout au bord du rivage, il vit que Bernard l'ermite ne bougeait plus, tout agrippé contre la paroi, bien malheureux de quitter la terre ferme et son nouvel ami. On fit une exception et Ismaël put garder son compagnon. C'est ainsi que l'on raconte désormais que les Bernard l'ermite ne vivent plus au fond de l'eau, mais entre terre et mer, souvent dans le sable, cachés dans leurs coquilles, toujours à l'affût, à marée basse, d'un enfant avec sa pelle et son seau, et qui pourrait, sait-on jamais, devenir son compagnon. Et voilà, l'histoire est finie. Et maintenant, au lit.

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2: Bonjour, je m'appelle Liliane, j'ai 9 ans et j'habite à Strasbourg. Je vais vous faire une blague de Mortel-Adèle. C'est Magnus qui demande à Adèle, c'est quoi ta religion? Adèle lui répond, j'ai beaucoup réfléchi et je pense que je suis bouddhiste. Parce que

0: je passe tout mon temps à bouder dans ma chambre.
1: J'adore les bêtises.
2: Trop bien cette blague.
3: Ah, attends, celle-là, elle a l'air vachement bien.
4: Je m'appelle Margot, j'ai 8 ans dans 6 mois. Et j'ai une blague à vous raconter. Pourquoi les vaches ne parlent-elles jamais? Parce que sur le panneau, c'est écrit « La ferme ». Au revoir, salut l'info.
5: Bonjour, je m'appelle Dorian, j'ai 9 ans et j'habite à Champagneux. J'ai une blague pour salut l'info. Qu'est-ce qui fait toin-toin?
3: Qu'est-ce qui fait toin-toin? Eh bien, moi, je ne sais point-point.
5: Un canard? Merci, au revoir.
6: Elle est rigolote, celle-là.
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0: petit point santé, c'est parti pour l'aventure.
1: Je suis Olma, la machine de la connaissance. Je vis dans le grand Moabi avec mon gardien Mathieu et sa fidèle Philippine. Ah,
2: tais-toi, Philippine.
1: Nous sommes embarqués dans une aventure
2: où la science est notre seule chance.
3: Je suis désolée, Mathieu, j'ai vraiment fait tout ce que j'ai pu pour sauver le Moabi.
4: Elle nous menaçait avec sa tronçonneuse, les yeux injectés de sang.
3: Et quand elle a fini de couper la branche, elle est passée à une autre.
4: Et c'est là que Philippine s'est jetée sur elle.
2: Oh, ma pauvre Philippine.
4: C'était plus Philippine, c'était un loup. Et elle a fait fuir Patricia, mais elle a quand même réussi à prendre une branche.
2: Et à donner un coup de pied à Philippine. Ah, si je l'avais en face de moi. Mes chers amis, Patricia Mertens de Clercq s'est attaquée au Moabi. Heureusement, Tessa Philippine et la primatologue Florence Levrero étaient là. Et là, de voir ma chienne souffrir et de me dire qu'un bout du Moabi va être transformé en tabouret, ça me donne envie de tout casser.
3: Chut. Excusez-moi, mais je crois que j'entends les bonobos dans mon casque.
1: Mais Florence, pourquoi est-ce que vous avez ce grand micro et ce casque sur les oreilles?
3: C'est parce que j'observe les bonobos et j'enregistre leur vocalisation. Je cherche à mieux comprendre leur système de communication. Comment ils communiquent avec des sons et savoir ce qu'ils se disent.
2: Vous arrivez à entendre des bonobos alors qu'on ne les voit pas?
3: Eh bien oui, j'ai un matériel spécifique en fait. J'ai un grand micro, vous voyez, c'est un micro ultra-directionnel. Tout en restant à une certaine distance des animaux, ça me permet d'enregistrer les bonobos qui sont camouflés par la nature, par la végétation.
1: Mais à quoi ça vous sert d'enregistrer les bonobos?
3: Eh bien, en fait, j'enregistre les bonobos parce que je veux comprendre qu'est-ce qu'ils se disent, comment est-ce qu'ils vont utiliser la communication pour interagir entre eux, pour réguler toutes leurs interactions sociales.
1: Quelles interactions?
3: Alors, par exemple, je peux m'intéresser aux interactions mère et petit. Savoir quand un jeune pousse des cris de quémant, des cris de détresse, comment la mère va réagir. Est-ce qu'elle va accourir? Est-ce qu'elle va, au contraire, savoir que la situation n'est pas trop dangereuse et elle va patienter un petit peu et attendre qu'il y ait d'autres cris?
1: Alors, c'est très important pour les grands singes de communiquer?
3: Ah bah oui, la voix a un rôle très important pour communiquer parce que ce sont des espèces sociales, hein, très très sociales. Ils vivent en milieu forestier, donc ils ne peuvent pas toujours se voir, la végétation est très très dense et donc la communication vocale va permettre de se repérer dans cet espace et puis bien sûr de maintenir les liens sociaux forts entre les membres du groupe.
2: Mais Florence, est-ce que les bonobos ont une langue particulière?
3: Alors on dit qu'ils ont des accents. Par exemple, on sait très bien qu'un groupe va avoir des intonations un peu différentes de la population voisine.
2: Et vous, vous faites un travail de traductrice de la langue des singes?
3: Alors, j'étudie le comportement animal, je suis spécialisée en ce qu'on appelle la bioacoustique. Moi, ce qui m'intéresse, c'est de comprendre comment la communication vocale, sonore, est importante pour réguler la vie sociale des grands singes.
1: Florence, est-ce que vous travaillez avec d'autres espèces de singes?
3: Alors, je ne travaille pas que sur les bonobos, je travaille aussi, oui, sur d'autres espèces de singes.
1: Alors, venez tout le monde, on va en haut pour écouter d'autres singes.
2: Et moi, je prends Philippine dans mes bras. Et Tessa, est-ce que la surprise est prête?
4: Un peu qu'elle est prête.
1: Quelle surprise?
5: Salut, Alma.
1: Rodrigo!
5: Tu m'as manqué de ouf, mon petit nuage.
1: Ça, c'est la meilleure surprise de toute ma vie. Rose, nuance 510. Qu'est-ce que je suis heureuse.
2: Je ne t'ai jamais vue aussi rose, Alma. Allez, Rodrigo, emmène-nous en haut.
5: Yes, mon pote. Accrochez-vous, ça va envoyer du lourd.
2: Et oui, mes amis, ce qu'on organisait avec Tessa, c'était l'arrivée de Rodrigo. C'était dur, mais on l'a fait. Et je dois vous dire que moi-même, il m'avait manqué, notre ascenseur de la Banque de la Vie. Bon, il est ronchon, il est bougon, il n'est jamais de bonne humeur, mais au fond, c'est un vrai gentil. Et je ne sais pas si on peut dire ça d'une intelligence artificielle, mais Olma l'aime vraiment.
1: Bienvenue chez nous, mon ascenseur. Je te présente Florence Levrero. Elle étudie la communication chez les grands singes.
4: Dis, Florence, est-ce que tu t'es déjà approchée des singes ou tu restes toujours à distance?
5: Vous en avez déjà vu de près, alors?
3: Oui, je peux tout à fait m'approcher des animaux à quelques mètres. Parfois, c'est eux qui viennent à moi parce qu'ils sont tout simplement curieux. J'ai d'ailleurs une anecdote. Pendant ma thèse, j'observais les gorilles sauvages au Congo. Et depuis des heures et des heures, j'en avais vu aucun. Donc la journée était bien longue. Et subitement, j'avais un insecte qui m'ennuyait, donc j'ai frappé des mains pour le chasser. Et un gorille a surgi derrière moi, à quelques mètres, et il s'est mis à découvert.
4: Oh non, d'une salade de papaye!
3: Alors on était probablement à quelques mètres l'un de l'autre depuis très très longtemps, Et en fait, au moment où j'ai fait ce bruit avec mes mains, d'abord, il a certainement été surpris par le bruit. Et puis, il a peut-être pris ça comme un signal de menace. Comme si un mâle, peut-être, voisin, était là et avait frappé dans ses mains. C'est assez impressionnant.
5: Niveau canopée.
1: Merci, Rodrigo.
5: Il n'y a pas de quoi, Alma. C'est mon boulot. C'est ma passion.
3: Ah, très, très bien comme endroit. Je vais mettre mon micro ici.
2: Florence, est-ce qu'on peut dire que les singes discutent entre eux ?
3: Alors, on va plutôt dire qu'ils communiquent, qu'ils expriment leurs besoins, leurs émotions. Ils vont s'échanger des informations sur ce qui se passe autour d'eux.
1: Vous avez un exemple ?
3: Par exemple, les singes vont s'exprimer sans mots, comme le fait un bébé humain qui va pleurer ou gazouiller. Les primates donc, peuvent communiquer des informations sur eux-mêmes et leurs besoins sans avoir des mots, sans avoir un langage élaboré comme le nôtre. Alors on s'est d'ailleurs demandé avec des collègues si les grands singes pouvaient respecter des règles de conversation, comme on les décrit chez les humains.
2: Quelles règles de conversation ?
3: Alors, c'est-à-dire ne pas se couper la parole, échanger rapidement des sons, comme dans un dialogue. Et alors chez les bonobos, en effet, ils présentaient des échanges très

0: les individus qui s'entendent le mieux, mais les échanges vont être systématiquement initiés par le mâle dominant du groupe, le seul mâle adulte en fait du groupe. Et puis on a aussi chez les orang-outans, on a observé qu'eux apparemment n'auraient pas de conversation. Alors ça, c'est des résultats qu'on a de la captivité. Peut-être qu'en milieu naturel, on aurait pu observer aussi ces échanges entre individus.
1: Et tu arrives à comprendre ce qu'ils disent ?
0: Alors bon, ils ne se racontent pas leur vie, hein, ni ce qu'ils ont fait ou ce qu'ils vont projeter de faire. On pense qu'ils émettent des informations sur le moment présent, comme par exemple « je suis là » ou « je me déplace ». Ce qui permet de maintenir un lien privilégié avec les membres de son groupe et puis aussi d'assurer la cohésion du groupe. Ça, c'est très important pour des espèces sociales et qui vivent en milieu forestier, puisqu'ils ne peuvent pas toujours voir leurs compagnons.
2: Il y a autre chose que j'ai remarqué quand on est allé voir les bonobos, c'est qu'ils font aussi beaucoup de gestes avec leurs bras et leurs mains.
3: Ah oui, et puis même des grimaces aussi.
0: Alors, c'est vrai que quand les grands singes se voient, ils peuvent en effet échanger des gestes. Avoir des mouvements du corps particuliers, avoir des mimiques faciales aussi. Donc la communication gestuelle va être aussi importante. Elle va pouvoir renforcer un cri, par exemple, renforcer le message qu'il va y avoir dans un cri. Ou à l'inverse, elle va renforcer le message qui veut être véhiculé dans un geste.
3: Est-ce que ces singes peuvent avoir des gestes tendres parfois, Florence ?
0: Alors, chez les bonobos, en effet, on observe des gestes pour consoler un congénère qui vient d'être victime d'un conflit.
1: Pouh ! Avec tout ça ? Oh, c'est pas si simple de comprendre les grands singes.
2: Mais au moins, est-ce qu'ils se comprennent entre les différentes espèces ?
0: Eh bien, en fait, ils n'ont pas besoin de se comprendre puisqu'ils ne vivent pas ensemble, ni même aux mêmes endroits géographiques. En théorie, ils peuvent percevoir une situation de danger émise par un individu d'une autre espèce parce que la manière d'exprimer la peur va être la même. Quelles que soient les espèces, même pour nous humains, on sera capable de percevoir un animal qui émet un cri d'alarme, un cri de détresse. En général, les cris de peur vont être plus aigus, vont être plus intenses aussi, plus forts. Et donc, des animaux qui sont dans l'entourage de l'espèce qui vit la situation de stress vont pouvoir percevoir qu'il y a un danger dans les environs.
3: On comprend même les chiens. On va te remettre sur pattes, ma Philippine.
2: Et un bonobo, par exemple, peut comprendre la peur ou une menace exprimée par un chimpanzé ?
0: Il peut ressentir, oui, que la situation est risquée en ce moment.
2: Merci, Florence. J'ai assez de connaissances pour charger le canon à graines maintenant. Conversion des connaissances. Calcul de la trajectoire. Et...
3: Et voilà, on en a terminé avec les grands singes. Maintenant, Olma, on va s'intéresser à l'espèce humaine.
2: Moi, je veux savoir quel est l'ancêtre commun des hommes et des singes et comment l'être humain est apparu sur Terre.
3: Eh bien, ça tombe bien. L'Afrique, c'est le berceau de l'humanité. Alors, je vais t'emmener sur les traces de nos ancêtres, les Australopithèques, de Lucie en Éthiopie, et même de notre espèce à nous, les Homo sapiens.
1: Mais, regardez, là, les bulldozers sont tout prêts.
3: Allô ?
4: Bonjour Mathieu, c'est Patricia.
3: Vous ?
4: Eh oui, moi. Les bulldozers avancent. Et je peux vous dire qu'ils ne sont pas aussi gentils que moi.
3: Ah, c'est sûr, vous êtes tellement sympa.
4: Merci beaucoup. Maintenant, je vous laisse le choix. Soit ils rasent le Moabi et tout le reste de la forêt, soit vous me donnez le Moabi et je leur demanderai d'épargner les autres arbres. Choisissez vite.
3: Oh, elle a raccroché. Mes amis, l'heure est venue de contre-attaquer et de te venger, Philippine.
5: Faut pas trop nous faire tourner au bourrin toi-même, tu sais. Ah.
3: Olma est un podcast original de France Inter avec la Cité des Sciences et de l'Industrie.
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4: Et coucou les petites curieuses et les petits curieux, rangez-moi ces manettes.
5: Bonjour, je m'appelle Edith et j'aimerais bien savoir pourquoi tout le monde est accro aux jeux vidéo. Merci, au revoir.
4: C'est vrai que les jeux vidéo quand même, ça fait beaucoup d'accros comme tu dis ma chère Edith. Alors c'est Amine Benyamina qui est à côté de moi. Vous êtes psychiatre, spécialiste des addictions, vous présidez notamment l'association Addiction France, également la Fédération Française d'Addictologie et vous travaillez à l'hôpital Paul Brousse à Villejuif. Alors pourquoi tout le monde est accro aux jeux vidéo?
6: Alors je vais corriger Edith, tout le monde n'est pas accro aux jeux vidéo. Beaucoup sont accros aux écrans, mais tout le monde n'est pas accro aux jeux vidéo. En revanche, ceux qui le sont, ils le sont de manière très très forte. Parce que d'abord, le jeu vidéo, comme son nom l'indique, c'est plaisant. Tout le monde n'aime pas les jeux vidéo, mais on aime jouer. On ne se méfie pas d'un jeu vidéo. Et on s'en méfie lorsque, en passant temps à jouer, qu'on oublie de manger, qu'on oublie de dormir.
4: Il y en a qui en sont là à ne plus rien faire.
6: Rien
4: que
6: du
4: jeu.
6: Tout. On a des cas extrêmes dans lesquels on a des garçons et des filles. Bon, c'est peut-être pas de l'âge d'Edith, mais qui se retrouve vraiment des jours entiers enfermés à la maison à jouer. C'est pas le fait du hasard. Les concepteurs des jeux vidéo t'offrent un jeu qui est fantastique. Tu es dans un monde nouveau. On te fait croire que tu es plus important que dans ta vie réelle. Et donc, du coup, c'est compliqué pour toi de t'extraire de ce jeu parce que tu as un rôle important. Et puis, le jeu vidéo va venir un peu chatouillé dans ton cerveau des zones de plaisir. Il y a malgré toi, même si tu ne le sais pas, une production, ce qu'on appelle des neurotransmetteurs, tu sais, c'est comme de l'électricité dans le cerveau qui va finir par produire de la substance chimique qui te rend heureux, qui va te détendre. C'est comme le soleil qui vient le matin éclairer tes yeux et ta tête. C'est la même chose des jeux vidéo.
4: Ça fait cet effet.
6: On appelle ça un système de récompense avec au bout une production de la dopamine. Tout le monde sait ce que c'est
4: mais,
6: la dopamine.
4: Mais même quand le jeu vidéo, par exemple, il est super violent, etc., ça fait la même chose.
6: Ça fait la même chose parce que ça excite. C'est une cascade de neuromédiateurs qui, au bout, libère de la dopamine. Et ceux qui sont accros aux jeux vidéo sont accros à quelque chose qui leur plaît. Et forcément, tout ce qui est plaisant vient chatouiller, va stimuler ce fameux système de récompense. Il faut en être conscient, on n'est pas totalement responsable, on est responsable lorsqu'on y va, mais on n'est pas totalement responsable de l'addiction finalement, du caractère de dépendance qui s'installe petit à petit.
4: Et physiquement, il y a à la fois l'écran, ce qu'on voit sur l'écran de son jeu vidéo, oui. Mais aussi peut-être les manettes, les gestes qu'on fait.
6: On a le geste qu'on fait, on a ce qu'on appelle des effets liés à ce type de technique, la lumière bleue, surtout quand on joue dans la nuit, ça nous empêche de se concentrer, on dort très mal, ensuite on est assis, on prend du poids, on a ce qu'on appelle des effets métabolique lié à cette immobilisation. Tout ça, ce sont les conséquences du fait d'être totalement accro aux jeux vidéo.
4: Et alors, est-ce qu'on peut sortir de cette addiction ?
6: Absolument. Il faut mettre en place une limite. On ne va pas retirer totalement. Je suis, à titre personnel, et la plupart des addictologues comme moi, contre l'abstinence comme ça, de manière systématique et de manière brutale. Et puis, on a ce qu'on appelle des occupations alternatives, de la lecture, du sport, la balade. Jouer avec les copains à l'extérieur.
4: Ouais, mais il y a plein d'ados, ils vont dire « Non mais moi je m'en fiche, j'allais me balader dehors, je vais devant mon écran. »
6: C'est ça le problème, c'est qu'on est, on est arrivé dans une société où les enfants préfèrent se rencontrer de manière virtuelle que de manière réelle. Et en même temps, on est dans une société qui les a écartés. On est sur une société d'adultes, il faut le reconnaître. Donc là-dessus, il faut de nouveau réenchanter l'extérieur.
4: Réenchanter l'extérieur, oui, pour se reconnecter ou se connecter tout court à la nature, par exemple. 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
5: Bonjour, je suis Lolita Peel et je vais vous raconter l'histoire de Betty, l'apprentie sorcière qui a fait disparaître sa petite sœur.

0: Un peu avant les vacances, Betty a eu 10 ans. Elle avait l'intention de consacrer tout son été à la sorcellerie. Mais un matin, exceptionnellement, sa mère lui a demandé de garder sa petite sœur Vanda. Betty avait dit oui à contre-cœur. Vanda faisait beaucoup de bêtises. Hein. Or, la sorcellerie est un art de la concentration. Avant de partir, la mère de Betty lui a rappelé les règles. Ne pas jouer avec les plaques, faire un peu ce que voulait Vanda, pas uniquement ce que voulait Betty, ne pas emmener Vanda à la rivière. S'il lui arrivait quelque chose, Betty serait responsable. Betty a demandé à Vanda ce qu'elle voulait faire.
1: Aller à la rivière.
0: Non, interdit, a répondu Betty.
1: Tango alors.
0: Ok. Betty a appuyé sur le bouton du livre musical et la joie a envahi Vanda. Le livre entre les bras, elle a couru au milieu du salon et agité sa tête et ses jambes super vite. Betty a dansé avec elle, s'est ennuyée et montée sur une chaise et a allumé la plaque électrique. On va te fabriquer un ami, Vanda.
1: Comment ça ?
0: Betty a crayonné un garçon sur une feuille et l'a passé à Vanda qui lui a gribouillé une bouche avec son feutre. Ensuite, Betty a découpé l'ami de Vanda et l'a installé dans une casserole. Pour qu'il ait une âme, il lui faut un nom. Comment veux-tu l'appeler ? A demandé Betty à sa petite sœur.
1: Vandito.
0: Betty s'est concentrée. Vanditus. Rien ne s'est passé qu'une odeur de lait brûlé. Découragée, Betty a dit à Vanda de rester sage, tandis qu'elle allait chercher son journal intime de sorcière. Vanda s'est mise à chanter à tue-tête et Betty s'est bouché les oreilles pour se concentrer. Elle écrivit « L'art de la sorcellerie » par Betty Gray. La sorcellerie est l'art de transformer les gens en changeant leur nom. Si je crie à Vanda « Bouton d'or »,« Sirène » ou « Cheeseburger », elle se métamorphosera en l'une de ces choses. Les formules magiques sont plus puissantes en latin. Je connais mal cette langue. D'après mes recherches, il suffit de rajouter des « us » à la fin des mots. Bouton d'orus, sirenus, cheeseburgerus. Betty soupira et écrivit la suite. Ce matin, essayez de fabriquer un ami à Vanda. Raté. Betty souligna deux fois « raté ». Conclusion, il faut du pouvoir. Mais est-ce qu'on est avec ou est-ce une question de concentration? Bon, je vais m'entraîner avec un caillou. Pendant que Betty s'efforçait de mieux comprendre l'art de la sorcellerie, Vanda n'était pas restée sans rien faire. Elle avait sorti tous les Kleenex de la boîte et les avait posés par terre. Elle avait déroulé le sopalin et tous les rouleaux de papier toilette et emballé le canapé et le chien avec. Puis, elle avait trouvé un rouleau de film plastique et s'était approchée de sa grande sœur. Betty tenta de déplacer un caillou de toutes les forces de son esprit quand soudain Vanda grimpa sur le canapé et lui emballa la tête dans du film plastique.
2: Vanda !
0: Betty se retourna et vit que sa petite sœur avait momifié le chien et l'appartement dans de longues bandelettes de papier blanc parfumé. Oh non, Vanda ! C'est encore moi qui vais devoir tout ranger. J'en ai marre, Vanda. Marre. Je ne veux plus te voir. Disparais. Sors de ma vie, Vanda. Et soudain, Betty ne vit plus Vanda. Vanda ? Mais Vanda n'était plus sur le tabouret. Du film plastique transparent flottait à la hauteur où se trouvaient les mains de la petite fille, une seconde plus tôt, et valsa jusqu'au sol. Vanda avait disparu. Betty a hurlé.
3: Vanda !
0: Elle a fouillé les placards, secoué le panier à linge et même ouvert la gueule du chien. Vanda n'était nulle part. Alors Betty s'est mise à chercher Vanda partout. Et plus Betty cherchait Vanda, plus elle pensa à elle. Car depuis le divorce, Vanda devenait bizarre. Elle ne voulait plus marcher sur le trottoir, ni porter d'autres vêtements que son maillot de bain. Au ciné, elle plongeait la main dans les pop-corn des gens et se servait, évidemment sans leur permission, les traitant de
1: « méchant »
0: quand ils enlevaient sa petite main de leur cornet. Elle voulait juste aller à la rivière et continuer le barrage qu'elles avaient commencé ensemble. Betty la promenait dans un caddie. Tu ne peux pas passer toute ta vie en maillot, Wanda.
1: C'est ma vie, c'est pas ta vie,
0: lui répondait Wanda. Un jour, Betty et sa mère avaient perdu Wanda pendant plusieurs heures. Sans céder à la panique, Betty avait marché vers la rivière et sa petite sœur était là. Accroupie, son chapeau de paille sur la tête, Wanda empilait sagement des galets sur le barrage. C'était il y a quelques mois. À ce souvenir, des larmes mouillèrent les joues de Betty, tandis qu'elle poussait le caddie en route vers la rivière où elle espérait retrouver une nouvelle fois sa petite sœur. Depuis le divorce de leurs parents, Wanda chantait au lieu de parler. Les garçons de leur nouvelle école ne jouaient pas avec elle, et Betty essayait, sans succès, de les transformer en iguanes. La vérité, c'est que plus grand monde ne faisait attention à Wanda. On la nourrissait, la baignait, l'habillait, voilà tout. Et ça devait faire un moment que Wanda se sentait devenir invisible. Les parents ne pensaient qu'à la nouvelle organisation du quotidien, et Betty était obnubilée par son envie d'apprendre la magie. Pour métamorphoser le petit appartement en belle maison comme avant, pour se faire des amis invisibles. Et tout le monde disait à Wanda « Chut, sois sage, laisse-moi tranquille. » Alors Wanda s'était mise à faire des bêtises pour ne pas disparaître. Avec tout ça, Betty n'avait rien mangé. Qu'est-ce qu'elle avait faim ! Elle acheta un cornet de pop-corn et gara son caddie sous des arbres. Elle avait remarqué que les esprits invisibles communiquaient grâce aux arbres, agitant les feuilles comme des instruments de musique pour dire « Je suis là !» « Wanda, tu m'entends ?» demanda Betty. Pas de réponse. Mais Betty vit que son pop-corn diminuait à toute vitesse et entendit mâcher. « Wanda, c'est toi ?» Un rire farceur lui répondit.
1: « Mais ça !»
0: Ouf, Wanda était quelque part. Invisible. Betty avait intérêt à la faire réapparaître avant le retour de leur mère. Sinon, elle devrait lui avouer qu'elle avait fait disparaître sa sœur, son premier sort, et un vrai mystère car elle n'avait pas utilisé de formule magique. Elle s'était juste mise en colère. Tandis qu'elle descendait à la pente escarpée vers la rivière, Betty comprit le pouvoir des sentiments et des désirs. C'étaient les sentiments qui étaient magiques. Elle avait tellement désiré que Wanda disparaisse que c'était arrivé. Et maintenant, Wanda n'était plus là. Et la vie sans elle était nulle. Avec le divorce, Betty aussi serait devenue transparente si elle n'avait pas existé si fort aux yeux de Wanda. Il y avait les merveilles de la vie, comme le pop-corn, la présence de leur père, la magie. Et Wanda, qui était l'air que Betty respirait. Betty se fichait d'avoir réussi un sort. Elle voulait juste que Wanda revienne, même si ça voulait dire se laisser emballer dans du film plastique ou les algues de la rivière jusqu'à ses 18 ans. Wanda ? Wanda ! Wanda ! Appela doucement Betty. Elle agrippa une branche, lança ses jambes et atterrit sur le barrage en forme de presqu'île qu'elles avaient construit ensemble. Wanda ! Petite sœur, tu es la chose la plus merveilleuse qui me soit jamais arrivée. Wanda, Wanda, Wanda, répéta-t-elle plusieurs fois comme une formule magique.
1: Betty, je suis là.
0: Et là, Betty ne put en croire ses yeux. Wanda, elle était là. Et voilà, l'histoire est finie. Et maintenant, au lit !

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0: triste.
1: Je suis triste.
0: Oui, c'est vrai. Quand tu es gay.
1: Je suis gay. Mais il me suffit de chanter cet air que vous reconnaissez.
0: C'est quoi cet air?
1: C'est un air de rien, un air de famille, un air de bœuf.
0: Oh!
1: Oui.